0: Alors, je vous disais à l'instant que dans Rock Story tome 3, comme dans les précédents tomes, la grande histoire rencontre parfois la petite, celle plus anecdotique ou croustillante. C'est le cas, par exemple, lorsque j'y raconte le grand moment de solitude qu'a connu le chanteur Nick Cave lors de son unique rencontre avec le batteur des Stones, fagoté d'un survêtement pourri et tout petit, transpirant et mal coiffé au sortir des toilettes d'un aéroport, face au gentleman anglais aujourd'hui décédé et tiré, comme toujours, à quatre épingles dans son costume so British. Un livre où on découvre aussi, par exemple, que Joni Mitchell a annoncé sa rupture à David Crosby avec une chanson, ou que l'album Nevermind de Nirvana a été influencé, écoutez-moi bien, c'est la vérité, et c'est Dave Grohl qui l'a avoué lui-même à la télévision, par les maîtres du disco. On y apprend aussi que Philip Catherine avait une étonnante et très particulière collection ou que Jimi Hendrix a été kidnappé par la mafia japonaise. On y découvre aussi qu'un célèbre chanteur de pop musique a refusé de remplacer Freddie Mercury au sein de Queen, que Mick Jagger a donné un étonnant conseil à Jean-Louis Aubert du temps de téléphone, ou encore que Oasis est bien plus fort que les Beatles. Si, si, je vous l'explique dans Rock Story tome 3. Alors, au moment où tout le monde ne parle plus que du retour des frères ennemis Gallagher, j'avais envie d'enfoncer moi aussi le clou avec un de leurs titres que je préfère, ça s'appelle Slide Away, c'est sur leur premier album Definitely Maybe, sorti durant l'été 94.
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0: Dans ce tome 3 de Rockstory, vous pourrez également découvrir que Patti Smith a fait partie d'une étrange société secrète, que le succès de Ceron est dû à une erreur d'expédition, oui, un échange fortuit de cartons de disques par un distributeur, ou encore que Lemmy de Motorhead continue de faire des cadeaux à ses proches, encore aujourd'hui et donc bien après sa mort. Vous y découvrirez également que les membres de Rage Against the Machine ont joué sur la scène de Lollapalooza totalement nus, ou que le groupe français Dionysos a battu, il n'y a pas très longtemps d'ailleurs, un record insolite. Vous y lirez aussi que Robert Smith a toujours refusé d'écouter Joy Division, que Ozzy Osbourne a surfé sur le toit d'un tramway, ou que selon le boss du CBGB, le fameux club punk new-yorkais des années 70 à New York, que les Ramones étaient, je cite, « pire que Television ». Bref, vous l'aurez compris, on découvre dans ce Rock Stories tome 3, disponible dans toutes les bonnes librairies physiques ou en ligne à partir du 8 novembre, 200 histoires totalement ahurissantes et incroyablement rock sur des artistes de tout style, tout pays et toute génération. Ah oui, j'allais oublier, la préface est signée de mon ami Francis Zégut. Voilà, vous savez tout, alors je vous propose de nous quitter avec justement les Ramones, dont je viens de parler, un titre que j'adore, ça s'appelle « Talk to the Rainbow ». Merci, je vous donne donc rendez-vous très vite dans votre librairie préférée. Ciao!
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0: Et c'est la troisième partie et fin de cet album de la semaine, c'est une cassette.
1: Alors on va vous passer un dernier morceau sur la cassette de la semaine, la cassette L'Appel de Paris, une compilation sortie chez Fraggle Product. Vous pouvez commander la cassette en nous contactant, l'adresse se trouve sur le Facebook de Fraggle Product. Également, vous pouvez aller sur le Bandcamp de Fraggle Product également. Alors je tire un troisième petit morceau, et le troisième groupe, c'est Maman J'ai Peur avec des pâtes à la sauce tomate.

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2: Simple Minds, Don't You, Lisbonne, Portugal, 2023. Suède, She Still Leads Me On, Madrid, Espagne, 2024.

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3: Salut mamie, ça va? T'écoutes quoi là?
4: J'écoute Ultra Vomit. 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

0: On dirait un cochon qui s'étouffe, carrément.
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C'est très dur de se débarrasser de ces petites bêtes. Ce sont les cafards à l'instant dans les années 80-90. Groupe de la région parisienne avec ce titre Chômage pour tous. Et ben, ils ont créé un nouveau groupe il y a quelques années, très peu de temps. Ça s'appelle Goul Goul Goul Goul Goul. Mickey 3D dans British Connection.

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1: Et aujourd'hui, je vous propose deux titres des Satellites. Ils avaient commencé chez Bondage Records. Ça s'est terminé sur une grosse majeure, Les Américains, suivi du titre Abruti.

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1: Et voilà, British Connection, votre émission rock est terminée pour aujourd'hui. On va se retrouver évidemment la semaine prochaine ici même sur votre radio favorite, même horaire, même fréquence. La session que vous venez d'écouter à l'instant sera disponible dès demain en podcast. Allez, je vous souhaite de passer une excellente semaine et en attendant, ne l'oubliez pas, British Connection, c'est votre émission rock qui passe ce qu'on n'entend pas sur les radios rock. Allez, salut.

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0: Vous écoutez Radio Galaxie, merci d'être avec nous. On va prendre la direction de Salles-sur-Garonne avec le festival Zblatata qui fait son retour les 4 et 5 septembre. C'est la troisième édition de ce festival qui fait la part belle aux arts de rue, aux spectacles vivants et surtout au partage. Bonjour Thelma.
1: Bonjour.
0: C'est vous qui en êtes à l'initiative avec les associations Compagnie entre autres et les Salamis. Est-ce qu'on pourrait en savoir un peu plus rapidement sur ces deux associations?
1: Oui, absolument. L'association entre autres, c'est une association que j'ai créée en 2020. Donc c'est une association qui a 6 ans et pour laquelle je fais de la mise en scène et pour laquelle aussi je suis comédienne dans les arts de la rue. Donc on tourne depuis 6 ans tous les étés avec plusieurs projets. Et l'association des Salamis, c'est une association locale, donc de Salles-sur-Garonne, gérée par quelques habitants de ce village. Et donc dans le Zblatata, les deux équipes, les deux associations se répartissent de manière à ce que, entre autres, s'occupe de la programmation, de l'organisation, de l'implantation, de tout ce qui est lié à l'artistique finalement. Et les Salamis s'occupent de toute la partie trésorerie, gestion de communication intervillage, trouver du mécénat, trouver des partenaires pour du prêt par exemple de scène, de matériel lumineux ou sonore. Entre autres choses, c'est ça.
0: Il y a deux mots qui sont importants pour ces deux assos, c'est favoriser et faciliter l'accès aux loisirs et notamment à la culture pour celles et ceux qui n'y ont pas toujours facilement accès. C'est pour cette raison que le festival Zblatata existe aujourd'hui?
1: Absolument. En fait, moi je suis native de... Enfin, je suis toulousaine, mais j'ai grandi à Salles-sur-Garonne. Et j'avais à cœur de donner et de rendre en fait tout ce que j'ai vécu dans mon parcours de théâtre, en art de rue, à ce village, avec tous mes copains qui participent en fait à la compagnie entre autres à mes côtés. Et du coup, c'était ça vraiment qu'on voulait donner pour les gens qui ne vont pas forcément en festival d'art de rue. Et donc recréer du lien social, de la joyeuseté, de la gaieté et du zblatatesque quoi, voilà.
0: Et vous l'avez dit, les arts de rue contribuent justement à cette volonté de créer du lien puisqu'on n'est pas dans une salle de spectacle, on est directement dans l'espace public. C'est une ambiance qui se veut plus convivial et plus détendu?
1: Absolument, parce que je crois que, bon ça c'est un petit ressenti personnel, mais il n'y a pas de prise en otage en extérieur, les gens peuvent aller et venir, il y a aussi un côté très ancré dans le réel, c'est-à-dire que la pluie, le beau temps, les nuages, tout ça fait qu'on participe ensemble à une même chose, et du coup ça crée vraiment un endroit de convivialité et de vivre ensemble, d'être dans la rue.
0: Alors au programme, je vois des spectacles, du théâtre, de la marionnette, du cirque, des concerts, un loto clownesque et plein d'autres animations. On peut commencer par les spectacles avec des compagnies confirmées mais aussi émergentes. Dis-nous en plus, qu'est-ce qui nous attend à Salles-sur-Garonne?
1: Bon, il vous attend plein de choses. Nous, ce qu'on aime, c'est vraiment créer un festival éclectique. Donc c'est pour ça que tu disais, bah oui, on a du cirque, de la jonglerie, on a des théâtres, du spectacle tout public, jeune public aussi, parce que le samedi matin, c'est vraiment dédié aux enfants. On veut vraiment ouvrir un panel de champs de possibles sur c'est quoi les arts de la rue, c'est quoi le théâtre, c'est quoi la création, c'est quoi l'art, dans les grandes lignes. Et en termes de musique, voilà, on fait vraiment des choses qui rassemblent. On a une batucada, on a une fanfare, et après on a des bals maboules, des bals participatifs costumés pour encore recréer du lien entre interpersonnes. Voilà, on a des surprises disco party, donc il va y avoir de la disco, ça va danser la disco de manière un peu ubuesque, on va dire. Donc voilà, et le vendredi, c'est vraiment des concerts pour ouvrir le festival tout en douceur, avec un spectacle qui est road movie sur place et sans caméra du collectif Xanadu, qui vont faire cette ouverture en fanfare du vendredi, parce que c'est un spectacle que moi j'adore absolument et que j'ai très très hâte de voir venir à Salles-sur-Garonne.
0: Le moment à ne pas manquer. Ce sont des spectacles pour petits et grands, donc là aussi l'idée c'est de faire venir les jeunes générations et de créer un moment familial.
1: Absolument, oui oui. En plus on fait aussi des animations et des entresorts, donc on a une costumerie qui s'appelle Pimp My Schlag, because punk is dead but schlag is born.
0: Mais j'adore
1: et
0: le nom.
1: Et donc tout le monde peut se costumer, il y en a pour petits et grands, enfin ça crée encore plus en fait une connexion interpersonne et ça c'est super, c'est comme les soirées costumées qu'on voit tout de suite qu'on est au même niveau tous ensemble et d'un coup on vient ensemble dans une fête et on est tous égaux quoi. Il y a quelque chose de ça avec la costumerie que j'adore. On a aussi des maquillages et des coiffures absolument grandiloquentes. On va avoir comme d'habitude les stands salés, sucrés, buvettes. On a aussi un camping sur place avec accès douche et toilettes.
0: Bien sûr, pour ceux
1: accueillir.
0: Qui viennent plus loin.
1: Absolument.
0: Il faut quand même le dire, Thelma, ouverture du festival à 17h le vendredi 4 septembre et à 18h on commence la soirée musicale avec plusieurs concerts et DJ sets. Alors vendredi soir, soirée rap, Thelma?
1: Soirée rap le vendredi, absolument. Parce qu'on aime la puissance des mots, comme on les aime au théâtre, on les aime dans le rap, on les aime dans la musique. Et on ouvre à 17h pour faire un petit sas d'accueil avec petite musique. Et vraiment, les hostilités commenceront à 18h avec Luc Samer, qui vient de Toulouse.
0: Alors, côté musique, vous nous avez parlé de Batucada. Un plus sur ces concerts, quel style de musique, qui sont ces artistes et ces groupes?
1: Alors, la Batucada, c'est Tempo Loco. Ils sont de Montpellier. C'est 18 personnes avec majoritairement des femmes. Je suis très contente. Il y a deux garçons pour, sur 18 personnes. Donc, c'est une Batucada pour ceux et celles qui ne connaissent pas. C'est simplement des caisses claires, il me semble, si je ne dis pas de bêtises.
0: Ouais,
1: et on frappe en rythme et on joue en rythme. Et là, ils vont se balader dans le festival et créer une animation comme ça déambulatoire. On a aussi les touristes qui sont déjà venus l'année dernière, qui est un groupe de musique habillé en touriste avec des petites chemises à fleurs, des chapeaux un peu ubuesques. Et donc ils font des reprises de chansons, beaucoup de reprises de chansons, mais de manière assez décalée et humoristique. C'est franchement super, moi j'adore. Et après, le bal Maboule, qui est vraiment un DJ set avec bal costumé participatif. Donc, le créateur du bal Maboule a aussi créé des costumes, va costumer avec ses costumes complètement loufoques les participantes et créer comme ça un moment de convivialité. Après, on a une surprise disco party. Donc là, je ne peux rien en dire, mais ça va être disco, disco, disco.
0: On garde le secret.
1: Voilà. Et après, cet animal qui va faire un DJ set, pareil, sur une lignée un peu disco, trad, ça va être super.
0: Le samedi 5 septembre, alors là, le festival Bassom Plaine de 10h et jusque tard dans la nuit. Quels sont les temps forts à ne pas manquer sur cette journée?
1: Oh là là, c'est un peu tous les temps forts. Ça dépend de quoi vous avez envie de voir. Vraiment, la matinée, on va dire de 10h à midi, c'est vraiment midi et demi. C'est dédié au jeune public, mais c'est vraiment agréable de voir pour tout le monde. Il y a une reprise, en fait, une réécriture du conte de Pinocchio avec Pini Pino Ciao, qui est une compagnie strasbourgeoise qui s'appelle la compagnie 3e double. Et après, on a un petit moment musical et l'après-midi, on enchaîne surtout plein de spectacles qu'on a parlé tout à l'heure, très éclectiques. Donc, moi, je dirais que tout est à ne pas manquer parce que moi, j'ai vu tous les spectacles et j'adorerais les revoir encore et encore. Donc, rien n'est à manquer. Venez.
0: Et sans oublier le loto clownesque, ça mérite une belle explication.
1: Alors, loto clownesque, l'année dernière, on avait fait un Travloto, qui était un loto animé par des drag queens.
0: Oui.
1: Cette année, ces personnes ne sont pas disponibles. Donc, on a fait appel à deux super clowns pour leur proposer une carte blanche de loto clownesque, qui s'appelle le Sbloto. Donc, ces deux clowns vont animer un loto, mais ça sera pas du tout un loto au sens où on l'entend et où peut-être on l'attend. Ça sera vraiment un loto mêlé de kin et aussi peut-être de blind test avec plein de cadeaux à gagner qui seront exposés à l'accueil pour donner envie aux petits et grands de jouer et gagner peut-être.
0: Eh ben ouais, un loto avec des clowns, ça promet forcément quelques détournements de règles traditionnelles. Hein.
1: Absolument. Un clown, c'est un enfant naïf. C'est un être naïf qui redécouvre tout en même temps que nous et sous nos yeux. Donc, ça va être super.
0: On va rappeler que le festival Sblatata se déroule les 4 et 5 septembre, c'est à Salles-sur-Garonne, avec des spectacles pour petits et grands, du théâtre, de la marionnette, du cirque, des concerts et plein d'animations. Comment vous choisissez les artistes du festival?
1: Ben nous, sur nos tournées, depuis 6 ans, on voit plein de spectacles dans tous les festivals où on a la chance ou l'occasion de jouer. Et du coup, c'est des spectacles-là qu'on voit, où on va les contacter pour savoir s'ils ont envie, s'ils sont disponibles pour venir jouer chez nous. Et après, on choisit aussi la programmation en fonction des sous qu'on peut avoir pour la réalisation de ce festival.
0: Ouais.
1: Et du coup, évidemment, il y a des compagnies qui viennent d'un peu trop loin. Et du coup, c'est un peu compliqué pour nous de pouvoir les faire descendre. La création de cette programmation se passe comme ça, par coup de cœur, par affinité, et aussi en fonction du public, du village, ou des gens aux alentours qui vont venir participer. Maintenant, comme c'est la 3e année, on voit un peu plus quel public vient participer aux Sblatata. Et du coup, voilà, on fait ça entre nos désirs et les besoins du festival, tout en tentant toujours un peu de surprendre avec la programmation, comme l'année dernière avec le Travloto.
0: Et côté financement, il faut préciser également que malgré que vous ayez des compagnies d'artistes confirmées ou émergentes, eh bien l'entrée du festival reste gratuite pour que ça reste accessible à tout le monde, comme on le disait au début, puisque la rémunération des artistes sont au chapeau, c'est bien ça, hein ?
1: Absolument. En fait, nous, on n'a pas de subventionnement, par exemple, de régions, de départements, etc. Donc, on travaille vraiment au mécénat avec des entrepreneurs locaux quoi, qui vont vraiment nous permettre de faire ce festival-là. Et du coup, tout est au chapeau. Et nous, tous les bénéfices qu'on fait sur la buvette, les stands salés sucrés, le loto, on va les redistribuer aux artistes pour tenter le tout pour le tout de leur faire un cachet par personne, par artiste. Ce qu'on a réussi à faire chaque année, mais évidemment, on ne peut pas le promettre chaque fois, mais on se battra corps et âme et on ne dormira pas s'il le faut pendant 2 jours pour que cela puisse advenir. C'est notre goal life, quoi. C'est notre but de ce festival.
0: Alors, combien de bénévoles sont mobilisés et ne vont pas dormir pendant 2 jours, Thelma?
1: Alors, les bénévoles vont dormir parce que qu'on n'est pas non plus sadique, ouais. Mais les bénévoles, je pense que sur le vendredi et le samedi, on est à minimum 40 bénévoles. D'ailleurs, je passe une petite annonce, mais il nous manque encore des bénévoles. Donc, si vous voulez nous contacter sur la page Instagram du Zbratata Festival, n'hésitez pas, on cherche encore des bénévoles. Et on les dorlote, nos bénévoles. Donc voilà. Mais je pense qu'il y a une quarantaine de bénévoles. Ensuite, on a pas mal d'artistes. On a peut-être une soixantaine d'artistes en comptant la Batucada et la Fanfare, où ils sont beaucoup. Et en termes d'organes, on est d'organisateurs, Itris, on est une quinzaine. Ouais. Donc, ça fait du monde.
0: Quelles sont les difficultés que l'on rencontre aujourd'hui quand on organise un tel festival dans un village à taille humaine comme Salles-sur-Garonne ?
1: Oh ben, le plus dur, c'est de se retrouver dans tous les tableurs Excel. Le plus dur, c'est de recenser absolument toutes les informations, de bien les noter, de bien les retenir, de vraiment avoir une bonne discussion inter-équipe pour que tout le monde ait le même niveau d'information pour pas avoir à répéter. Bah, c'est un labyrinthe dans lequel il y a beaucoup de fossés, enfin beaucoup de murs en face de soi, mais on sait qu'on peut toujours revenir en arrière pour repartir. Et quand on voit enfin la sortie du tunnel, c'est-à-dire le samedi à 2h du matin, et qu'on voit la réalisation de tout ça, on se trouve que c'est extraordinaire. Donc c'est un petit combat, mais qui est agréable et qu'on a envie de mener, quoi.
0: Beaucoup de travail, hein, d'organisation et d'énergie. On peut remercier les partenaires qui vous accompagnent également.
1: Absolument. Merci beaucoup. merci beaucoup. Sans vous, on ne serait rien.
0: Et puis enfin, dernière question, imaginez si je vous retrouve le samedi soir après la toute dernière représentation, qu'est-ce qui vous ferait dire « ça y est, Zbratata a réussi son pari » ?
1: Bah, les sourires, de voir qu'il y a du monde devant les spectacles et que les gens sont contents. En fait, rien que le fait de savoir que c'est accompli et qu'il y a du monde, pour nous c'est déjà énorme. De savoir déjà que ça se passe, c'est déjà énorme et c'est super, quoi.
0: Combien de visiteurs sont attendus ?
1: Je pense que l'année dernière, on a dû avoir sur les deux jours, je dirais 650 personnes.
0: Ouais, c'est bien quand même.
1: Oui, c'est bien, ouais. J'espère peut-être 200 de plus cette année. Ça serait super. On a de la place pour les accueillir, donc n'hésitez pas à venir.
0: Je vous le souhaite et vous l'avez entendu, le festival Zbratata vous donne rendez-vous les 4 et 5 septembre à Salles-sur-Garonne. Deux journées placées sous le signe du spectacle vivant et de la convivialité. Pour retrouver tous les renseignements, vous avez une page Facebook et Instagram, Festival Zbratata. Merci à vous, Thelma.
1: Merci beaucoup.
0: Et bon festival.
1: On se voit, Zbratata.

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0: 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Il est 4 heures, j'ai même pas peur.
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4: Merci d'écouter RFI. Il est 5h ici à Paris, 9h à Bichkek.
5: Diane Berger.
4: Après un mois sans bombardement sur l'Iran, l'armée américaine a repris les frappes contre son ennemi cette nuit. Téhéran a répliqué avec des tirs contre des bases militaires en Jordanie. Le pouvoir iranien compte aussi mobiliser ses alliés contre Washington au sommet de l'OCS, l'Organisation de coopération de Shanghai. Il commence aujourd'hui au Kirghizistan. 10 ans après la pire crise post-électorale de l'histoire du Gabon, la justice peine à être rendue pour les victimes de la répression, même si la parole se libère depuis la chute d'Ali Bongo en 2023. Les pays du nord de l'Europe se réarment face aux risques russes. Nouvel exemple avec le voyage d'Emmanuel Macron en Suède aujourd'hui pour renforcer la coopération militaire entre Paris et Stockholm. Et puis un club de football peut-il tenir la saison s'il vend plusieurs de ses joueurs mais n'en achète pas de nouveaux? L'Olympique de Marseille est en crise, acculé par le mauvais état de ses finances. Il a été battu 2-0 par Monaco hier. Fin de la pause. Les États-Unis ont mené hier soir des frappes sur l'île iranienne de Larak. Ce sont les premières depuis un mois. L'armée américaine dit avoir frappé après avoir vu les gardiens de la Révolution préparer 2 lanceurs de roquettes chargés de mines dans le détroit d'Ormuz. Téhéran a commencé ses représailles. 2 bases militaires américaines en Jordanie ont été ciblées. L'armée jordanienne annonce avoir intercepté 8 missiles ces dernières heures. Le retour des bombardements alors que les négociations diplomatiques ne donnent toujours aucun résultat. C'est dans ce contexte que se réunissent aujourd'hui et demain les membres de l'OCS, l'Organisation de coopération de Shanghai, qui cherche à contrer l'hégémonie américaine sur les affaires du monde. Le rendez-vous est donné à Bichkek, la capitale du Kirghizistan, avec parmi les invités de nombreux chefs d'État alliés de la Chine, de la Russie et de l'Iran. Sur place, Théo Bourgerigonce.
6: C'est dans une capitale entièrement bouclée par les forces de l'ordre que se prépare le sommet de l'Organisation de coopération de Shanghai. 21 chefs d'État sont attendus mardi, dont le président chinois Xi Jinping, son homologue russe Vladimir Poutine, Massoud Pezeshkian, le président iranien ou encore le premier ministre indien Narendra Modi. L'agenda du sommet est gardé secret, l'information distillée au compte-gouttes, mais l'objectif semble clair, exprimer une solidarité de groupe envers l'Iran, comme le décrypte Sherbek Jourayev, cofondateur du think tank indépendant Crossroads Central Asia.
7: Tous pourraient s'accorder sur un message général où ils refusent d'accepter l'imposition unilatérale de règles par l'Occident, et notamment par les États-Unis. Ce serait une réponse directe et ferme aux annonces de Washington selon lesquelles tout pays commerçant avec l'Iran serait sanctionné par les États-Unis.
6: Des menaces américaines qui visent surtout Moscou et Pékin, à Bichkek, on tentera donc de faire front uni malgré les divergences d'un pays à l'autre sur la stratégie à suivre vis-à-vis de Washington. La tenue du sommet au Kirghizistan, membre fondateur de l'organisation, rappelle aussi l'importance de l'Asie centrale, affirme Sherbek Jourayev.
7: Avec 2 guerres au nord, en Ukraine et au sud, en Iran, l'Asie centrale devient un corridor économique vital pour relier la Chine à l'Europe.
6: Une conférence que Washington et Bruxelles suivront sans doute de très près. Théo Bourgerigonce, Bichkek, RFI.
4: L'Iran rencontre donc ses alliés. Les États-Unis veulent aussi mobiliser leurs partenaires au sommet du G20 qui se tient jusqu'à demain, mardi, en Caroline du Nord. L'un des objectifs clairement affichés de la Maison-Blanche, convaincre les autres membres de l'organisation de la rejoindre dans le volet économique de sa guerre contre Téhéran en isolant encore un peu plus l'économie iranienne. Toujours aux États-Unis, cette crue brutale au Grand Canyon. Les secours recherchent 15 de personnes dans le célèbre parc de l'ouest des États-Unis et les autorités redoutent les orages annoncés pour ce lundi qui pourraient compliquer encore la situation. L'eau a commencé à monter samedi après-midi. Plusieurs passerelles installées au-dessus d'une rivière ont été détruites. Des sentiers de randonnée ont été entièrement coupés. Tous les corps n'ont pas pu être identifiés, mais les enterrements commencent au Népal après la crue qui a dévasté une région montagneuse à la frontière avec la Chine la semaine dernière. Les autorités débordées ont choisi de commencer les inhumations pour des raisons de santé publique. Il y a près de 800 morts et plus de 3000 personnes toujours portées disparues de part et d'autre de la frontière dans un secteur de l'Himalaya prisé des pèlerins et des alpinistes. Vous écoutez toujours bien RFI, il est maintenant 4h05 à Libreville. Il y a 10 ans, le Gabon connaissait la pire crise post-électorale de son histoire. Dans la nuit du 31 août au 1er septembre 2016, dans la foulée de l'annonce extrêmement contestée de la réélection d'Ali Bongo, un assaut armé était lancé contre le QG de son adversaire, Jean Ping. Le début d'une semaine de chaos à Libreville, on ne connaît toujours pas le bilan réel de la répression. La parole des victimes se libère depuis le changement de régime en 2023, mais les dirigeants du pays peinent à prendre en compte les demandes de vérité et de justice. Gildas Amour Ngomba Ngomba est membre de l'association Réconciliation, on l'écoute.
0: Ce n'est pas un événement qui est fini le 31 août, jusqu'à aujourd'hui il continue. Nous sommes pourchassés parfois jusque dans nos rêves par ces morts, parce que aujourd'hui, comme toutes les voix se sont quasiment tues, et c'est ce que nous déplorons un peu, certains qui étaient ici avec nous, qui aujourd'hui sont, on va dire, entre griffes au pouvoir, on ne comprend pas trop leur silence, on ne justifie pas trop le fait qu'ils ne puissent pas se mobiliser. Aujourd'hui, nous demandons la vérité d'abord, donc à travers une enquête bien évidemment, parce que pour faire sortir la vérité, il faut enquêter, il faut que ceux qui étaient là aux affaires puissent répondre, non pas forcément dans le but d'envoyer X, Y en prison, mais ne serait-ce que pour la symbolique de l'histoire et de la respectabilité de la dignité humaine, pour que plus jamais cela ne se reproduise dans ce pays. Sinon, si on continue à cautionner cela, on est en train de préparer encore la mémoire collective à revivre ce même type d'événement dans les prochaines échéances électorales qui pointent à l'horizon.
4: Des propos recueillis par François Mazet, et puis les 10 ans de la pire crise post-électorale du Gabon. Ce sera aussi le grand reportage de ce lundi à 17h, temps universel, et sur notre application RFI Pure Radio. Deuxième nuit de calme à Niamey, après la mutinerie qui a secoué la capitale du Niger dans la nuit de vendredi à samedi dernier, déjouée par la junte avec l'aide des paramilitaires russes du groupe Africa Corps. La sécurité est renforcée, plusieurs quartiers sont bouclés, et pour le moment, les autorités ne communiquent aucun chiffre sur le nombre de mutins tués ou arrêtés. Les Européens s'organisent face aux menaces russes. Les pays du Nord et de l'Est de l'Europe redoutent toujours une extension de la guerre entre la Russie et l'Ukraine. Et dans ce cadre, le président français Emmanuel Macron est attendu en Suède aujourd'hui. Un voyage pour sceller le rapprochement militaire accéléré des deux pays. Sofia Katsenkova, la première étape, c'est une vente majeure de frégates françaises.
8: Oui, c'est un méga contrat. Stockholm va acheter 4 frégates à la France pour plus de 4 milliards d'euros. Livrés à partir de 2030, ces navires pourront traquer des sous-marins, intercepter des missiles et effectuer des frappes à longue distance. Mais les deux pays veulent aller plus loin. Paris et Stockholm doivent aussi signer un accord ce lundi. Il prévoit la formation des équipages suédois, des exercices communs et une coopération renforcée entre les deux armées. La priorité, c'est de sécuriser la mer Baltique et la mer du Nord. Les deux pays veulent mieux surveiller les activités russes, protéger les câbles et autres infrastructures sous-marines, mais aussi lutter contre la flotte fantôme de Moscou qui contourne les sanctions dans ses eaux. Car depuis l'invasion de l'Ukraine, la Suède a radicalement changé de cap. Elle a abandonné 2 siècles de neutralité, rejoint l'OTAN et prévoit de consacrer 3,5% de son PIB à sa défense d'ici 2030.
4: Sofia Katsenkova, on termine ce journal avec du football. Fin de la deuxième journée de Ligue 1 hier. Et Monaco qui prend la tête du classement grâce à sa victoire 2-0 face à l'OM. Pour les fans de l'Olympique de Marseille, cette défaite, ce n'est pas juste une déception, c'est aussi un nouveau marqueur de la crise que traverse le club. Ses finances vont mal et résultat, il vend ses joueurs mais n'en achète pas de nouveaux. Anne Dufort-Cornillet.
9: À première vue, s'incliner 2-0 face à Monaco, un prétendant au podium, n'a rien d'alarmant. Mais le manque de rythme et d'intensité affiché par les Marseillais révèle un malaise plus profond. À moins de 48 heures de la clôture du marché des transferts, l'OM n'a toujours pas enregistré de recrues. À l'inverse, les ventes s'enchaînent. D'abord Mason Greenwood, Facundo Medina, Jeromino Rulli, puis Leonardo Balerdi et bientôt Igor Pachao, le meilleur joueur de l'effectif. Un contexte financier difficile, amplifié par les déclarations du nouvel entraîneur, Bruno Genesio. Arrivé cet été sur le banc, le technicien français a avoué vendredi dernier n'avoir jamais imaginé autant de départs. Alors si l'OM semblait maîtriser la situation lors de la première journée de Ligue 1, avec sa victoire 4-0 face à Strasbourg, le résultat de dimanche soir, couplé aux blessures de Geoffrey Koundoumbia et de Touchou Kounadi, n'ont fait que confirmer les inquiétudes autour du club phocéen pour cette saison 2026-2027.
10: Anne Dufort Cornillet du service des sports.
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1: Aujourd'hui, le 31 août, nous fêtons les Aristides et les Jonas. Un 31 août en 1997, la princesse de Galles Diana et son compagnon trouvaient la mort à Paris dans un terrible accident de voiture. La citation du jour, nous la devons à Estée Lode. Je n'ai jamais rêvé de succès, j'ai travaillé pour réussir. Et le dicton de ce 31 août ? Brouillard qui remonte, en été, annonce la pluie. Bonne journée !
2: Bonjour à tous, nous fêtons Aristide en ce 31 août. Alors, votre journée, vue par les planètes.
3: Bélier, ne remettez pas à plus tard pour faire précisément le point sur l'état de vos finances.
2: Taureau, si une histoire d'argent vous tracasse, eh bien c'est peut-être aujourd'hui que vous allez trouver la solution.
3: Gémeaux, prévoyez quelques difficultés relationnelles, vous serez gêné par la présence d'une personne.
2: Cancer, plein feu sur l'amour avec Vénus qui fait une entrée fracassante dans votre signe.
3: Les lions, rassurez-vous, vous êtes bien estimés. Par ailleurs, vos amours ne devraient pas tarder à prendre une bonne tournure.
2: Vierge, la conjoncture astrale tourne en votre faveur. Vous allez pouvoir vous mettre dans une position gagnante, et ce, dans tous les domaines.
3: Balance, à vous de faire preuve de patience si une situation semble bloquée.
2: Scorpion, vous n'aimez pas spécialement que l'on décide à votre place. Reprenez donc les commandes.
3: Sagittaire, vous serez sensible à la conjoncture. Vous resterez bien dans votre coin à attendre de meilleurs aspects.
2: Capricorne, vous aurez besoin de réfléchir en paix et de vous organiser afin de mieux gérer votre temps. Vous n'en avez guère en ce moment et cela vous agace.
3: Verseau, la prudence est de rigueur, surtout s'il s'agit de prendre des décisions personnelles importantes.
2: Enfin, Poisson, vous bénéficierez d'un flux nettement positif. Ils vous insuffleront la patience et une bonne confiance en ce que vous faites. À demain. Demain, pour un nouvel horoscope, nous fêterons Gilles. Bonne journée à tous.
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5: Stop aux déchets dans la salle de bain. De nombreux produits jetables sont utilisés chaque jour dans nos salles de bain. Coton démaquillant, coton-tige, brosse à dents ou encore rasoir jetable. À force de vouloir se simplifier la vie, eh bien, on remplit nos poubelles. Si une salle de bain zéro déchet est évidemment la solution idéale, il est déjà possible facilement de réduire l'impact de sa routine de soins en changeant quelques habitudes. Le coton démaquillant jetable, la culture du coton est la culture la plus polluante. Pesticides, insecticides, blanchiment, transport besoin en eau et emballage, pour n'être au final utilisé que 5 secondes. Les conséquences de ces petits cotons démaquillants jetables sont immenses. À 6 cotons par femme et par jour en moyenne, on arrive à 2160 cotons par an. L'alternative, se ruer sur les cotons lavables et réutilisables. Changer de cosmétiques. Les cosmétiques conventionnels sont souvent contenus dans des flacons en plastique. Rien que pour le gel douche, il se vend près de 6 flacons chaque seconde en France, soit 511 000 par jour. On ose à peine imaginer le volume de déchets que cela représente. Heureusement, il existe aujourd'hui de nombreuses solutions. Retour au bon vieux savon basique de Marseille ou d'Alep, ou encore achat en vrac à conserver dans des emballages biodégradables ou dans des pots, bouteilles, bocaux en verre. Adopter des produits multi-usages, l'huile de coco. Cette huile végétale peut servir pour absolument tout. Pour hydrater le corps, comme masque sur les cheveux, en gargarisme, pour se démaquiller, comme dentifrice. Réduire ses déchets, c'est bien, et lutter contre le gaspillage, c'est encore mieux. Gaspiller est une source de déchets. Au lieu de l'utiliser complètement, ce produit, eh bien, il arrive trop tôt à la poubelle. Lutter contre le gaspillage est une manière de réduire ses déchets. Pensez à détourner vos produits vers d'autres usages. Un lait pour le corps peut devenir un produit pour entretenir le cuir, un shampoing pour laver votre linge délicat, etc. Enfin, supprimer la poubelle de la salle de bain vous permettra d'identifier plus facilement les déchets qui en ressortent. Il faudra alors aller jusqu'à la cuisine pour mettre quelque chose à la poubelle. L'effort vous donnera envie de trouver une solution.
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1: Bonjour à toutes et tous. Aujourd'hui, lundi 31 août. La perturbation océanique qui a traversé notre région en fin de nuit dernière a laissé derrière elle des nuages bas, parfois denses, qui peuvent donner localement un peu de bruine. À partir de la mi-journée, les éclaircies se développent progressivement par le nord, et le soleil parvient à s'imposer en fin de journée. Malgré la couverture nuageuse, les températures sont agréables, avec 27 degrés sur Muret, Riom et Haute-Rive, 26 degrés sur Cazères et Martre-Tolosane. Le vent est modéré du secteur nord-ouest. La nuit prochaine, avec les éclaircies de la nuit, septembre va démarrer avec une agréable fraîcheur. Beaucoup de rosée matinale et 14 degrés en campagne, 16 degrés en zone urbaine. Mardi 1er septembre, rentrée sous le soleil. C'est une belle journée d'été qui va accompagner les écoliers pour leur rentrée scolaire. Le ciel est clair et peu nuageux du matin au soir. Le vent est faible du secteur nord. Les températures sont en hausse sensible. Elles dépassent 30 degrés avec des pointes à 32 degrés sur Montesquieu-Volvestre, Lavelanet-de-Comminges et Noé. Bonne journée à toutes et tous.

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4: Heures à Paris, les 2 heures de moins en temps universel, toujours à l'écoute de Radio France Internationale. L'heure d'un nouveau journal. Bonjour Arthur Ponchelet.
5: Bonjour à tous.
4: Mouvement d'humeur ou mutinerie, qu'importe le nom qu'on lui donne, le calme est revenu au Niger.
5: 2 jours après que des soldats ont tenté de prendre la présidence, ils ont été repoussés par l'armée et ses alliés russes. Mais hier matin, la capitale était toujours à l'arrêt et on l'entendra, les Niaméens vivent dans la peur. Le bilan des inondations au Népal et en Chine s'est encore alourdi, près de 800 morts et 3000 disparus. Le travail des secouristes est toujours compliqué par la crainte de nouvelles crues. La une, ce sont aussi les premières frappes américaines en Iran en un mois. Un nouveau week-end de violence de colons israéliens à Kousra, en Cisjordanie occupée. Et puis RFI est aux Porges. Ce matin, commune du sud-ouest de l'Hexagone, frappée par d'impressionnants incendies cet été. Face à l'urgence, de nombreux habitants souhaitent devenir pompiers volontaires. 48 heures plus tard, toujours aucun bilan de la mutinerie déjouée au Niger. Dans la nuit de vendredi à samedi, des membres des forces spéciales ont tenté de prendre la présidence, la télévision nationale et plusieurs bases militaires. Ils se sont retranchés dans la base 101 avant que la garde présidentielle appuyée par ses alliés russes ne mette fin à la mutinerie. À Niamey, les autorités parlent de mouvement d'humeur de quelques soldats. Le général Tiani, le chef de la junte, lui, ne s'est toujours pas exprimé. Guillaume Thibault, quoi qu'il en soit, la sécurité a été renforcée dans la capitale nigérienne.
6: Si le calme est revenu dans la capitale dimanche matin, la ville est restée à l'arrêt et désormais ultra sécurisée avec un dispositif renforcé autour de la présidence où les accès sont filtrés et des contrôles sur les principaux axes routiers, explique cet habitant.
7: C'est la peur parce qu'on a vécu une nuit qui est vraiment très difficile. Il y a trop de contrôle au niveau de sortie, tout est fermé. Et Niamey est un peu isolé des autres régions du pays. Rentrer, c'est difficile. Sortir, c'est difficile. Il y a trop de contrôle. On cherche partout les causes de ce qui s'était passé. C'est vraiment déplorable. C'est le Niger qui souffre.
6: Le mouvement d'humeur des soldats, comme l'a nommé la junte, est en tout cas sur toutes les langues et provoque de vifs débats, raconte ce commerçant.
8: Nous qui sommes les civils, nous serons comment? Nous semblons être divisés. Et la polémique aussi, parce que les gens ne font que parler de ça. C'est devenu l'actualité et une inquiétude, parce que vraiment, c'est la première fois que nous, avec nos familles, nous sommes confrontés à ce genre de problèmes.
6: Certains habitants de Niamey que nous avons joints trouvent également choquant la présence des combattants russes d'Africa Corps avec la garde présidentielle pour mater les insurgés issus des forces spéciales.
5: Des combattants russes dont on ne sait pas quel a été le rôle exact, pas plus que l'on sait combien de militaires ont été arrêtés. Toutes nos dernières informations à retrouver sur RFI.fr. Des centaines d'hommes, de femmes et d'enfants sont toujours ensevelis sous la boue et les débris. Au total, plus de 3000 personnes manquent à l'appel à la frontière entre la Chine et le Népal, une région touristique frappée la semaine dernière par une impressionnante inondation. Il y a près de 800 morts pour la première fois depuis le drame. Ce week-end, la diplomatie népalaise a pointé du doigt le rôle du changement climatique qui déstabilise l'équilibre des montagnes et qui met aussi à l'épreuve les systèmes d'alerte précoce. Stéphanie Schuller.
9: Ce n'est pas pour rien qu'on appelle l'Himalaya le troisième pôle. Ses réserves de glace sont impressionnantes, mais même à 4 ou 5 000 mètres d'altitude, ses versants deviennent de plus en plus instables.
10: Et ça, c'est lié au fait que des zones en altitude qui étaient très basse température dégèlent sous l'effet du réchauffement climatique. C'est un phénomène qui va s'accélérer.
9: Prévient Philippe Charvy. Selon ce géophysicien, directeur scientifique de l'Institut de recherche pour le développement, il est théoriquement possible de prédire un glissement de terrain ou la rupture d'un lac glaciaire.
10: Parce que ces phénomènes catastrophiques, souvent, ils sont précédés par des mouvements plus lents Ici, en France, dans les Alpes, il y a un certain nombre de glissements de terrain. Ce sont des phénomènes potentiellement dangereux, donc on les surveille.
9: Mais dans l'Himalaya, le défi est tout autre. La région compte plus de 63 700 glaciers. Seuls 38 d'entre eux font l'objet d'une surveillance régulière. La méthode la plus fiable consiste à y installer des capteurs, mais comme cette technique coûte cher, les scientifiques espèrent améliorer la surveillance par satellite. L'an dernier, le Fonds vert pour le climat a approuvé un budget de 50 millions de dollars à cet effet.
5: Stéphanie Schuller, cette catastrophe est toujours surveillée de très près par la Chine. Son président Xi Jinping est lui au Kirghizistan. Le chef de l'État va participer aujourd'hui et demain au sommet de l'Organisation de coopération de Shanghai, un forum de coopération politique, économique et sécuritaire qui entend se poser en contrepoids à la puissance américaine. Vladimir Poutine, le premier ministre indien Narendra Modi et le président iranien Massoud Pezeshkian sont aussi attendus. Un sommet qui se tient sur fond de guerre, en Ukraine, mais aussi en Iran. Cette nuit, pour la première fois en un mois, les États-Unis ont frappé le territoire iranien, des lanceurs de roquettes près du détroit d'Ormuz. D'après l'armée américaine, il s'apprêtait à lancer des mines dans le détroit. En représailles, Téhéran indique avoir visé une base américaine en Jordanie. L'actualité au Moyen-Orient, ce sont aussi ces nouvelles attaques de colons israéliens ce week-end à Kousra, ce petit village de Cisjordanie occupé, est devenu le symbole des tensions entre Israéliens et Palestiniens. Samedi, des dizaines de colons masqués ont attaqué des Palestiniens à coups de pierre. Ils s'en sont aussi pris à des journalistes. Dans une rare déclaration, Benjamin Netanyahou a condamné fermement ces attaques qu'il qualifie de criminelles. Une simple posture, nous dit Yair Dvir, le porte-parole de B'Tselem, une organisation israélienne de défense des droits de l'homme.
0: Ce n'est que lorsqu'une pression internationale s'exerce qu'ils se mettent soudain à condamner les colons, en présentant la situation comme s'il ne s'agissait que d'un problème posé par quelques jeunes extrémistes, alors qu'ils savent et que tout le monde sait qu'il s'agit d'un projet bien plus vaste. C'est un projet financé par l'État, armé par l'État. L'armée israélienne y participe d'ailleurs activement. Donc se contenter de condamner quelques extrémistes, bien sûr, n'est qu'un nouvel acte de dissimulation de la part des autorités israéliennes. Nous les entendons de temps à autre condamner la violence, mais la politique d'Israël qui consiste à laisser cette violence se poursuivre et à permettre que le nettoyage ethnique des Palestiniens se poursuive reste inchangé.
5: Le porte-parole de l'ONG B'Tselem avec Guilhem Deltay. 4h07, en temps universel, Donald Trump parle du plus grand accord pétrolier de l'histoire. Les États-Unis ont conclu ce week-end un accord avec le Venezuela. Très peu de détails ont filtré, tout juste sait-on qu'il va durer 25 ans, qu'il prévoit une hausse de production à 1,5 million de barils par jour et que Washington va prendre le contrôle majoritaire sur 65 milliards de barils d'or noir. Il y a un nom qui revient en revanche dans ces discussions, celui d'Alejandro Betancourt. Cet homme d'affaires, dans le viseur de la justice européenne, aurait agi comme intermédiaire entre Caracas et Washington. Mélissa Barra.
11: Un jet privé en provenance de Palm Beach qui se pose à Caracas fin juin, c'est le point de départ de toutes les spéculations. L'homme d'affaires Alejandro Betancourt fait l'objet de deux enquêtes en Suisse et en Espagne et avait jusque-là l'interdiction de quitter sa résidence au Royaume-Uni. Dans quel but est-il entré dans son pays où il avait fait fortune? Des émissaires de Washington à Caracas ont admis qu'il faisait partie de leurs nouveaux intermédiaires avec Delcy Rodriguez. Selon le Wall Street Journal, les États-Unis cherchent à entrer dans le capital de North American Blue Energy, une des entreprises d'Alejandro Betancourt, deuxième producteur privé du Venezuela. C'est en Europe qu'il avait par ailleurs développé son empire jusqu'à ce que la Suisse et l'Espagne ouvrent des enquêtes pour blanchiment d'argent présumé. Selon la justice, près de 5 milliards de dollars auraient été détournés de la compagnie nationale de pétrole via des opérations de change, puis blanchis dans des sociétés et biens immobiliers européens. La Suisse avait émis un mandat d'extradition à son encontre et confisqué ses passeports avant de lever ses restrictions en mai dernier suite à l'intervention de Washington.
5: Mélissa Barham, l'actualité en France et un candidat de plus à gauche, Olivier Faure, le premier secrétaire du Parti Socialiste, prendra part à la primaire de la gauche mi-octobre. Annoncé hier soir au JT de TF1, Olivier Faure fera notamment face à Ségolène Royal, les députés Jérôme Guedj et Philippe Brun. Et au favori des sondages, l'eurodéputé Place Publique Raphaël Glucksmann. Le premier ministre Sébastien Lecornu réunit lui son gouvernement pour un séminaire aujourd'hui. Objectif, faire le point sur l'agenda parlementaire et notamment le budget. Un peu plus tôt, l'exécutif se réunit à l'Élysée pour le Conseil des ministres. Là, c'est de la rentrée scolaire dont il sera question. Les professeurs retrouvent le chemin des salles de classe aujourd'hui, avant les élèves demain. Une rentrée forcément particulière dans le sud-ouest de l'Hexagone, frappée cet été par d'immenses incendies. Comment organiser la rentrée alors même que l'on n'a plus de toit sur la tête? C'est la question que se
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1: Bonjour à toutes et tous. Aujourd'hui, lundi 31 août. La perturbation océanique qui a traversé notre région en fin de nuit dernière a laissé derrière elle des nuages bas, parfois denses, qui peuvent donner localement un peu de bruine. À partir de la mi-journée, les éclaircies se développent progressivement par le nord. Et le soleil parvient à s'imposer en fin de journée. Malgré la couverture nuageuse, les températures sont agréables, avec 27 degrés sur Muret, Riom et Haute-Rive, 26 degrés sur Caserne et Marteau de Lausanne. Le vent est modéré de secteur nord-ouest. La nuit prochaine, avec les éclaircies de la nuit, septembre va démarrer avec une agréable fraîcheur. Beaucoup de rosée matinale et 14 degrés en campagne, 16 degrés en zone urbaine. Mardi 1er septembre, rentrée sous le soleil. C'est une belle journée d'été qui va accompagner les écoliers pour leur rentrée scolaire. Le ciel est clair et peu nuageux du matin au soir. Le vent est faible du secteur nord. Les températures sont en hausse sensible. Elles dépassent 30 degrés avec des pointes à 32 degrés sur Montesquieu-Volvestre, La Valenée de Comminges et Noé. Bonne journée à toutes et tous.
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1: Aujourd'hui, le 31 août, nous fêtons les Aristides et les Jonas. Un 31 août, en 1997, la princesse de Galles Diana et son compagnon trouvaient la mort à Paris dans un terrible accident de voiture. La citation du jour, nous la devons à Estée Lauder. Je n'ai jamais rêvé de succès, j'ai travaillé pour réussir. Et le dicton de ce 31 août ? Brouillard qui remonte, en été, annonce la pluie. Bonne journée !
2: Bonjour à tous, nous fêtons Aristide en ce 31 août. Alors, votre journée, vue par les planètes.
3: Bélier, ne remettez pas à plus tard pour faire précisément le point sur l'état de vos finances.
2: Taureau, si une histoire d'argent vous tracasse, eh bien c'est peut-être aujourd'hui que vous allez trouver la solution.

0: Gémeaux, prévoyez quelques difficultés relationnelles. Vous serez gêné par la présence d'une personne.
1: Cancer, plein feu sur l'amour avec Vénus qui fait une entrée fracassante dans votre signe.
0: Les lions, rassurez-vous, vous êtes bien estimés. Par ailleurs, vos amours ne devraient pas tarder à prendre une bonne tournure.
1: Vierge, la conjoncture astrale tourne en votre faveur. Vous allez pouvoir vous mettre dans une position gagnante, et ce, dans tous les domaines.
0: Balance, à vous de faire preuve de patience si une situation semble bloquée.
1: Scorpion, vous n'aimez pas spécialement que l'on décide à votre place. Reprenez donc les commandes.
0: Sagittaire, vous serez sensible à la conjoncture. Vous resterez bien dans votre coin à attendre de meilleurs aspects.
1: Capricorne, vous aurez besoin de réfléchir en paix et de vous organiser afin de mieux gérer votre temps. Vous n'en avez guère en ce moment et cela vous agace.
0: Verseau, la prudence est de rigueur, surtout s'il s'agit de prendre des décisions personnelles importantes.
1: Enfin, Poisson, vous bénéficierez d'un flux nettement positif. Ils vous insuffleront la patience et une bonne confiance en ce que vous faites. À demain pour un nouvel horoscope, nous fêterons Gilles. Bonne journée à tous.
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3: Stop aux déchets dans la salle de bain. De nombreux produits jetables sont utilisés chaque jour dans nos salles de bain. Coton démaquillant, coton-tige, brosse à dents ou encore rasoir jetable. À force de vouloir se simplifier la vie, eh bien, on remplit nos poubelles. Si une salle de bain zéro déchet est évidemment la solution idéale, il est déjà possible facilement de réduire l'impact de sa routine de soins en changeant quelques habitudes. Le coton démaquillant jetable, la culture du coton est la culture la plus polluante. Pesticides, insecticides, blanchiment, transport besoin en eau et emballage, pour n'être au final utilisé que 5 secondes. Les conséquences de ces petits cotons démaquillants jetables sont immenses. À 6 cotons par femme et par jour en moyenne, on arrive à 2160 cotons par an. L'alternative, se ruer sur les cotons lavables et réutilisables. Changer de cosmétiques. Les cosmétiques conventionnels sont souvent contenus dans des flacons en plastique. Rien que pour le gel douche, il se vend près de 6 flacons chaque seconde en France, soit 511 000 par jour. On ose à peine imaginer le volume de déchets que cela représente. Heureusement, il existe aujourd'hui de nombreuses solutions. Retour au bon vieux savon basique de Marseille ou d'Alep, ou encore achat en vrac à conserver dans des emballages biodégradables ou dans des pots, bouteilles, bocaux en verre. Adopter des produits multi-usages, l'huile de coco. Cette huile végétale peut servir pour absolument tout. Pour hydrater le corps, comme masque sur les cheveux, en gargarisme. Pour se démaquiller, comme dentifrice. Réduire ses déchets, c'est bien, et lutter contre le gaspillage, c'est encore mieux. Gaspiller est une source de déchets. Au lieu de l'utiliser complètement, ce produit, eh bien, il arrive trop tôt à la poubelle. Lutter contre le gaspillage est une manière de réduire ses déchets. Pensez à détourner vos produits vers d'autres usages. Un lait pour le corps peut devenir un produit pour entretenir le cuir, un shampoing pour laver votre linge délicat, etc. Enfin, supprimer la poubelle de la salle de bain vous permettra d'identifier plus facilement les déchets qui en ressortent. Il faudra alors aller jusqu'à la cuisine pour mettre quelque chose à la poubelle. L'effort vous donnera envie de trouver une solution.

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1: 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Tout d'abord, un infirmier ou infirmière diplômée d'État au sein d'un EHPAD sur le secteur de Saint-Gaudens. 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
2: Et si vous aussi vous cherchez un emploi ou que vous avez un emploi à proposer, envoyez-nous vos annonces en allant sur notre site internet radiogalaxie31.com, rubrique annoncer. 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Merci de votre fidélité. Je vous dis à très vite.

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1: Aujourd'hui, j'ai déplacé le micro de Radio Présence à Figeac, à Jindou, dans les locaux de l'association Jindou Cinéma. Je suis avec Sébastien Lasserre, co-délégué de l'association, co-programmateur des rencontres et responsable des résidences. Bonjour Sébastien.
2: Bonjour.
1: Alors, on va nous faire un petit focus à la fois sur le festival, mais aussi sur les résidences d'écriture. Alors d'abord, les résidences d'écriture, est-ce qu'on peut nous dire en quelques mots en quoi ça consiste ?
2: On accompagne dans cette écriture de scénario des auteurs-autrices qui ont donc un projet de film en devenir, et bon, comme vous le savez, un film ça s'écrit, c'est un long temps de maturation avant de pouvoir effectivement avoir un scénario qu'on présente à une production, puis ensuite à des financeurs. Et c'est le travail qu'on se propose de faire, à la fois donc, sur du court-métrage, et là ça s'appelle La Ruche, on a lancé ça en 2013, c'est un appel national, et ça s'adresse à des auteurs-autrices qu'on qualifiera d'autodidactes, qui n'ont pas fait d'études de cinéma. Sur le long-métrage, c'est plus récent, on a lancé ça en 2020, je crois. Et là, cela s'adresse aux auteurs et autrices de la région d'Occitanie. Mmh. Voilà, en quelques mots.
1: On va maintenant évoquer l'édition 2026, donc 42e rencontre de Jindou Cinéma, donc du 15 au 22 août. Est-ce que vous pouvez nous parler un petit peu des objectifs de cet événement ?
2: Bon, on va dire qu'il y a trois axes principaux. C'est-à-dire qu'à la fin, on a eu... Alors cette année, ce sera une invitée d'honneur, qui s'appelle Dominique Cabrera, qui est une réalisatrice, alors qui est... objectivement moins connue que notre invitée d'honneur précédente, puisqu'en 2025 nous avions Yolande Moreau. Dominique Cabrera, c'est une réalisatrice extrêmement reconnue par ses pairs. Elle a commencé le cinéma il y a plus d'une une quarantaine d'années. Donc elle a une œuvre magnifique et une œuvre qui est à découvrir, parce que beaucoup de gens effectivement ne la connaissent pas, et c'est aussi la vocation d'un festival comme le nôtre de faire connaître. On a ensuite un grand axe de programmation, et c'est là où je dirais on a le reflet de la création cinématographique contemporaine. C'est ce qu'on appelle nos vagabondages. C'est une programmation très libre. On a tous les formats de films, du court et du long métrage, du cinéma de fiction et du cinéma documentaire. Et là aussi, je dirais que c'est plein de découvertes. Et puis on a un troisième volet, une sélection de films du patrimoine. Donc ça se passe avec la Cinémathèque de Toulouse et les Archives françaises du film. Je dirais que les objectifs, c'est de faire vivre le cinéma là où on est, et c'est vrai que c'est la dimension de rencontre.
1: Ce numéro de 180 secondes a été réalisé par Radio Présence Figeac pour l'Assemblée régionale des radios associatives dans le cadre d'un partenariat avec la région Occitanie-Pyrénées-Méditerranée.
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2: Merci à Diego Tienorio qui était à la réalisation, Edouard Dupénoit à la rédaction en chef. On passe un grand bonjour aujourd'hui à Winton Faraja Bitendelo qui nous écoute au Sud Kivu. Il nous a écrit sur l'adresse africematin@rfi.fr. Excellente matinée.
3: Il est 7h à Paris, 5h en temps universel. Bienvenue à vous sur RFI.
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3: Et bonjour, ravi de vous retrouver en ce lundi de rentrée sur RFI. On est ensemble jusqu'à 10h pour un tour du monde de l'actualité. Au programme, la situation au Niger, le Népal, la Chine et un sommet à partir d'aujourd'hui, l'organisation de coopération de Shanghai. C'est à la une de votre journal, Diane Berger. Bonjour.
5: Bonjour Andréane, bonjour à toutes et tous.
3: Et ça commence ce sommet à Bishkek en Asie centrale.
5: La capitale du Kyrgyzstan qui accueille donc le sommet de l'OCS, l'organisation de coopération de Shanghai, qui regroupe plusieurs pays qui rejettent l'hégémonie américaine. En premier lieu, l'Iran et ses alliés. Et cela alors que Washington a repris cette nuit ses frappes contre l'Iran. Téhéran a répliqué contre des positions américaines au Moyen-Orient et un navire a pris feu dans le détroit d'Ormuz après avoir heurté des mines, selon les autorités iraniennes. Une catastrophe naturelle titanesque et une communication verrouillée. Près d'une semaine après les crues meurtrières autour de la frontière entre la Chine et le Népal, Pékin bloque la diffusion d'informations sur l'ampleur de la catastrophe sur son territoire. Et puis un nouveau vaccin, un candidat sur les rails pour lutter contre la souche responsable de l'épidémie d'Ebola en République démocratique du Congo. On vous expliquera ses particularités avec Patient Ligaudy.
3: De nombreux détracteurs des États-Unis se retrouvent aujourd'hui à Bishkek,
5: la capitale du Kyrgyzstan, qui accueille aujourd'hui et demain le 25e sommet de l'OCS, l'organisation de coopération de Shanghai. Doivent s'y retrouver de nombreux chefs d'État alliés de la Chine, de la Russie. Et c'est loin d'être anodin dans ce contexte de guerre au Moyen-Orient, des alliés de l'Iran. À Bishkek, Théo Bourgerigonce.
6: C'est dans une capitale entièrement bouclée par les forces de l'ordre que se prépare le sommet de l'organisation de coopération de Shanghai. 21 chefs d'État sont attendus mardi, dont le président chinois Xi Jinping, son homologue russe Vladimir Poutine, Massoud Pezeshkian, le président iranien ou encore le premier ministre indien Narendra Modi. L'agenda du sommet est gardé secret, l'information distillée au compte-gouttes, mais l'objectif semble clair, exprimer une solidarité de groupe envers l'Iran, comme le décrypte Sherbek Jorayev, cofondateur du think tank indépendant Crossroads Central Asia.
7: Tous pourraient s'accorder sur un message général où ils refusent d'accepter l'imposition unilatérale de règles par l'Occident et notamment par les États-Unis. Ce serait une réponse directe et ferme aux annonces de Washington selon lesquelles tout pays commerçant avec l'Iran serait sanctionné par les États-Unis.
6: Des menaces américaines qui visent surtout Moscou et Pékin, à Bishkek, on tentera donc de faire front uni malgré les divergences d'un pays à l'autre sur la stratégie à suivre vis-à-vis de Washington. La tenue du sommet au Kyrgyzstan, membre fondateur de l'organisation, rappelle aussi l'importance de l'Asie centrale, affirme Sherbek Jorayev.
7: Avec deux guerres au nord, en Ukraine et au sud, en Iran, l'Asie centrale devient un corridor économique vital pour relier la Chine à l'Europe.
6: Une conférence que Washington et Bruxelles suivront sans doute de très près. Théo Bourgerigonce, Bishkek, RFI.
3: Et Washington, justement, a repris ses bombardements contre l'Iran.
5: Ce sont les premières frappes depuis un mois. L'armée américaine explique avoir visé l'île iranienne de Larak hier soir, après y avoir vu les gardiens de la Révolution préparer des lanceurs de roquettes chargés de mines dans le détroit d'Ormuz. Téhéran a promis des représailles et les attaques ont commencé, Siavosh Ghazi.
8: Le président iranien a été très clair. L'Iran ne cherche pas la guerre, mais répondra à toute agression contre son territoire. Après les deux attaques qui ont été menées contre l'île de Larak par les forces américaines, l'Iran a répondu en frappant d'une part deux bases américaines en Jordanie, des bases où sont stationnés des avions F-35, mais aussi des avions ravitailleurs, mais également une base américaine aux Émirats Arabes Unis avec des drones d'attaque, une base qui, selon l'armée régulière iranienne, est utilisée par les Américaines pour organiser et diriger les attaques contre l'Iran. Donc, c'est une réponse très dure de la part de Téhéran. Ces tensions s'expliquent par le fait que l'Iran contrôle de plus en plus le détroit d'Ormuz et empêche le trafic maritime. Contrairement à ce que disent les Américains, il y a de moins en moins de bateaux marchands et de pétroliers qui traversent le détroit d'Ormuz, y compris par la partie sud du détroit qui se trouve dans les eaux territoriales omanaises. Donc c'est pour cette raison qu'il y a cette poussée de tension de nouveau entre l'Iran et les États-Unis.
5: Siavosh Ghazi, justement, Téhéran affirme qu'un navire a pris feu dans le détroit d'Ormuz après avoir heurté des mines iraniennes, alors même qu'hier, l'armée américaine assurait avoir fini le déminage des voies de navigation internationales.
3: Le premier ministre du Népal déplore une catastrophe d'une ampleur inimaginable et déchirante.
5: Après les crues dévastatrices qui ont ravagé la semaine dernière cette région montagneuse à la frontière chinoise, un secteur de l'Himalaya prisé des pèlerins et des alpinistes du monde entier. Le dernier bilan donné il y a quelques instants par les autorités népalaises vient de monter. Il est désormais de 903 morts et 4247 disparus. Les chances de les retrouver en vie sont devenues extrêmement maigres. De nombreux bâtiments sont également ravagés. Côté chinois, Pékin communique abondamment sur les opérations de secours. En revanche, pas de témoignages ni d'images sur la gravité de la crise. Une opacité particulièrement forte dans un Tibet sous haute surveillance, Claire Broadhurst.
0: Une vague de boue et d'eau emporte le poste frontière entre la Chine et le Népal. Des dizaines de personnes courent pour échapper au torrent. Ces images ont fait le tour du monde, mais en Chine, elles ont presque aussitôt disparu des réseaux sociaux. La télévision publique n'en a diffusé qu'une image fixe et depuis, les médias officiels montrent surtout les secouristes à l'œuvre. Équipes progressant dans les décombres, routes dégagées, moyens mobilisés. Presque rien sur les victimes. Aucun témoignage de survivants, aucune famille à la recherche d'un proche, très peu d'images amateurs. Difficile donc de mesurer précisément l'ampleur du désastre côté chinois. Les journalistes étrangers ne peuvent pas se rendre librement au Tibet et contacter des habitants les expose à des poursuites. Pékin publie des bilans mais contrôle étroitement le récit. Une consigne locale demande d'ailleurs au cadre du parti de préserver l'ordre social et la confiance de la population. Sauf qu'en effaçant les images et les appels à l'aide, les autorités chinoises ne masquent pas seulement la catastrophe, elles privent aussi les familles d'informations essentielles sur leurs proches disparus. Claire Broadhurst, Pékin, RFI.
5: Le calme semble être revenu à Niamey après la mutinerie qui a secoué la capitale du Niger dans la nuit de vendredi à samedi dernier, déjouée par la junte avec l'aide des paramilitaires russes du groupe Africa Corps. Plusieurs quartiers ont été bouclés, la sécurité renforcée. Il y a eu plusieurs morts et des arrestations, mais les autorités ne donnent pour l'instant aucun chiffre. Et le chef de l'État, le général Tiani, n'est lui toujours pas réapparu publiquement.
3: C'est à la une et également ce nouveau projet de vaccin contre la souche Bundibugyo du virus Ebola.
5: Face à l'épidémie qui touche la République démocratique du Congo, la CEPI, la Coalition pour les innovations en matière de préparation aux épidémies, va accorder plus de 16 millions de dollars au groupe égyptien Mina Pharm pour soutenir ses recherches. Objectif, pouvoir injecter son candidat vaccin à un être humain le plus vite possible. C'est le cinquième projet soutenu par la CEPI, mais patient Ligodi, il faut le préciser, ce produit reste expérimental et ne pourra pas être utilisé tout de suite contre l'épidémie.
9: La particularité de ces candidats vaccins tient d'abord à la technologie utilisée. Un virus très affaibli et incapable de se multiplier dans les cellules humaines doit servir de véhicule pour présenter au système immunitaire des protéines du virus Bundibugyo. Selon la Coalition pour les innovations en matière de préparation aux épidémies, CEPI, c'est le seul candidat de son portefeuille conçu pour stimuler à la fois la production d'anticorps et la réponse de certaines cellules immunitaires, avec l'objectif d'obtenir une protection complète et durable. Mais cette capacité doit encore être démontrée. Le projet doit d'abord passer par les études précliniques. Il entrera ensuite en phase 1, un premier essai chez l'être humain destiné à évaluer sa sécurité et sa capacité à provoquer une réponse immunitaire. La production sera partagée entre Berlin et le Caire. La filiale allemande ProBioGen fabriquera d'abord le principe actif, puis Mina Pharm réalisera en Égypte les produits finaux. Le groupe prévoit ensuite de transférer également au Caire la fabrication du principe actif. Si la phase 1 est concluante, des essais plus avancés seront encore nécessaires avant une éventuelle autorisation d'urgence. La CEPI veut conduire au moins 2 vaccins contre Bundibugyo jusqu'à cette étape.
5: Patient Ligodi, et puis on rappelle les chiffres de cette flambée de cas d'Ebola depuis la mi-mai, début de la 17e épidémie du virus en cours, donc en République démocratique du Congo. Il y a eu 5900 1845 cas confirmés, dont 2862 décès.
3: 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L'Islande ne deviendra pas le 28e pays membre de l'Union européenne.
5: Le non l'a emporté hier au référendum sur la reprise des négociations d'adhésion avec l'Union européenne, avec un peu plus de 52% des suffrages exprimés. Un vote serré et un revers pour l'Union européenne, Elena Loison.
10: C'est par une très courte communication que la Commission européenne a réagi hier après-midi en affirmant respecter le choix du peuple islandais, mais en rappelant aussi que l'Islande reste un partenaire proche de l'Union européenne. À Bruxelles, ce vote sonne comme un petit coup. Les conséquences concrètes sont certes très limitées car l'Islande fait partie de l'espace économique européen et applique une large partie de la législation communautaire, mais on aurait aimé pouvoir envoyer un signal d'unité du continent dans un contexte géopolitique très tendu. Surtout, on espérait secrètement qu'une intégration de l'Islande, prévue comme très rapide, relance la politique d'élargissement de l'Union, aujourd'hui engluée autour de l'accès au bloc des pays des Balkans et de difficultés dans la prise de décision à 27, notamment en faisant entrer d'un même coup dans les prochaines années l'Islande, l'un des pays les plus riches du continent, et le Monténégro, l'un des pays les plus pauvres, candidat à l'accession depuis plus de 15 ans. Un ticket qui était perçu comme plus facile à faire accepter aux 27 États membres qui doivent donner leur accord à l'unanimité pour l'adhésion de nouveaux pays. Elena Loison, Bruxelles, RFI.
5: Autre défi pour l'Europe, celui de sa défense sur fond de menaces russes et de risques d'extension de la guerre en Ukraine. Emmanuel Macron, le président français, se rend à ce sujet en Suède aujourd'hui pour acter le rapprochement militaire des deux pays avec la vente de 4 frégates françaises, mais aussi des exercices communs et une coopération renforcée entre les deux armées pour sécuriser la mer Baltique et la mer du Nord.
3: La question qui agite la classe politique française à présent, c'est celle de la succession d'Emmanuel Macron.
5: La prochaine présidentielle a lieu dans moins de 8 mois et plusieurs forces politiques choisissent en ce moment qui les représentera. Hier, le chef du PS, Olivier Faure, a confirmé qu'il va être candidat à la primaire organisée par son parti, face notamment à l'ancienne ministre Ségolène Royal et à celui qui donnait favori, Raphaël Glucksmann, de Place Publique. Au centre droit maintenant, le camp macroniste est toujours divisé et l'un de ses poids lourds, Gérald Darmanin, a organisé hier à Tourcoing sa rentrée politique entourée de plusieurs centaines de sympathisants, avec en invité Édouard Philippe, le maire du Havre et candidat à la présidentielle, à qui il a apporté son soutien récemment. Valérie Gasse.
11: Édouard Philippe est à l'offensive et dans sa séquence de rentrée, venir à Tourcoing aux côtés de Gérald Darmanin était une étape importante. Les deux hommes amis dans la vie sont aussi maintenant alliés dans la campagne. Gérald Darmanin a expliqué son soutien.
12: Aujourd'hui, la seule personne qui peut être au second tour de l'élection présidentielle, qui peut gagner l'élection présidentielle, qui peut avoir une majorité parlementaire à l'Assemblée nationale, c'est Édouard Philippe.
11: Un choix politique assorti d'attentes explicites. Gérald Darmanin veut être l'aiguillon social et populaire d'Édouard Philippe, comme Philippe Séguin l'avait été pour Jacques Chirac. Le candidat Horizon s'en félicite.
13: C'est précisément parce que nous ne sommes pas identiques que ton soutien et ton invitation aujourd'hui prennent tout leur sens.
11: Le sens, c'est que la diversité n'empêche pas le rassemblement sur des valeurs communes. État de droit, Europe, autorité, climat. Un message à la droite et au centre qu'Édouard Philippe veut rassembler derrière lui.
13: Le problème, c'est pas la diversité, le problème, c'est la division.
11: Édouard Philippe prône une recomposition politique.
13: Il s'agit de construire le contrat de gouvernement ou le nouveau parti, ou la nouvelle confédération de partis qui permettra à tous ceux qui veulent unir leurs forces au service du pays de gouverner ensemble.
11: Une mission confiée à Gérald Darmanin.
13: Ton rôle dans la préparation de cette recomposition sera central.
11: Une manière de proposer aux Français une nouvelle méthode de gouvernement comme une arme anti-extrême. Valérie Gasse, Tourcoing, RFI.
5: Enfin, en bref, ce petit choc dans le monde du tennis. Novak Djokovic a été éliminé dès son premier match à l'US Open il y a quelques heures, vaincu par l'Argentin Mariano Navone. Ça ne lui était pas arrivé en grand chelem depuis 20 ans. L'athlète serbe, l'un des plus titrés de la discipline, commence depuis plusieurs mois à montrer des signes de faiblesse.
3: Merci beaucoup, Diane Berger. C'était le journal sur RFI. Et bienvenue à toutes et à tous en ce lundi matin de rentrée jusqu'à 10h. Tous vos programmes habituels sont de retour. Chroniques, reportages, invités tout autour du monde et au plus près de l'actualité avec ces dernières heures, ces nouvelles frappes américaines sur l'Iran, la riposte de Téhéran, alors que débute aujourd'hui en présence justement du président iranien le sommet de l'Organisation de coopération de Shanghai. On parle aussi ce matin sur notre antenne du Niger où le calme était de retour hier après la mutinerie survenue dans le week-end. Analyse à suivre ce matin dans la revue de presse africaine, 6h44, temps universel. Analyse aussi de notre invité dans une demi-heure, le chercheur et spécialiste régional Yvan Guichaoua. Autre invité ce matin sur RFI après un été de canicule, de sécheresse et d'incendie, le climatologue Jean Jouzel, ancien vice-président du conseil scientifique du GIEC, ce sont les experts de l'ONU pour le climat, sera dans notre studio à 8h20 pour répondre à vos questions, Arnaud Pontus.
14: Oui, on voulait l'entendre précisément ce 31 août puisque nous arrivons au dernier jour de l'été météorologique dans l'hémisphère nord. L'été 2026 a enchaîné les records dans une partie de l'Europe et de l'Afrique.
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17: Bonjour à toutes et tous. Aujourd'hui, lundi 31 août. La perturbation océanique qui a traversé notre région en fin de nuit dernière a laissé derrière elle des nuages bas, parfois denses, qui peuvent donner localement un peu de bruine. À partir de la mi-journée, les éclaircies se développent progressivement par le nord, et le soleil parvient à s'imposer en fin de journée. Malgré la couverture nuageuse, les températures sont agréables, avec 27 degrés sur Muret, Riom et Haute-Rive, 26 degrés sur Cazères et Martre-Tolosane. Le vent est modéré de secteur nord-ouest. La nuit prochaine, avec les éclaircies de la nuit, septembre va démarrer avec une agréable fraîcheur. Beaucoup de rosée matinale et 14 degrés en campagne, 16 degrés en zone urbaine. Mardi 1er septembre, rentrée sous le soleil. C'est une belle journée d'été qui va accompagner les écoliers pour leur rentrée scolaire. Le ciel est clair et peu nuageux du matin au soir. Le vent est faible du secteur nord. Les températures sont en hausse sensible. Elle dépasse 30 degrés avec des pointes à 32 degrés sur Montesquieu-Volvestre, Lavelanet-de-Comminges et Noé. Bonne journée à toutes et tous.

0: qu'on se le dise. 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
1: Nous voici à Mauressac, Untès, comme on dit en patois. Bon, ça, c'est un petit village qui se trouve entre Hauterive et Les Attes. Je pense, Franck Loupias, ne pas avoir dit de bêtises.
2: Non, c'est bien ça.
1: Vous êtes un village très dynamique. Il faut quand même préciser, Franck Loupias, que vous êtes le président du syndicat d'initiative de Mauressac. Mais vous tenez à ce sentier botanique que vous venez de créer. Explication.
2: Mais le sentier botanique, donc, c'est un parcours accessible à tous qui fait 5 km en forêt. On a la chance d'avoir une commune qui est très recouverte de forêt. Et donc, un parcours de 5 km relativement facile et avec 50 panneaux qui décrivent la flore locale. Et on a 7 panneaux plus ludiques pour les enfants sur les animaux. Tout un sentier, pas sur des espaces bitumés, et qui démarre en cœur de village face à la mairie.
1: Qui dit botanique dit pédagogique, il y a quelqu'un qui explique ou chacun, grâce au petit panneau dont vous venez de parler, peut avoir l'explication du lieu, des fleurs
2: Il y a un accès libre toute l'année, donc il y a les explications qui sont données. Et après, à l'occasion des journées du patrimoine, donc cette année le 19 et 20 septembre, on fait des visites accompagnées. Voilà. Mais sinon, toute l'année, il y a un accès libre et c'est bien balisé, on ne peut pas se perdre.
1: Comme on dit en patois, pas trop complicate.
2: Non, pas trop compliqué. Il y a 2 passages à gué, mais on a fait des passerelles. Il y a des ponts qui sont aménagés avec des rampes et tout. Donc c'est bon, tout le monde peut passer. Plus jeunes aux plus âgés.
1: Ah voilà, c'est bien. Vous n'avez pas dit vieux, c'est bien pour les seniors.
2: Non, il n'y a pas de souci.
1: Vous avez créé Franck Loupia

0: chacun de s'initier. Il y en a qui sont plus experts que d'autres, voilà, et on amène tout le monde à jardiner son petit carré. Donc voilà, les espaces vont de 50 mètres carrés à 200 mètres carrés pour les plus vaillants.
1: Et les plus vaillants ont droit à un apéritif concert, un apéro-concert, le dernier pour cet été 2026, c'est le 5 septembre. Alors qu'est-ce qui se passe là? À consommer avec modération évidemment. Hein.
0: Oui, alors le 5 septembre, à partir de 19h, donc sur la place dite des concerts à Morossac, donc la place de la fête, là on accueille Matt Solo, donc, qui est un artiste local qui fait de version électrique. Nous, on fait des grillades, on ouvre la buvette avec des boissons sans alcool, un petit peu de bière, voilà, et puis on passe une soirée tous ensemble pendant 2 heures, quoi, voilà.
1: On viendra, il n'y a pas de problème, donc à Morossac, on situe Morossac entre Haute-Rive et les Attes-sur-Lèze.
0: C'est ça, 5 km d'Haute-Rive, dans les coteaux et au milieu de la forêt.
1: Franck Loupias, habitant et président du syndicat d'initiative, nous faisait l'honneur de vanter les mérites et le dynamisme de Morossac. Alors, à bientôt et surtout, qu'on se le dise.
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2: Aujourd'hui, le 31 août, nous fêtons les Aristides et les Jonas. Un 31 août, en 1997, la princesse de Galles Diana et son compagnon trouvaient la mort à Paris dans un terrible accident de voiture. La citation du jour, nous la devons à Estée Lauder. Je n'ai jamais rêvé de succès, j'ai travaillé pour réussir. Et le dicton de ce 31 août ? Brouillard qui remonte, en été,

0: annonce la pluie. Bonne journée.
1: Bonjour à tous, nous fêtons Aristide en ce 31 août. Alors, votre journée vue par les planètes.
2: Bélier, ne remettez pas à plus tard pour faire précisément le point sur l'état de vos finances.
1: Taureau, si une histoire d'argent vous tracasse, eh bien c'est peut-être aujourd'hui que vous allez trouver la solution.
2: Gémeaux, prévoyez quelques difficultés relationnelles, vous serez gêné par la présence d'une personne.
1: Cancer, plein feu sur l'amour avec Vénus qui fait une entrée fracassante dans votre signe.
2: Les lions, rassurez-vous, vous êtes bien estimés. Par ailleurs, vos amours ne devraient pas tarder à prendre une bonne tournure.
1: Vierge, la conjoncture astrale tourne en votre faveur. Vous allez pouvoir vous mettre dans une position gagnante, et ce, dans tous les domaines.
2: Balance, à vous de faire preuve de patience si une situation semble bloquée.
1: Scorpion, vous n'aimez pas spécialement que l'on décide à votre place. Reprenez donc les commandes.
2: Sagittaire, vous serez sensible à la conjoncture. Vous resterez bien dans votre coin à attendre de meilleurs aspects.
1: Capricorne, vous aurez besoin de réfléchir en paix et de vous organiser afin de mieux gérer votre temps. Vous n'en avez guère en ce moment et cela vous agace.
2: Verseau, la prudence est de rigueur, surtout s'il s'agit de prendre des décisions personnelles importantes.
1: Enfin, Poisson, vous bénéficierez d'un flux nettement positif. Ils vous insuffleront la patience et une bonne confiance en ce que vous faites. À demain pour un nouvel horoscope, nous fêterons Gilles. Bonne journée à tous.
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4: Stop aux déchets dans la salle de bain. De nombreux produits jetables sont utilisés chaque jour dans nos salles de bain. Coton démaquillant, coton-tige, brosse à dents ou encore rasoir jetable. À force de vouloir se simplifier la vie, eh bien, on remplit nos poubelles. Si une salle de bain zéro déchet est évidemment la solution idéale, il est déjà possible facilement de réduire l'impact de sa routine de soins en changeant quelques habitudes. Le coton démaquillant jetable, la culture du coton est la culture la plus polluante. Pesticides, insecticides, blanchiment, transport besoin en eau et emballage, pour n'être au final utilisé que 5 secondes. Les conséquences de ces petits cotons démaquillants jetables sont immenses. À 6 cotons par femme et par jour en moyenne, on arrive à 2160 cotons par an. L'alternative, se ruer sur les cotons lavables et réutilisables. Changer de cosmétiques. Les cosmétiques conventionnels sont souvent contenus dans des flacons en plastique. Rien que pour le gel douche, il se vend près de 6 flacons chaque seconde en France, soit 511 000 par jour. On ose à peine imaginer le volume de déchets que cela représente. Heureusement, il existe aujourd'hui de nombreuses solutions. Retour au bon vieux savon basique de Marseille ou d'Alep, ou encore achat en vrac à conserver dans des emballages biodégradables ou dans des pots, bouteilles, bocaux en verre. Adopter des produits multi-usages, l'huile de coco. Cette huile végétale peut servir pour absolument tout. Pour hydrater le corps, comme masque sur les cheveux, en gargarisme. Pour se démaquiller, comme dentifrice. Réduire ses déchets, c'est bien, et lutter contre le gaspillage, c'est encore mieux. Gaspiller est une source de déchets. Au lieu de l'utiliser complètement, ce produit, eh bien, il arrive trop tôt à la poubelle. Lutter contre le gaspillage est une manière de réduire ses déchets. Pensez à détourner vos produits vers d'autres usages. Un lait pour le corps peut devenir un produit pour entretenir le cuir, un shampoing pour laver votre linge délicat, etc. Enfin, supprimer la poubelle de la salle de bain vous permettra d'identifier plus facilement les déchets qui en ressortent. Il faudra alors aller jusqu'à la cuisine pour mettre quelque chose à la poubelle. L'effort vous donnera envie de trouver une solution.
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1: 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Tout d'abord, un infirmier ou infirmière diplômé d'État au sein d'un EHPAD sur le secteur de Saint-Gaudens. Le poste est à pourvoir à partir du 1er septembre pour un temps plein avec un CDI à la clé. 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
0: 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C'est avec grand plaisir que nous les diffuserons. Merci de votre fidélité. Je vous dis à très vite.
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1: Bonjour à toutes et tous. Aujourd'hui, lundi 31 août. La perturbation océanique qui a traversé notre région en fin de nuit dernière a laissé derrière elle des nuages bas, parfois denses, qui peuvent donner localement un peu de bruine. À partir de la mi-journée, les éclaircies se développent progressivement par le nord, et le soleil parvient à s'imposer en fin de journée. Malgré la couverture nuageuse, les températures sont agréables, avec 27 degrés sur Muret, Riom et Haute-Rive, 26 degrés sur Cazères et Martre-de-Lausanne. Le vent est modéré de secteur nord-ouest. La nuit prochaine, avec les éclaircies de la nuit, septembre va démarrer avec une agréable fraîcheur. Beaucoup de rosée matinale et 14 degrés en campagne, 16 degrés en zone urbaine. Mardi 1er septembre, rentrée sous le soleil. C'est une belle journée d'été qui va accompagner les écoliers pour leur rentrée scolaire. Le ciel est clair et peu nuageux du matin au soir. Le vent est faible du secteur nord. Les températures sont en hausse sensible. Elles dépassent 30 degrés avec des pointes à 32 degrés sur Montesquieu-Volvestre, Lavelanet de Comminges et Noé. Bonne journée à toutes et tous.
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1: Il est 8h. Je suis à l'heure.
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5: Andréane Mélard.
4: Et Arthur Ponchelet pour le journal. Bonjour Arthur.
6: Bonjour à tous. À la une, RFI est à Bidour ce matin, avant-poste de l'armée népalaise qui est toujours à la recherche de près de 4800 disparus. Le bilan des inondations à la frontière entre le Népal et la Chine s'est encore alourdi cette nuit. Il dépasse désormais les 900 morts. Le calme est revenu à Niamey, mais la sécurité est toujours renforcée dans la capitale nigérienne. Ce week-end, des soldats ont tenté de prendre la présidence. Mutinerie déjouée par l'armée, appuyée par ses alliés russes. La une, c'est aussi le sommet de l'Organisation de coopération de Shanghai à partir d'aujourd'hui au Kyrgyzstan. Notre reportage à Jaloud, ce village de Cisjordanie occupé où des Palestiniens subissent les violences des colons israéliens. Et puis notre invité dans 20 minutes, Andréane est climatologue, ancien vice-président du GIEC.
4: Oui, Jean Jouzel sera dans notre studio après un été caniculaire dans l'Hexagone entre sécheresse et incendie. Les mesures proposées par les candidats à la présidentielle sont-elles à la hauteur de l'enjeu? Jean Jouzel répond aux questions d'Arnaud Pontus.
6: Les jours passent et l'espoir de retrouver des survivants à la frontière entre la Chine et le Népal s'amenuise. Les terribles inondations qui ont frappé une région touristique la semaine dernière ont déjà fait plus de 900 morts. Près de 4800 personnes manquent toujours à l'appel. Des hommes, des femmes, des enfants ensevelis sous la boue et les décombres. Des milliers de secouristes sont à leur recherche, mais les opérations sont compliquées car des ponts et des routes ont été détruits. Notre envoyé spécial Juliette Chénion s'est rendu à Bidour, à 50 km de Katmandou, poste avancé de l'armée népalaise. Reportage.
7: Une dizaine d'hélicoptères décollent et se posent tour à tour sous le regard désorienté de Manisha, 19 ans, venue ici toute seule depuis Katmandou.
8: Mon père est mort dans la catastrophe. Ma mère vit à l'étranger. Je suis ici pour retrouver mon frère et ma sœur de 8 et 10 ans. On m'a dit qu'ils étaient encore vivants. S'il vous plaît, aidez-moi à les trouver le plus vite possible.
7: Ses proches sont coincés de l'autre côté de la rivière Trichouli. La route est coupée. Derrière une clôture barbelée, un militaire note le nom de Manisha. Elle espère monter dans un hélicoptère, mais déjà 30 personnes patientent devant elle. À côté, Ram, un paysan, a fait 12 heures de mobylette dans l'espoir d'avoir des nouvelles de son gendre et d'un ami.
9: Même s'ils sont morts, j'espère au moins qu'on nous ramènera les corps et qu'on pourra les identifier.
7: Il y a tout de même des survivants. Des listes de dizaines d'habitants secourus par l'armée sont affichées au mur. Parmi eux, Dawa, sa femme et ses enfants, héliportés après 3 jours, réfugiés en hauteur de leur village.
10: Je pense qu'au moins 20-25 de mes proches sont morts et des personnes âgées sont encore coincées dans mon village. Personne encore n'a pu les secourir.
7: Car 5 jours après la catastrophe au Népal et malgré les efforts déployés, les opérations de secours restent difficiles dans des zones souvent isolées et inaccessibles. Juliette Chénion, de retour de Bidour, RFI.
6: Et d'après le comité international de la Croix-Rouge, plus de 93 000 personnes ont besoin d'aide humanitaire sur place.
4: 48 heures plus tard, toujours aucun bilan de la mutinerie déjouée au Niger.
6: Dans la nuit de vendredi à samedi, des membres des forces spéciales ont tenté de prendre la présidence, la télévision nationale et plusieurs bases militaires. Ils se sont retranchés dans la base 101 avant que la garde présidentielle appuyée par ses alliés russes ne mette fin à la mutinerie. À Niamey, les autorités parlent de mouvement d'humeur de quelques soldats. À Tanguy Bihan, on attend toujours une prise de parole du chef de la junte.
11: Le général Tiani n'a toujours pas fait d'apparition publique depuis le début de la mutinerie dans la nuit de vendredi à samedi. À défaut d'une déclaration du chef de l'État, la télévision nationale a diffusé dimanche soir un reportage pour célébrer les bonnes relations entre l'Algérie et le Niger. Les deux pays se sont en effet récemment rapprochés après des mois de tensions. Pour marquer sa solidarité, l'Algérie a livré un peu de matériel militaire via 2 avions cargo et en a profité pour faire parader symboliquement des avions de chasse dans le ciel de Niamey. Ce dimanche a été marqué par un retour au au calme au sein de la capitale où les contrôles ont été renforcés, surtout autour de la présidence. Samedi soir, après l'écrasement de la mutinerie, les autorités ont procédé à plusieurs arrestations. La junte n'a toujours pas communiqué le bilan des violents affrontements de samedi entre d'un côté les militaires rebelles, principalement issus de forces spéciales, et de l'autre côté la garde présidentielle appuyée par les forces russes d'Africa Corps.
6: Des combattants russes dont on ne sait pas quel a été le rôle exact dans ces affrontements. L'actualité africaine ce matin, c'est aussi ce triste anniversaire. Ce lundi marque les 10 ans de la pire crise électorale au Gabon. Là non plus, toujours pas de bilan officiel. C'était en 2016, des soldats faisaient irruption dans le QG de Jean-Ping, adversaire d'Ali Bongo. Une décennie plus tard, RFI donne la parole aux victimes de ces violences. Grand reportage de François Mazet à écouter en podcast sur le site et l'application de RFI.
4: Pour la première fois en un mois, les États-Unis ont frappé le sol iranien.
6: L'armée américaine annonce avoir visé des lanceurs de roquettes qui s'apprêtaient à déployer des mines dans le détroit d'Ormuz. En représailles, Téhéran a lancé des missiles et des drones contre des bases américaines en Jordanie et aux Émirats Arabes Unis et dit avoir agi en légitime défense. Des frappes alors que le président iranien est attendu au Kyrgyzstan ce matin. Massoud Pezeshkian participe au sommet de l'Organisation de coopération de Shanghai. Vladimir Poutine, Xi Jinping et Narendra Modi seront aussi de la partie aux côtés de chefs d'État et de gouvernement des 10 membres de cette organisation. Que vient chercher le président iranien à ce sommet? Écoutez la réponse de Clément Terme, chercheur associé au programme Turquie-Moyen-Orient de l'Institut français des relations internationales.
0: La priorité pour la République islamique, c'est de renforcer d'abord sa relation avec la Russie, puisque la Chine a bloqué pendant de très nombreuses années cette entrée de l'Iran. Et c'est à la demande de la Russie que l'Iran participe en tant que membre à part entière de l'Organisation de coopération de Shanghai, à cette organisation. Donc il y a un enjeu bilatéral de relation avec la Russie pour la survie du régime, tout simplement. Et le deuxième élément, c'est de projeter une image d'un pays qui ne serait pas aussi isolé que veut le montrer l'administration Trump. Et le dernier enjeu, c'est de structurer un ordre international post-occidental mais qui soit résolument anti-américain, avec l'espoir à très long terme de voir cette organisation évoluer comme l'OTAN finalement.
6: Le chercheur Clément Terme avec Nicolas Roca, et on reviendra plus largement sur ce sommet de l'Organisation de coopération de Shanghai. Ce sera le dossier du journal de 7h, temps universel. L'actualité au Moyen-Orient, ce sont aussi ces nouvelles violences. Ce week-end, la Kousra, ce petit village de Cisjordanie occupé, devenu ces dernières semaines le symbole des violences des colons israéliens. Une dizaine d'entre eux s'en sont à nouveau pris à des palestiniens samedi en les attaquant à coups de pierre. Des journalistes ont aussi été pris pour cible. Benjamin Netanyahou a condamné avec une rare fermeté ces violences, les qualifiant de criminels. Mais il n'y a pas qu'à Kousra que les colons israéliens harcèlent les Palestiniens. D'autres villes et villages en sont victimes depuis des années. Ainsi, notre correspondante Frédéric Misselin s'est rendue à Jaloud il y a quelques jours, à une trentaine de kilomètres au sud de Naplouse. Là-bas, une famille a perdu sa maison, chassée par des colons extrémistes. Reportage.
5: J'ai été assiégé pendant 95 jours.
12: Mahmoud Toubassi et son épouse Aïda ont vécu un calvaire. Ce couple de Palestiniens possède deux maisons sur une colline en surplomb de Jaloud. En avril, les colons israéliens installent une tente à proximité, jettent des pierres, menacent de brûler la famille. Ils bloquent les routes. En juillet, ils coupent l'eau, l'électricité. Les Toubassi n'ont plus rien à manger ou à boire. Ils sont contraints au départ, explique Mahmoud.
5: Les colons armés sont venus un lundi. L'un d'entre eux m'a dit « Tu ne veux pas partir ?» Il m'a dit « Tu as une heure. Après ça, on n'est plus responsable de ce qui arrivera. »
12: Les Toubassi partent et les colons s'installent. Aujourd'hui, le couple s'est réfugié dans une maison de famille face à la colline. Dans le salon, un large écran, le système de vidéosurveillance filme leur maison désormais occupée.
5: Regardez, c'est un colon là, entre les deux maisons. Hier, ils étaient environ 7.
12: Aïda Toubassi regarde les images en larmes.
13: J'aimerais tellement que ce ne soit qu'un rêve et que je me réveille. Il y a des colons là-bas, dans ma maison. Qu'est-ce qu'ils font là-bas?
12: C'est la question que nous avons voulu poser aux occupants. La maison, difficilement accessible, est gardée par deux adolescents de 14 ans.
14: Ils ne font pas des interviews.
12: L'armée israélienne n'a rien fait pour déloger les colons. Frédéric Misselin, Jaloud, RFI.
4: Il est 6h09 en temps universel. Emmanuel Macron attendu aujourd'hui en Suède.
6: Le président français vient avec des contrats dans ses valises. Il doit sceller la vente de frégates françaises à son allié suédois. Un déplacement alors que Stockholm accélère son réarmement militaire sur fond de guerre en Ukraine. Sofia Katsenkova.
15: Oui, c'est un méga contrat. Stockholm va acheter 4 frégates à la France pour plus de 4 milliards d'euros. Livrés à partir de 2030, ces navires pourront traquer des sous-marins, intercepter des missiles et effectuer des frappes à longue distance. Mais les deux pays veulent aller plus loin. Paris et Stockholm doivent aussi signer un accord ce lundi. Il prévoit la formation des équipages suédois, des exercices communs et une coopération renforcée entre les deux armées. La priorité, c'est de sécuriser la mer Baltique et la mer du Nord. Les deux pays veulent mieux surveiller les activités russes, protéger les câbles et autres infrastructures sous-marines, mais aussi lutter contre la flotte fantôme de Moscou qui contourne les sanctions dans ses eaux. Car depuis l'invasion de l'Ukraine, la Suède a radicalement changé de cap. Elle a abandonné 2 siècles de neutralité, rejoint l'OTAN et prévoit de consacrer 3,5% de son PIB à sa défense d'ici 2030.
6: Sofia Katsenkova, un mot de l'actualité politique en France et un nouveau candidat à gauche. Olivier Faure, le premier secrétaire du Parti Socialiste, se lance dans la course à la primaire, annoncé hier au JT de TF1. Il fera face mi-octobre à Ségolène Royal, aux députés Philippe Brun et Jérôme Guedje et à l'eurodéputé Raphaël Glucksmann.
4: La France, Arthur, c'est aussi la rentrée demain pour les élèves de l'Hexagone.
6: Les professeurs retrouvent, eux, dès aujourd'hui le chemin des salles de classe. En Ile-de-France, on a profité jusqu'au bout de l'été. En musique, le festival Rock en scène, le dernier de la saison, s'est achevé hier au Parc de Saint-Cloud. Et qui mieux que The Cure pour refermer cette édition? Le groupe Mythique a offert un show XXL à plus de 40 000 fans et à Noémie Loweller et son micro RFI.
16: Quelques notes à peine et le voyage démarre. Les fans chantent à tue-tête les refrains. Beaucoup arborent des t-shirts à l'effigie des Cure. Certains sont même maquillés comme Robert Smith.
17: I'm not Robert. J'ai juste le same make-up, ouais. J'ai moins de densité capillaire que lui.
16: Ces admirateurs de la première heure suivent leurs idoles depuis parfois plusieurs décennies.
18: C'est le groupe de toute notre vie. On est à plus de 70 concerts ici.
19: Donc 70?
18: Oui, 70. Oui.
19: C'est mon 15e concert. Ça fait plus de 40 ans que je vais les voir.
20: Je suis un petit joueur par rapport à certains. J'en ai fait 16. C'est le 16e ce soir.
16: Entre envolées instrumentales et avalanches de tubes, la même ferveur persiste. Malgré ses 67 ans, la voix de l'emblématique chanteur britannique continue d'embraser la foule.
20: Il a une voix de plus en plus puissante, je trouve.
19: Sa voix, elle est intacte. Son look, on a tous vieilli. Hein. 48 ans, tout le monde vieillit.
21: C'est l'homme de ma vie après le mien, en fait. Je vais pas dire que je lui cours après depuis 40 ans, mais presque. Hein.
16: Avec ce concert à Rock en scène, les Cure clôturent à la fois le festival et toute leur tournée d'été, qui aura duré presque 3 mois.

0: fonctionne toujours, The Cure, pour se réveiller un peu ce matin.
1: Eh bien oui, toujours un plaisir d'écouter un peu The Cure. Et Arthur Ponchelet pour le journal sur RFI. L'info africaine dans un bon quart d'heure sur la radio du monde. Et d'ici là, on parle environnement. Après un été 2026 marqué par des canicules, des sécheresses, des incendies et j'en passe, il fait partie de celles et ceux qui alertent sur les conséquences du dérèglement climatique. Jean Jouzel, ancien vice-président du Conseil scientifique du GIEC, est notre grand invité international ce matin. Rendez-vous dans 5 minutes. D'abord, l'actualité sportive en 3 minutes, c'est avec vous, Baptiste Leduc, et on parle de football. L'AS Monaco, leader de Ligue 1 après sa belle victoire contre l'OM, l'Olympique de Marseille.
2: Les Monégasques se sont imposés 2-0 à Louis II grâce à un Paris Brunner étincelant, auteur d'un doublé. Les Marseillais, eux, ont manqué de rythme et d'agressivité face à des adversaires bien plus en forme. Résultat, Monaco prend seul la tête de la Ligue 1 avec 2 victoires en 2 matchs. Une place de leader qu'apprécie forcément le directeur sportif de l'ASM, Thiago Pinto, au micro de Ligue 1 Plus.
3: Oui, c'était bien si on peut terminer le championnat aujourd'hui, hein, mais c'est pas la réalité. C'est important de commencer bien. On a eu beaucoup de changements sur le club cet été, au niveau des staffs, au niveau des joueurs. Philippe aussi, l'arrivée, le nouveau coach. Je crois que c'est important pour la confiance, pour la progression du travail, de commencer avec cette victoire. La qualification, la Conference League aussi, c'était important pour donner un plus de matchs au niveau international. Oui, on est content. Il faut continuer.
2: Thiago Pinto qui doit désormais gérer le dossier Lamine Camara. Le directeur sportif va tenter de retenir le milieu sénégalais convoité par la Première Ligue. Le marché des transferts se referme demain à 18h temps universel.
1: Foot toujours, Baptiste. Le Real Madrid confirme son excellent début de saison avec des stars en forme.
2: Les Madrilènes n'ont fait qu'une bouchée du promu Malaga hier pour la 3e journée de Liga. Victoire 4-0 du Real avec notamment un doublé de Jude Bellingham et un but de Kylian Mbappé. L'international français est déjà en tête du classement du Pichichi, le meilleur buteur du championnat espagnol avec 4 réalisations.

Nous allons maintenant faire un saut temporel. Voici un titre qui est sorti au mois d'août. Mais c'était en 1994. Souvenez-vous.

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0: Montesquieu-Volvestre, histoire d'hier et d'aujourd'hui.
1: On les appelle les Montesquiviens et les Montesquiviennes.
2: Ils et elles habitent depuis plusieurs générations, ou parfois quelques années à peine, à Montesquieu-Volvestre, une petite commune rurale de la Haute-Garonne.
3: Une ville agricole, commerçante. Une ville traversée par l'eau, autant de caractéristiques qui ont marqué la vie des habitants.
1: Leur histoire porte la mémoire de Montesquieu, mais elle dessine aussi le quotidien et le devenir de ce territoire aux identités multiples.
0: Prêt pour la rencontre ?
4: Une histoire d'eau, ou plutôt des histoires d'arise. Cette rivière qui coule au bout de chaque jardin. On y pêche, on se promène, on y fait la fête, mais parfois elle déborde.
5: Il a commencé à pleuvoir le vendredi soir. Et ça s'est arrêté le dimanche soir.
6: Sans
5: discontinuer ça. Ça a été, je ne sais plus combien il est tombé, je crois que c'était 1,80 m d'eau, mètre carré, sur le week-end. Mais c'était impressionnant, même.
4: Donc on s'est marié le 10 juin 2000, date de la crue du siècle à Montesquieu-Volvestre. Et... suite à ça, on a eu une jolie plaque, alors pas avec nos noms à nous de mariage, mais par contre, au ramier, il y a une plaque avec la date du 10 juin 2000.
5: C'est la crue du siècle, en fait, du 19e siècle. Il y a eu pas mal de dégâts, quand même, sur la Rise, au niveau de Domazan, la bastide de Besse-Place, tout ça, ça a été très, très, très compliqué. Le jour du mariage, il y a des gens qui ne sont pas rentrés chez eux, qui ont dormi chez des copains. Voilà. Il y avait trop d'eau, toute la Rise a débordé et il n'y avait plus d'accès.
4: Patricia Gressier, donc l'épouse de Cyril.
5: Montesquivienne depuis 1972.
4: Je ne suis pas originaire de Montesquieu, je suis plutôt toulousaine, mais j'ai toujours vécu dans la région. Savoir que le jour de notre mariage, il y avait un autre mariage qui était prévu ce jour-là. C'est vrai qu'on avait eu l'idée du même lieu, mais on leur avait laissé l'accès au ramier. Et ces pauvres mariés ont dû quitter précipitamment
5: mais le ramier pour le aller ramier. Sur l'esplanade, sous un chapiteau de fortune. Alors nous, on avait demandé à avoir l'autorisation de le faire au Couloumé, juste derrière chez mes parents. Et Patrick Lemal, à l'époque, qui était maire, nous avait accordé exceptionnellement. Il n'y en a pas eu d'autres, ça a été le seul. Le seul grand événement comme ça qui a été fait là-bas, en bord de rivière. Plus éloigné que le ramier. Mais après, on a eu d'autres soucis quand même, parce que c'était imbibé d'eau, donc on a fait le mariage dans la boue, en fait. À la fin, c'était à force de piétiner, c'était compliqué.
4: Ouais. On avait eu surtout la bonne idée de mettre des moquettes, ce qui faisait que ça faisait plouf. Plouf. Les gens perdaient même les chaussures dans la boue, enfin avec la moquette, tout le monde perdait les chaussures. Donc au départ, on rit un peu jaune, et puis à la fin, ben, comme on les perd tous, ben, on rit. Hein. On a été chercher des impairs, nos témoins et même les personnes qui étaient au mariage sont revenus après avec des bottes.
5: Costard bottes, c'était voilà. Sympa.
4: Mais pour moi, la robe de mariée, il n'y a plus de robe de mariée. Hein. Je veux dire, le lendemain, je ne l'ai pas faite nettoyer. Comment ça s'appelle ? Les pressings, justement, ont été débordés par tous les habitants qui ont eu tout, qui vivent au bord de l'eau, qui ont eu des dégâts, mais impressionnants, quoi. Ils n'avaient plus rien.
5: On sait qu'il y a des crues, on sait qu'il y a des moments où ça monte fort. Mais là, c'est monté fort, très vite, longtemps. Ça a surpris tout le monde, quoi. Ça a été vraiment très rapide, la montée des eaux. On a géré au fur et à mesure, et puis les gens se sont adaptés. Tout le monde a mis la main à la pâte pour que ça se passe au mieux, et en fait, ça a été un mariage heureux, un mariage plus vieux, mariage heureux, mais...
4: On n'en pouvait plus. Mais, mariage plus vieux, mariage heureux, on l'a entendu, voilà.
7: Voilà, depuis quelques années, on commence à prendre des crues qui sont conséquentes.
8: Oh, mais bon, après, c'est un système naturel, hein, c'est pas
7: Ça fait du bien à la rivière. Les poissons, ils ne meurent pas, ils sont un peu déplacés, ils sont un peu bougés. Mais c'est un système naturel qui nettoie la rivière, qui évite la prolifération d'algues. C'est quand même, c'est un bon système. C'est la nature, ça existe, il faut faire avec. Je suis Joël de Dieu, je suis le président de la société de pêche de Montesquieu-Volvestre. Je vis et je pêche sur Montesquieu depuis plus de 50 ans, des sources de la Rize jusqu'à son embouchure. Je dis souvent, c'est ma rivière. C'est pas une question de propriété. C'est une question que j'y ai tout le temps vécu, que j'étais tout le temps au bord de l'eau, et c'est ma rivière. C'est moi qui m'en occupe au niveau associatif depuis une vingtaine d'années. Je la considère à moi, mais c'est subjectif, quoi. Comme d'autres, ça sera l'Ariège ou l'Ariège, la rivière. Moi, c'est la Rize, ma rivière. Franchement, j'adore. Il y a tout. Elle fait 80 km de long. On peut la prendre sur la partie haute, au niveau de l'Ariège, c'est-à-dire au-dessus du Mas d'Asile, jusqu'à sa source. C'est une zone de courant torrentueuse. C'est une rivière à truite dans toute sa splendeur. Quand on la prend en dessous du Mas d'Asile jusqu'à Campagne, c'est une rivière un peu plus calme, c'est une rivière à barbeaux. Et toute la partie aval qui concerne en dessous de Domazan jusqu'à l'embouchure à Carbone, c'est une rivière de plaine. Elle offre tous les types variés que peut rêver un pêcheur. J'ai des endroits de prédilection, c'est ceux où je pêchais enfant, où je reviens constamment avec plaisir, et où j'arrive toujours à avoir une surprise que j'avais quand j'étais enfant. Elle continue à me faire plaisir sur ces lieux-là, quoi. Ça peut être d'attraper un poisson, mais c'est pas que le but, la pêche. Ça peut être de croiser un renard en chasse et qu'il vous voit pas, parce que vous êtes dissimulé sous le couvert pour essayer de leurrer un poisson, et le renard, vous le leurrez aussi, parce qu'il vous passe à côté, il vous voit pas. Ça m'est arrivé assez fréquemment sur les bords de la Rize. C'est tout ce qui est communion avec la nature quand on se retrouve au bord de l'eau. Il faut dire que les berges de la Rize, c'est la zone sauvage un peu, dans nos communautés où tout l'habitat est concentré. C'est notre coin de nature dans nos lieux de vie, quoi. Il y a toujours un lien avec la rivière. Nous, on la traverse. Il faut la traverser pour aller sur le quartier du pont. Elle passe au milieu du village. C'est un trait de vie. C'est un trait de vie. Sur le village, le site du Couloumé est fréquenté parce que c'est une aire de promenade. Il y a des jeux pour les enfants. Tout ça en bordure de rivière. C'est un coin ombragé. Les gens en profitent. Il y a pas mal de monde le soir qui se balade, qui fait le tour. On a une histoire de l'eau. De toute façon, l'eau, est dans notre histoire à Montesquieu, elle passe au milieu du village. Elle passe au milieu du village, on a tout le temps vécu à côté. On a fait plein de choses autour de ça. Tout gamin, on allait ramasser des écrevisses. En short et en claquette, au milieu de la Rize, en train de lever des pierres. On passait des après-midi à faire ça.
5: On faisait des intervilles là, sur la Rize. J'ai fait de la joute sur la Rize, sous le pont. Là, hein. Il y avait des barques de pompiers de Rieux, de Montesquieu. On se rassemblait pendant la fête du pont. C'était à l'époque, je me souviens.
4: Alors, il y a bien sûr toujours des choses qui nous réunissent. Des soirées du comité des fêtes. Il y a l'île au théâtre aussi qui se fait sur le Ramier. Ce qui rassemble aussi beaucoup, c'est le feu d'artifice, par contre. Hein. Le feu d'artifice amène beaucoup de monde là, autour de la Rize.
5: Hein. Ah, c'est le lieu de rassemblement de Montesquieu, je trouve, là, avec la halle. Je pense que c'est les deux points stratégiques pour faire la fête. Ouais.
0: Merci de nous avoir accompagnés dans cette balade montesquievienne.
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0: Solution,
1: je sais pas.
0: On s'y accroche quoi qu'il en soit.
1: Bah ouais.
0: C'est vrai, la vie, à quoi elle sert?
1: Je sais pas, je sais plus.
0: Est-ce qu'elle sert au moins les boulons?
1: Je sais pas, je sais plus.
0: Le café avec le dessert?
1: Je sais pas, je sais plus.
0: Quelqu'un a-t-il une autre question? Non ?

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4: Vous écoutez RFI, les 8h à Niamey, 9h à Paris. Et 7h en temps universel lors d'un nouveau journal sur la radio du monde à la une. Diane Berger, le sommet de l'organisation de coopération de Shanghai.
5: Les pays qui la composent se réunissent à Bishkek, la capitale du Kyrgyzstan, avec pour objectif contrer la domination américaine. Au-delà de ce projet commun, les divisions sont nombreuses, notamment au sujet de la guerre au Moyen-Orient. Parmi les membres de l'organisation, l'Iran, qui a de nouveau été frappé par les États-Unis après un mois sans attaque directe. Comment faire venir les secours quand les routes sont coupées, les ponts détruits? Au Népal, les opérations des secouristes relèvent du défi, 5 jours après les crues qui ont tué au moins 900 personnes. Nous verrons aussi dans ce journal les grandes leçons que l'on peut tirer de la mutinerie déjouée à Niamey, la capitale du Niger, dans la nuit de vendredi à samedi. Et au Mexique, des milliers de personnes demandent justice pour leurs proches disparus. On en compte plus de 130 000 dans le pays.
4: On débute donc ce journal avec le 25e sommet de l'Organisation de coopération de Shanghai.
5: Ses membres se retrouvent aujourd'hui et demain à Bishkek, au Kyrgyzstan. Ensemble, ils représentent 3,4 milliards d'habitants, un quart du PIB du globe. L'organisation, fondée sous l'impulsion de la Chine, de la Russie et de plusieurs pays d'Asie centrale, s'est élargie. Sont donc attendus notamment Massoud Pezeshkian, le président iranien, et Narendra Modi, le premier ministre indien, des pays au profil très différent, mais avec un objectif commun, lutter contre l'hégémonie américaine. Bonjour Nicolas Roca.
6: Bonjour.
5: C'est le dossier de ce journal, ce sommet de Bishkek, qui est donc avant tout un rassemblement sans les États-Unis et leurs alliés.
6: Oui, rappelez-vous de Xi Jinping entouré par Vladimir Poutine et Kim Jong-un, ou encore serrant la main de Narendra Modi l'année dernière en Chine. Nouvelle démonstration de force cette année du dirigeant chinois pour les 10 États membres et les pays observateurs ou bien partenaires. L'organisation a un objectif clair. Emmanuel Véron, chercheur au Centre associé de géopolitique de HEC.
7: C'est nécessairement une occasion pour les pays participants et notamment les pays qui ont du poids dans l'organisation, donc Chine bien sûr, Russie sûrement moins, et puis d'autres, de manifester l'importance de sa capacité à organiser un forum international régulier qui n'est pas dans la sphère occidentale.
6: Et l'organisation ne cesse de s'élargir avec de nombreux pays invités, à l'image du Togo cette année, l'ajout fréquent de nouveaux membres. Certains pourraient être annoncés à Bishkek.
5: Et donc ces États sont réunis par leur rejet de l'Occident, mais ils ne parlent pas pour autant d'une seule voix, Nicolas.
6: Oui, car l'organisation fait cohabiter de grands rivaux, l'Inde et la Chine, l'Inde et le Pakistan, l'Iran et différents pays du Golfe. Se réunir, discuter malgré les différences, c'est aussi l'objectif d'une structure opposée à celle de l'OTAN qui réunit les États-Unis et leurs alliés. Emmanuel Linco, professeur à l'Institut catholique de Paris et directeur de recherche à l'IRIS.
8: L'OTAN est une organisation militaro-politique et avec un système d'alliances contraignantes qui est totalement inexistant au sein de l'organisation coopération de Shanghai. Et c'est précisément là où sans doute le bât blesse, c'est-à-dire que c'est une organisation qui est force de proposition, mais qui a réalisé en définitive peu de choses.
6: Difficile d'avancer concrètement, même sur les questions de sécurité, priorité pourtant de l'organisation, alors que l'Inde et le Pakistan, par exemple, ne cessent de s'accuser mutuellement d'aider des groupes terroristes.
5: Ces limites, elles sont aussi visibles quand on scrute la crise au Moyen-Orient. Un pays membre de l'Organisation de coopération de Shanghai, l'Iran, a d'ailleurs encore été frappé cette nuit.
6: Oui, le sujet devrait être au cœur des 2 jours de réunion, mais imaginer une réponse collective est difficile. La Chine, le principal partenaire économique de l'Iran, est menacée par les sanctions américaines, mais le président chinois est attendu à Washington fin septembre. L'Inde est partenaire stratégique des États-Unis, tandis que la Russie, partenaire militaire de Téhéran, le président iranien Massoud Pezeshkian sera présent à Bishkek avec plusieurs objectifs, selon Clément Terme, spécialiste de l'Iran, chercheur associé au programme Turquie-Moyen-Orient de l'IFRI.
9: La priorité pour la République islamique, c'est de renforcer d'abord sa relation avec la Russie pour la survie du régime, tout simplement. Et le deuxième élément, c'est de projeter une image d'un pays qui ne serait pas aussi isolé que veut le montrer l'administration Trump. Et le dernier enjeu, c'est de structurer un ordre international post-occidental mais qui soit résolument anti-américain.
6: Téhéran espère aussi chercher au Kyrgyzstan des soutiens économiques alors que le pays est contraint par le blocus américain du détroit d'Ormuz de poursuivre ses échanges à travers ses frontières terrestres.
5: Nicolas Roca du service international de RFI.
4: On en parlait, les États-Unis ont donc de nouveau frappé l'Iran pendant la nuit.
5: Il n'y avait pas eu de telle attaque depuis un mois. Les représailles de Téhéran ont commencé dans la foulée. Les forces iraniennes revendiquent avoir ciblé des positions américaines en Jordanie et aux Émirats. Un pétrolier a aussi pris feu dans le détroit d'Ormuz après avoir heurté des mines. Le retour des affrontements après plusieurs semaines de calme donc. Washington misait plutôt ces derniers temps sur l'étouffement économique de son ennemi. Alors comment expliquer ce changement de stratégie des États-Unis ? Élément de réponse avec notre correspondante à New York, Karine Houghton.
0: C'est une attaque surprise mais très ciblée, explique le centre de commandement américain. L'Iran dispose encore de suffisamment de drones et de missiles pour tirer sur les navires transitant par le détroit d'Ormuz et ses lanceurs de roquettes ont été détruits pour éviter qu'ils n'attaquent le transport maritime commercial et les marins civils. Washington signale qu'en plus du paquet de sanctions économiques annoncé la semaine dernière, il continuerait à refuser à l'Iran ce moyen de pression qu'est le détroit dont il veut profiter. Ça, c'est la version officielle. On peut se demander aussi, alors que la presse a souligné la semaine dernière à l'occasion des 6 mois de conflit, comme les réserves de munitions américaines étaient au plus bas, si l'administration Trump n'avait pas eu envie de faire un pied de nez et de signaler à son public qu'elle maîtrisait encore la situation. Cela a fonctionné, Fox News en a immédiatement fait sa une. Le résultat des marchés, lui, ne s'est pas fait attendre. Les prix du pétrole brut ont augmenté hier à l'annonce de l'attaque américaine. Le prix du baril de pétrole américain a ainsi progressé de 1,8%. Karine Houghton, New York, RFI.
4: Le bilan s'est encore alourdi au Népal après les crues meurtrières de la semaine dernière.
5: Il est désormais de 903 morts, 4247 disparus. Les chances de les retrouver en vie sont particulièrement faibles, 5 jours après la catastrophe. Les dégâts sont conséquents, des villages entiers sont paralysés par la boue, les routes sont détruites. Pour les secouristes et les ONG, difficile d'atteindre toutes les personnes qui ont besoin d'aide. Guilhem Delteil.
10: Immédiatement après la crue meurtrière, Handicap International a envoyé une équipe dans les zones sinistrées pour évaluer les besoins. Mais nous sommes toujours dans une phase de compréhension de l'ampleur de la catastrophe, explique Gilles Nouziès, le directeur Asie de l'organisation, car une grande partie de la zone n'est toujours pas accessible.
11: Plus on remonte le cours de la rivière vers le nord, donc vers la frontière avec la Chine, plus l'accès est compliqué par les dégâts causés par la crue. Je pense que tous les ponts ont été emportés, les routes ont été soit détruites, soit encombrées de boue et de débris.
10: Des routes secondaires existent, mais la saison des pluies les rend difficilement praticables. Et habitants comme secouristes et humanitaires vivent aussi avec la menace d'une nouvelle catastrophe.
11: Notre équipe a dû retarder de 24 heures son déploiement sur la zone précisément en raison de risques de surcatastrophe. Il y a beaucoup de barrages qui ont été emportés ou endommagés par la crue et qui sont susceptibles éventuellement de lâcher à leur tour. Donc le contexte est dangereux, la situation n'est pas stabilisée.
10: Des dizaines de milliers de personnes ont été regroupées dans des centres d'accueil, mais autorités et organisations humanitaires peinent à évaluer combien d'autres demeurent isolés et fragilisés.
5: Guilhem Delteil.
4: Le calme semble être revenu à Niamey, la capitale du Niger.
5: Mais les questions sont nombreuses après la mutinerie impliquant notamment des agents des forces spéciales dans la nuit de vendredi à samedi. Une mutinerie déjouée par la junte nigérienne et les paramilitaires russes du groupe Africa Corps. Les autorités ne donnent pas pour l'instant de chiffres précis, mais il y a eu plusieurs mutins arrêtés, des personnes tuées. La sécurité a été renforcée, mais cet épisode va laisser des traces. C'est ce que souligne Mathias Ungpe, politologue béninois responsable de l'Institut électoral pour la démocratie en Afrique.
12: Disons que ce qui s'est passé samedi laissera quelques séquelles. D'abord, à la suite d'une tentative de rébellion est toujours ou généralement suivie d'une purge ou des sanctions au sein de l'armée. Disons que la manière dont on gère peut accentuer les fractions. Ça peut accentuer les tensions au sein de l'armée. La deuxième séquelle que je vois, c'est que ça peut affecter, ne serait-ce qu'à court terme, la capacité opérationnelle. Puisque maintenant, vous avez une armée où des corps ne sont pas complètement d'accord. Il faut aller à la base des vraies sources, des vraies causes qui ont poussé des militaires à se révolter contre leurs frères. et que les actions à mener aillent dans le sens également de la recherche des solutions aux vrais problèmes auxquels l'armée nigérienne est confrontée.
5: Le politologue Mathias Ungpe, il répondait à Guillaume Thibault. Et si vous souhaitez approfondir, la situation à Niamey 48 heures après la mutinerie, c'est aussi...
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14: Nous voici à Moressac, Untes, comme on dit en patois. Moressac, c'est un petit village qui se trouve entre Haute-Rive et Les Attes. Je pense, Franck Loupias, ne pas avoir dit de bêtises.
15: Non, c'est bien ça.
14: Vous êtes un village très dynamique. Il faut quand même préciser, Franck Loupias, que vous êtes le président du syndicat d'initiative de Moressac. Mais vous tenez à ce sentier botanique que vous venez de créer. Explication.
15: Mais le sentier botanique, donc, c'est un parcours accessible à tous qui fait 5 km en forêt. On a la chance d'avoir une commune qui est très recouverte de forêt. Et donc, un parcours de 5 km relativement facile et avec 50 panneaux qui décrivent la flore locale. Et on a 7 panneaux plus ludiques pour les enfants sur les animaux. Tout un sentier, pas sur des espaces bitumés, et qui démarre en cœur de village face à la mairie.
14: Qui dit botanique dit pédagogique, il y a quelqu'un qui explique ou chacun, grâce au petit panneau dont vous venez de parler, peut avoir l'explication du lieu, des fleurs
15: Il y a un accès libre toute l'année, donc il y a les explications qui sont données. Et après, à l'occasion des journées du patrimoine, donc cette année le 19 et 20 septembre, on fait des visites accompagnées. Voilà, mais sinon, toute l'année il y a un accès libre et c'est bien balisé, on ne peut pas se perdre.
14: Comme on dit en patois, pas trop complicate.
15: Non, pas trop compliqué. Il y a deux passages à gué, mais on a fait des passerelles. Il y a des ponts qui sont aménagés avec des rampes et tout. Donc c'est bon, tout le monde peut passer. Plus jeunes aux plus âgés.
14: Ah voilà, c'est bien. Vous n'avez pas dit vieux, c'est bien pour les seniors.
15: Non, il n'y a pas de souci.
14: Vous avez créé Franck Loupias en 2009, les jardins associatifs. Ça revient à la mode, tant mieux. Est-ce qu'on peut faire un bilan depuis 2009 de ces jardins associatifs de Moressac?
15: Les jardins, donc ça, depuis qu'ils ont été créés, ça concerne une quinzaine de jardiniers. Donc on respecte un petit peu la biodiversité, donc pas de traitement. On récupère l'eau du ruisseau pour faire nos arrosages manuels. On n'utilise pas d'eau de ville, quoi. Donc 17 jardiniers, on a une serre commune de 160 mètres carrés où on se fait des plans. Et puis après, chacun jardine son petit carré. On a du matériel en commun. Et pour des sommes relativement modiques, mais bon, c'est plutôt réservé aux habitants du village en priorité. Et ça permet à tout un chacun de s'initier. Il y en a qui sont plus experts que d'autres, voilà. Et on amène tout le monde à jardiner son petit carré. Donc voilà, les espaces vont de 50 mètres carrés à 200 mètres carrés pour les plus vaillants.
14: Et les plus vaillants ont droit à un apéritif concert, un apéro-concert, le dernier pour cet été 2026, c'est le 5 septembre. Alors qu'est-ce qui se passe là? À consommer avec modération évidemment. Hein.
15: Oui, alors le 5 septembre, à partir de 19h, donc sur la place dite des concerts à Moressac, donc la place de la fête, là on accueille Matt Solo, donc, qui est un artiste local qui fait de version électrique. Nous, on fait des grillades, on ouvre la buvette avec des boissons sans alcool, un petit peu de bière, voilà. Et puis, on passe une soirée tous ensemble pendant 2 heures, quoi, voilà.
14: On viendra, il n'y a pas de problème. Donc, à Moressac, on situe Moressac entre Haute-Rive et Les Attes-sur-Lèze.
15: C'est ça. 5 km d'Haute-Rive, dans les coteaux et au milieu de la forêt.
14: Franck Loupias, habitant et président du syndicat d'initiative, nous faisait l'honneur de vanter les mérites et le dynamisme de Moressac.
13: Alors, à bientôt et surtout, qu'on se le dise.

0: Bonjour à tous et bonjour à toutes, bienvenue sur le 98.5 FM, la radio du sud de Toulousain. Et ça va être la fin de l'été bientôt et comme tous les ans, Rieux-Volvestre accueille une saison théâtrale. Cette année, c'est un petit peu différent, 10 ans que c'était organisé par Tout Art Collectif. Cette année, c'est repris avec une formule novatrice, avec plusieurs associations. L'association des Ateliers des Arts de Rieux-Volvestre, le Grand Rock, la compagnie théâtre installée sur Carbone. Et on va avoir également la compagnie des Éléphantaux. Alors tout ça, ça va se dérouler le vendredi 28 et le samedi 29 août, le dernier week-end du mois d'août. C'est pour ça qu'on parle de fin d'été. À Rieux-Volvestre, ça va être quelque chose d'un peu novateur parce que ça ne va pas se situer exclusivement sur le parc Jacobin, mais il y avoir des déambulations dans la ville pour pouvoir faire un peu de visite patrimoniale. On va avoir exactement, par exemple, la Tourasse, comme d'habitude, on va avoir les jardins privés, on va avoir la cathédrale, on en parlera d'ailleurs avec une compagnie qui est venue exprès pour ça, qui s'appelle...
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Un petit peu de classique, ça vous dit ? Un auteur, une histoire, un morceau. Je vais vous parler aujourd'hui des 24 caprices pour violon de Niccolo Paganini. Le compositeur génois est né en 1782 et mort en 1840. Les caprices du plus grand violoniste.

Niccolò Paganini a été considéré comme un exemple suprême de la virtuosité au violon. Malgré un succès notoire tout au long de sa vie, attisant les foules à chaque concert, Paganini n'a eu que peu de disciples et à sa mort, en 1840, la musique italienne entama un siècle de déclin selon les spécialistes. Les 24 caprices, composés entre 1802 et 1817, sont une succession de démonstrations du violon, aux difficultés techniques extrêmes. Certaines sont d'ailleurs nouvelles pour l'époque, comme le pizzicato à la main gauche. Ces difficultés ont rebuté de nombreux violonistes, attisé les jalousies ou irrité les sceptiques. Le compositeur et violoniste allemand Louis Spohr ira jusqu'à qualifier Paganini de sorcier, car il tire, selon ses mots, des sons jamais entendus avant lui. Mais la ferveur suit le compositeur à travers ses voyages. Ainsi, en France, le Journal des Débats écrira en 1831 « Vendez tout ce que vous possédez, bradez tout, mais allez l'entendre. C'est le plus impressionnant, le plus surprenant, le plus merveilleux, le plus miraculeux, le plus inattendu des phénomènes jamais survenus. » Cet engouement pour l'artiste se poursuivra après sa mort, survenu à Nice en 1840. Malgré son testament dans lequel il recommande son âme à Dieu, l'évêque de la ville l'accusera d'impiété et lui refusera un enterrement religieux. Vous ne verrez plus de la même manière le solo du guitariste Steve Vai dans le film Crossroads après l'écoute du caprice de Paganini, interprété maintenant par Massimo Quarta.

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1: Bonjour à toutes et tous. Aujourd'hui, lundi 31 août. La perturbation océanique qui a traversé notre région en fin de nuit dernière a laissé derrière elle des nuages bas, parfois denses, qui peuvent donner localement un peu de bruine. À partir de la mi-journée, les éclaircies se développent progressivement par le nord, et le soleil parvient à s'imposer en fin de journée. Malgré la couverture nuageuse, les températures sont agréables, avec 27 degrés sur Muret, Riom et Haute-Rive, 26 degrés sur Caser et Marteau-de-Lausanne. Le vent est modéré de secteur nord-ouest. La nuit prochaine, avec les éclaircies de la nuit, septembre va démarrer avec une agréable fraîcheur. Beaucoup de rosées matinales et 14 degrés en campagne, 16 degrés en zone urbaine. Mardi 1er septembre, rentrée sous le soleil. C'est une belle journée d'été qui va accompagner les écoliers pour leur rentrée scolaire. Le ciel est clair et peu nuageux du matin au soir. Le vent est faible du secteur nord. Les températures sont en hausse sensible. Elles dépassent 30 degrés avec des pointes à 32 degrés sur Montesquieu-Volvestre, Lavelanet-de-Comminges et Noé. Bonne journée à toutes et tous.

0: 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C'est un camping-car Bavaria T746 de l'année 2023 qui est à vendre ou à échanger. Il est toute option avec deux panneaux solaires, une clim, compartiment à chaussures extérieures, TV satellite, un grand store van, un grand frigo avec congélateur, le micro-ondes, les toilettes et la douche sont séparées, un lit central ainsi qu'un deuxième lit électrique jamais servi. Et puis il y a également l'attelage ainsi qu'une prise pour appareil à respirer. Il a 4700 km et il est à vendre pour 70 350 euros ou à échanger. Pour plus de renseignements, vous contactez le 06 07 54 08 43 06 07 54 08 43. La même personne vend également un scooter MP3 de 250 cm3 de couleur noire. Il est de l'année 2007 avec 13 400 km. C'est un scooter qui est à débattre. Pour cela, vous contactez le 06 07 54 08 43 06 07 54 08 43. C'est un homme retraité et seul qui recherche une petite maison avec peu de terrain ou un appartement T2 ou T3 sur le secteur de Carbonne, Rieux, Montesquieu ou les environs. Vous pouvez le contacter au 06 63 98 46 33 06 63 98 46 33. C'est un artisan à la retraite qui vend du matériel de plaquiste et de faux plafond. Le matériel est visible à Montesquieu-Volvestre. Pour plus de renseignements, vous composez le 06 74 04 41 18 06 74 04 41 18. C'est une sorbetière Ninja Crémy de luxe qui est à vendre, c'est le modèle XL avec 10 programmes pour faire des glaces, sorbets, milkshake, yaourt glacé, glace à l'italienne, etc. Elle est vendue avec deux pots pour les préparations, plus un livret de recettes et son carton d'emballage. Elle a très peu servi, elle est garantie jusqu'en novembre 2027. Donc une sorbetière Ninja Crémy de luxe XL qui est à vendre pour 180 euros. Pour plus de renseignements, vous composez le 06 23 37 84 50 06 23 37 84 50. Et si vous aussi vous vendez ou que vous recherchez quelque chose, envoyez-nous vos annonces depuis notre site internet radiogalaxy31.com, rubrique annoncée. C'est avec grand plaisir que nous les diffuserons. Merci de votre fidélité et à très vite.
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1: Aujourd'hui, le 31 août, nous fêtons les Aristides et les Jonas. Un 31 août en 1997, la princesse de Galles Diana et son compagnon trouvaient la mort à Paris dans un terrible accident de voiture. La citation du jour, nous la devons à Estée Lode. Je n'ai jamais rêvé de succès, j'ai travaillé pour réussir. Et le dicton de ce 31 août ? Brouillard qui remonte, en été, annonce la pluie. Bonne journée !
2: Bonjour à tous, nous fêtons Aristide en ce 31 août. Alors, votre journée vue par les planètes.
3: Bélier, ne remettez pas à plus tard pour faire précisément le point sur l'état de vos finances.
2: Taureau, si une histoire d'argent vous tracasse, eh bien c'est peut-être aujourd'hui que vous allez trouver la solution.
3: Gémeaux, prévoyez quelques difficultés relationnelles, vous serez gêné par la présence d'une personne.
2: Cancer, plein feu sur l'amour avec Vénus qui fait une entrée fracassante dans votre signe.
3: Les lions, rassurez-vous, vous êtes bien estimés. Par ailleurs, vos amours ne devraient pas tarder à prendre une bonne tournure.
2: Vierge, la conjoncture astrale tourne en votre faveur. Vous allez pouvoir vous mettre dans une position gagnante, et ce, dans tous les domaines.
3: Balance, à vous de faire preuve de patience si une situation semble bloquée.
2: Scorpion, vous n'aimez pas spécialement que l'on décide à votre place. Reprenez donc les commandes.
3: Sagittaire, vous serez sensible à la conjoncture. Vous resterez bien dans votre coin à attendre de meilleurs aspects.
2: Capricorne, vous aurez besoin de réfléchir en paix et de vous organiser afin de mieux gérer votre temps. Vous n'en avez guère en ce moment et cela vous agace.
3: Verseau, la prudence est de rigueur, surtout s'il s'agit de prendre des décisions personnelles importantes.
2: Enfin, Poisson, vous bénéficierez d'un flux nettement positif. Ils vous insuffleront la patience et une bonne confiance en ce que vous faites. À demain. Demain, pour un nouvel horoscope, nous fêterons Gilles. Bonne journée à tous.
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5: Stop aux déchets dans la salle de bain. De nombreux produits jetables sont utilisés chaque jour dans nos salles de bain. Coton démaquillant, coton-tige, brosse à dents ou encore rasoir jetable. À force de vouloir se simplifier la vie, eh bien, on remplit nos poubelles. Si une salle de bain zéro déchet est évidemment la solution idéale, il est déjà possible facilement de réduire l'impact de sa routine de soins en changeant quelques habitudes. Le coton démaquillant jetable, la culture du coton est la culture la plus polluante. Pesticides, insecticides, blanchiment, transport besoin en eau et emballage, pour n'être au final utilisé que 5 secondes. Les conséquences de ces petits cotons démaquillants jetables sont immenses. À 6 cotons par femme et par jour en moyenne, on arrive à 2160 cotons par an. L'alternative, se ruer sur les cotons lavables et réutilisables. Changer de cosmétique. Les cosmétiques conventionnels sont souvent contenus dans des flacons en plastique. Rien que pour le gel douche, il se vend près de 6 flacons chaque seconde en France, soit 511 000 par jour. On ose à peine imaginer le volume de déchets que cela représente. Heureusement, il existe aujourd'hui de nombreuses solutions. Retour au bon vieux savon basique de Marseille ou d'Alep, ou encore achat en vrac, à conserver dans des emballages biodégradables ou dans des pots, bouteilles, bocaux en verre. Adopter des produits multi-usages, l'huile de coco. Cette huile végétale peut servir pour absolument tout. Pour hydrater le corps, comme masque sur les cheveux, en gargarisme. Pour se démaquiller, comme dentifrice. Réduire ses déchets, c'est bien, et lutter contre le gaspillage, c'est encore mieux. Gaspiller est une source de déchets. Au lieu de l'utiliser complètement, ce produit, eh bien, il arrive trop tôt à la poubelle. Lutter contre le gaspillage est une manière de réduire ses déchets. Pensez à détourner vos produits vers d'autres usages. Un lait pour le corps peut devenir un produit pour entretenir le cuir.

un shampoing pour laver votre linge délicat, etc. Enfin, supprimer la poubelle de la salle de bain vous permettra d'identifier plus facilement les déchets qui en ressortent. Il faudra alors aller jusqu'à la cuisine pour mettre quelque chose à la poubelle. L'effort vous donnera envie de trouver une solution.

Monsieur Lester Young, si une bombe atomique tombait sur New York, que feriez-vous ? 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
4: Merci de rester avec nous à l'écoute de RFI, les midi à Paris, 10h en temps universel. Le journal, c'est tout de suite avec vous, Karine Bellicha, bonjour.
5: Bonjour Caroline, bonjour à tous. Téhéran est présent au sommet de l'Organisation de coopération de Shanghai organisé au Kyrgyzstan. Ce forum de pays organisé pour contrer l'influence occidentale au moment où les bombardements américains ont repris contre l'Iran après un mois de pause. Bruxelles fait bonne figure face au vote islandais contre la reprise des négociations d'adhésion, mais le résultat est amer. L'Union européenne perd l'occasion de donner un nouvel élan à sa politique d'élargissement, tandis que ses détracteurs eurosceptiques se réjouissent. Est-ce le début de la fin pour Novak Djokovic à l'US Open? Le tennisman serbe de 39 ans, blessé au dos, a été sorti dès le premier tour, une première en 20 ans dans un tournoi du Grand Chelem. De la situation en Iran, il en sera donc question à Bishkek, dans la capitale du Kyrgyzstan, au sommet de l'Organisation de coopération de Shanghai, groupe de pays en plein essor, entendant contrebalancer l'influence occidentale, comme les dirigeants russes, Vladimir Poutine, chinois, Xi Jinping, indien et pakistanais. Le président iranien, Massoud Pezeshkian, a fait le déplacement avec plusieurs objectifs que détaille Clément Terme, chercheur associé au programme Turquie-Moyen-Orient de l'Institut des Relations Internationales.
6: La priorité pour la République islamique, c'est de renforcer d'abord sa relation avec la Russie, puisque l'existence même de ce partenariat entre l'Iran et l'Organisation de coopération de Shanghai est lié à la volonté russe d'intégrer l'Iran à cette organisation, puisque la Chine a bloqué pendant de très nombreuses années cette entrée de l'Iran. Et c'est à la demande de la Russie que l'Iran participe en tant que membre à part entière de l'Organisation de coopération de Shanghai à cette organisation. Donc il y a un enjeu bilatéral de relation avec la Russie pour la survie du régime, tout simplement. Et le deuxième élément, c'est de projeter une image d'un pays qui ne serait pas aussi isolé que veut le montrer l'administration Trump. Et le dernier enjeu, c'est de structurer un ordre international post-occidental, mais qui soit résolument anti-américain, avec l'espoir à très long terme de voir cette organisation évoluer comme l'OTAN finalement.
5: Clément Terme de l'IFRI, interrogé par Nicolas Roca. Après un mois d'accalmie, les frappes ont donc repris entre Washington et Téhéran. L'armée américaine a bombardé l'île de Larak, située dans le détroit d'Ormuz, affirmant que les gardiens de la révolution s'apprêtaient à lancer des roquettes. En représailles, l'Iran a attaqué avec des missiles balistiques et des drones des installations de l'armée américaine en Jordanie et une base aux Émirats Arabes Unis. Réaction immédiate et habituelle des marchés, les cours du pétrole sont repartis en hausse, le baril de Brent dépassant le seuil des $90. Dans ce contexte tendu, le gouvernement israélien a annoncé la signature d'un contrat d'armement de 3 milliards d'euros avec la Grèce. Israël va construire pour Athènes un système de défense aérienne baptisé bouclier d'Achille. L'Iran a déjà menacé des installations militaires américaines en Europe. En Grèce, Washington possède la base de Souda sur l'île de Crète. La consternation est palpable à Bruxelles, même si officiellement la relation avec l'Islande va continuer à se renforcer. Cette île riche et stratégiquement située près du Groenland ne deviendra pas le 28e pays membre de l'Union européenne. Les Islandais ont rejeté par référendum la possibilité de rouvrir des négociations d'adhésion avec Bruxelles. Le non l'a emporté par 52% et c'est un revers pour l'Union européenne et la Loison.
7: C'est par une très courte communication que la Commission européenne a réagi hier après-midi en affirmant respecter le choix du peuple islandais, mais en rappelant aussi que l'Islande reste un partenaire proche de l'Union européenne. À Bruxelles, ce vote sonne comme un petit coup. Les conséquences concrètes sont certes très limitées, car l'Islande fait partie de l'espace économique européen et applique une large partie de la législation communautaire, mais on aurait aimé pouvoir envoyer un signal d'unité du continent dans un contexte géopolitique très tendu. Surtout, on espérait secrètement qu'une intégration de l'Islande, prévue comme très rapide, relance la politique d'élargissement de l'Union, aujourd'hui engluée autour de l'accès au bloc des pays des Balkans et de difficultés dans la prise de décision à 27, notamment en faisant entrer d'un même coup dans les prochaines années l'Islande, l'un des pays les plus riches du continent, et le Monténégro, l'un des pays les plus pauvres, candidat à l'accession depuis plus de 15 ans. Un ticket qui était perçu comme plus facile à faire accepter aux 27 États membres qui doivent donner leur accord à l'unanimité pour l'adhésion de nouveaux pays. Hélène Loison, Bruxelles, RFI.
5: La Suède a déjà fourni à la France deux avions de surveillance aérienne. Cette fois-ci, Paris va livrer des frégates à Stockholm. Aujourd'hui, le président français et le premier ministre suédois vont graver dans le marbre cette commande des navires de guerre permettant notamment de déployer des forces spéciales ainsi que des drones. Sur fond de menaces russes croissantes sur le continent, la visite du président français dans la capitale suédoise doit contribuer, dit l'Élysée, à renforcer la défense européenne comme de l'OTAN. En France, où la campagne pour la présidentielle s'accélère, Édouard Philippe était hier à Tourcoing, dans le nord du pays, aux côtés de Gérald Darmanin, qui organisait, comme à son habitude, sa rentrée politique dans son fief, devant quelques centaines de sympathisants. Plusieurs ministres Renaissance, le parti de Gabriel Attal, lui aussi candidat à la présidentielle, était présent. À 8 mois du scrutin et après l'annonce du ralliement du ministre de la Justice à sa candidature, Édouard Philippe a voulu en faire, Valérie Gasse, un symbole du rassemblement de la droite et du centre qu'il espère réussir.
0: Édouard Philippe est à l'offensive et dans sa séquence de rentrée, venir à Tourcoing aux côtés de Gérald Darmanin était une étape importante. Les deux hommes amis dans la vie sont aussi maintenant alliés dans la campagne. Gérald Darmanin a expliqué son soutien.
8: Aujourd'hui, la seule personne qui peut être au second tour de l'élection présidentielle, qui peut gagner l'élection présidentielle, qui peut avoir une majorité parlementaire à l'Assemblée nationale, c'est Édouard Philippe.
0: Un choix politique assorti d'attentes explicites, Gérald Darmanin veut être l'aiguillon social et populaire d'Édouard Philippe, comme Philippe Séguin l'avait été pour Jacques Chirac. Le candidat Horizon s'en félicite.
9: C'est précisément parce que nous ne sommes pas identiques que ton soutien et ton invitation aujourd'hui prennent tout leur sens.
0: Le sens, c'est que la diversité n'empêche pas le rassemblement sur des valeurs communes. État de droit, Europe, autorité, climat. Un message à la droite et au centre qu'Édouard Philippe veut rassembler derrière lui.
9: Le problème, c'est pas la diversité, le problème, c'est la division.
0: Édouard Philippe prône une recomposition politique.
9: Il s'agit de construire le contrat de gouvernement ou le nouveau parti, ou la nouvelle confédération de partis qui permettra à tous ceux qui veulent unir leurs forces au service du pays de gouverner ensemble.
0: Une mission confiée à Gérald Darmanin.
9: Ton rôle dans la préparation de cette recomposition sera central.
0: Une manière de proposer aux Français une nouvelle méthode de gouvernement comme une arme anti-extrême. Valérie Gasse, Tourcoing, RFI.
5: Sous la menace permanente d'une nouvelle montée des eaux sur des sites difficiles d'accès, les secouristes redoublent d'efforts pour retrouver des survivants près d'une semaine après la crue dévastatrice dans l'Himalaya. Une course contre la montre est notamment engagée pour retrouver une centaine d'ouvriers, possiblement prisonniers d'un tunnel de chantier côté népalais, en plus des 900 morts déjà recensés. Après l'effondrement d'un glacier et une crue exceptionnelle, 5000 personnes sont encore portées disparues. Du tennis, à présent, c'est un événement. Novak Djokovic a été éliminé dès le premier tour de l'US Open, le dernier tournoi du Grand Chelem de la saison. À New York, le Serbe s'est incliné en 5 manches et plus de 4h30 de jeu face à l'Argentin Mariano Savone. Sa quête d'un 25e titre en Grand Chelem devient un peu plus hypothétique. À 39 ans, Novak Djokovic semble être rattrapé par son âge, Baptiste Leduc.
10: J'ai détesté pratiquement chaque moment passé sur le court. Pour quelqu'un qui illumine le tennis mondial depuis plus de 20 ans, les mots de Novak Djokovic après sa défaite contre Mariano Savone sont lourds de sens. 20 ans, c'est aussi le temps qu'il faut remonter pour retrouver la trace d'une élimination du Serbe au premier tour d'un tournoi du Grand Chelem. C'était à l'Open d'Australie en 2006. Le temps a passé et Novak Djokovic a plus que jamais fait ses 39 ans sur le court Arthur Ashe hier, allant jusqu'à s'appuyer sur sa raquette après de longs échanges à cause d'un dos douloureux.
11: Je traîne ces douleurs pratiquement à chaque match et j'ai encore eu des vomissements aujourd'hui. En fait, c'est tout mon corps qui m'a lâché et je n'ai pas pu enrayer la douleur.
12: close it out, you know.
10: Novak Djokovic a vécu un véritable calvaire qui marque sans doute la fin de sa saison et de sa carrière. Le Serbe a souvent répété qu'il ne continuerait pas s'il ne se sentait plus en mesure de performer. Cette année, il compte tout de même une finale à Melbourne et une demi-finale à Wimbledon. Mais cette tournée américaine le poussera peut-être à réfléchir. Djoko a désormais quelques mois devant lui pour décider.
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15: Bonjour à toutes et tous. Aujourd'hui, lundi 31 août. La perturbation océanique qui a traversé notre région en fin de nuit dernière a laissé derrière elle des nuages bas, parfois denses, qui peuvent donner localement un peu de bruine. À partir de la mi-journée, les éclaircies se développent progressivement par le nord, et le soleil parvient à s'imposer en fin de journée. Malgré la couverture nuageuse, les températures sont agréables, avec 27 degrés sur Muret, Riom et Haute-Rive, 26 degrés sur Caserne et Martre-de-Lausanne. Le vent est modéré de secteur nord-ouest. La nuit prochaine, avec les éclaircies de la nuit, septembre va démarrer avec une agréable fraîcheur. Beaucoup de rosée matinale et 14 degrés en campagne, 16 degrés en zone urbaine. Mardi 1er septembre, rentrée sous le soleil. C'est une belle journée d'été qui va accompagner les écoliers pour leur rentrée scolaire. Le ciel est clair et peu nuageux du matin au soir. Le vent est faible du secteur nord. Les températures sont en hausse sensible. Elles dépassent 30 degrés avec des pointes à 32 degrés sur Montesquieu-Volvestre, La Vallée de Comminges et Noé. Bonne journée à toutes et tous.
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0: Bonjour à tous, bonjour à toutes, bienvenue sur Radio Galaxie 98.5 FM, la radio du sud de Toulousain, la radio qui va de Toulouse jusqu'aux Pyrénées. Et nous allons parler de la 23e édition de Antique Agri qui va se dérouler à Allongage les 5 et 6 septembre prochains. Et pour en parler, je suis avec deux des spécialistes de cette manifestation. Il s'agit de Christophe et de Hubert. Bonjour Christophe.
1: Bonjour.
0: Et bonjour Hubert.
2: Bonjour.
0: Christophe, 23e édition, 25 ans d'association, comment c'est né ça ?
1: Alors, merci de nous accueillir sur votre antenne pour parler un petit peu d'Antique Agri, organisé par l'association Labour Passion qui existe depuis 25 ans. Et actuellement, pour cette année, nous sommes à la 23e édition d'Antique Agri. Alors, ça a commencé en 2022 par un petit groupe de copains, et ils étaient 6-7. Et puis, au fil du temps, au fil des années, ben, ça a évolué. Dans les deux premières années, il n'y avait pas de public, puisque c'était entre copains. Et ensuite, ça a grandi, jusqu'à ce que nous puissions présenter au public quelque chose quand même d'extraordinaire. Et à ce jour, nous allons présenter la 23e édition sur le thème d'International Harvester. Et Hubert nous détaillera un petit peu de quoi il s'agit.
0: Le public s'est vite intéressé à cette manifestation d'anciens tracteurs, de ces mécaniques. C'était quoi ? Des agriculteurs qui étaient intéressés ou c'était du grand public ?
1: Alors, au début, c'était des agriculteurs à la retraite, des copains passionnés par le machinisme agricole qui faisaient un bout de jardin chez eux, qui avaient un petit peu de matériel, un motoculteur ancien, un tracteur ancien. Ça a commencé comme ça, tout simplement, le plus simplement du monde. Et puis après, est venu se greffer des passionnés qui avaient plus de matériel, des personnes qui gravitent autour du monde agricole, des retraités agricoles, des actifs, voilà. On trouve qu'il y a quand même pas mal de jeunes maintenant qui s'intéressent à ces machines anciennes. C'est bien parce qu'en fait, ça permet aux anciens de transmettre un peu le savoir de ce qui se faisait à l'époque. Parce que maintenant, les tracteurs, vous montez, vous avez la clim, vous démarrez, clim, GPS,
0: tout satellite. La mécanique était quand même beaucoup plus simple.
1: Ah, mais ça n'avait rien à voir.
0: Ce qui veut dire également que vous avez des gens qui, donc comme les anciennes voitures, qui collectionnent les anciens tracteurs.
1: Tout à fait, c'est ça, comme les anciennes voitures.
0: Alors Hubert, vous êtes le spécialiste de la partie mécanique et la partie tracteur. Qu'est-ce qui vous a amené à vous intéresser à ça d'abord ?
2: Eh bien, je suis fils d'agriculteur à l'origine, et comme beaucoup d'enfants dans les fermes, on était en adoration devant les tracteurs, devant les voitures et les camions, et ça m'a beaucoup marqué. J'ai fait un lycée agricole et puis après je suis pas allé dans l'agriculture, mais j'ai toujours eu un contact très étroit avec l'agriculture et avec les agriculteurs. Mmh. Et depuis quelques années, ça fait déjà plus de 20 ans, je me suis mis à acquérir quelques tracteurs et à parcourir pratiquement beaucoup de foires régionales du sud-ouest. Et dans Langage, où je viens depuis une vingtaine d'années environ. Et puis j'ai été recruté comme secrétaire il y a déjà plus de 10 ans.
0: Et directeur technique pour la partie mécanique ?
2: Ah, plus que directeur technique, je suis plutôt dans le domaine de la connaissance de l'histoire et des marques, tout ce qui a jalonné la création du machinisme agricole, son évolution, les grands hommes qui ont contribué à tout ça, et il y en a beaucoup, il y a eu des victoires, des anecdotes, des fusions de sociétés, les couleurs des engins, les sites de production, les histoires des logos aussi, c'est très intéressant. Et tout ça fait un univers à lui seul qui est déjà vaste, contrairement à ce qu'on pourrait croire.
0: À titre personnel, vous avez combien de machines, vous ?
2: Ah, j'ai 10 tracteurs et quelques machines qui vont avec. Ce sont les tracteurs surtout qu'on trouvait dans la région parce que je suis plus attaché à un modèle qui a marqué nos régions et notre enfance au gars de notre génération que des tracteurs qu'on retrouve aussi dans des grandes régions de culture mais qui ont beaucoup moins marqué le paysage rural de nos régions.
0: Quand on voit le format, la taille des tracteurs d'aujourd'hui et les équipements dont nous parlait Christophe tout à l'heure, c'est-à-dire satellite, GPS, clim, radio, etc. Ces gadgets peut-être, mais qu'est-ce qui fait la vraie différence d'un tracteur d'antan et d'un tracteur d'aujourd'hui ?
2: Les tracteurs d'antan étaient des mécaniques très robustes, assez sommaires en fait. Il y avait des boîtes à vitesse très rustiques, des moteurs aussi qui étaient assez rustiques, des mécaniques simples, assez fiables dans l'ensemble, bien qu'il y ait eu des séries dans certaines marques, ça a toujours existé, ça qui était très défectueuse, il y a eu des loupés, hein, il ne faut pas croire que tout était parfait, comme il y en a de nos jours d'ailleurs. Alors que ça a bien évolué au niveau puissance. Maintenant, on a des engins très puissants, mais avec un rapport poids-puissance beaucoup plus faible. On a des moteurs beaucoup plus performants, avec beaucoup d'assistance hydraulique, électronique, etc. Et des boîtes à vitesse aussi qui ont fait des progrès considérables.
0: Avec beaucoup d'aide, j'imagine, à la traction, au freinage, au désembourbement et tout, quoi.
2: Par exemple, aujourd'hui, pour citer un exemple, les tracteurs sont réglables au niveau du gonflage depuis le poste de conduite. Quand on sait qu'un tracteur a très peu de pression aux roues arrière, contrairement à ce qu'on pourrait imaginer. Mmh. La pression est réglable en fonction du travail qu'on va lui demander. S'il doit rouler sur route, il faut augmenter la pression. S'il doit être au champ, on baisse un peu la pression pour éviter le tassement au sol. Tout ça n'existait pas autrefois.
0: Mmh. Mais ce qui veut donc dire aussi qu'autrefois, je dirais, un gamin de 14 ans pouvait conduire un tracteur. Aujourd'hui, il faut un permis de conduire pratiquement.
2: Alors, un fils d'agriculteur ou agriculteur lui-même n'a pas besoin de permis de conduire. Contrairement à ce... C'est un peu paradoxal parce que ce sont les engins gros, lourds, puissants, mais il n'a pas besoin de permis de conduire.
0: Sur cette manifestation des 5 et 6 septembre prochains à Longage, il y aura combien de machines qui seront présentées?
2: Alors, on attend au moins 200 tracteurs, plus un certain nombre de machines, c'est-à-dire des moissonneuses-batteuses, des tracteurs contemporains, des charrues, des outils de travail du sol, des engins de travaux publics, puisque un volet travaux publics, et il y aura aussi les moteurs fixes industriels de Jean-François Lacanal, notre président, qui est un grand passionné de ces moteurs industriels, qui sont très inconnus du grand public, puisqu'on trouvait ça dans les usines différentes, dans certaines villes, pour l'alimentation en eau, pour les pompes à eau, la fourniture d'électricité au moyen de grosses dynamos. Donc ces moteurs seront présents aussi et en fonctionnement sur le site.
0: Alors, 10 ans maintenant qu'il n'y a pas eu la marque internationale Harvester, qu'est-ce qui fait qu'elle revient aujourd'hui?
2: Alors, c'est une marque absolument mythique que beaucoup d'associations mettent en exergue parce qu'elle a beaucoup marqué le paysage agricole français et mondial. International était une marque américaine qui a fusionné deux grands groupes, McCormick et Deering, puis d'autres sociétés en même temps, mais c'était les plus connus, en 1902 déjà. Était très présent sur le marché français, déjà au début du siècle dernier, parce qu'il y avait des sociétés d'import. Mmh. Et ensuite des usines qui ont été à Croix, dans le Nord, à Montaterre, dans l'Oise, et à Saint-Dizier, après la guerre, en 1954. Mmh. Les deux précédentes étaient déjà installées en France depuis longtemps.
0: Donc ça sera l'occasion de revoir ces machines et de remonter dans les souvenirs. Alors, ça se passe à Longage, à côté de Carbone, dans le Volvestre. L'entrée est gratuite, c'est les 5 et 6 septembre, avec à chaque fois des animations, donc un marché producteur, un marché fermier, avec 2-3 expositions, un peu d'animation, des animations aussi pour les enfants. Christophe, il y a la possibilité, j'imagine, également de se restaurer sur place, parce que là aussi, qui dit tracteur, dit ferme, dit manger et bon temps ensemble.
1: C'est ça, le but aussi de cette manifestation, c'est d'avoir de la convivialité, et la convivialité, on la trouve où? Ben, autour de la table, également, voilà. Donc en fait, cette année, nous commençons par le vendredi 4 septembre, à partir de 20h, avec un grand repas entrecôte frites, donc à l'entrée, c'est salade de Gascogne, entrecôte frites, fromage fermier, tarte aux pommes, au prix de 25€. Toutes ces informations, vous pouvez les trouver sur notre Facebook, Labour Passion. Ensuite, le samedi midi, le dimanche midi, ben, ce seront des repas grillades pour un montant de 15€. Et ensuite, le samedi soir, vous avez le repas concert avec assiette charcuterie, magret grillé, gratin dauphinois, fromage fermier et dessert. Suivi d'un concert avec le groupe Velvet Shaker, qui est un groupe de variété années 80-90, pop rock.
0: Et tout ça avec des produits régionaux.
1: Et tout ça avec des produits locaux, voilà.
0: Donc c'est Anticagri des 5 et 6 septembre, porté par l'association Labour Passion de Longage. Comment ça se passe techniquement, Hubert, pour rapporter tous ces tracteurs ici, là, sur Longage?
2: Alors à Longage, vient qui veut, d'une part, avec la marque, peu importe, du moment que les tracteurs sont des années 60 et avant. Et après, nous accueillons ça dans un grand terrain où un ou deux adhérents vont placer les tracteurs par marque. Et si on a beaucoup d'international, on les placera par pays. Puisque l'international était présent dans beaucoup de pays, dont notamment la France, l'Allemagne et l'Angleterre, et on aura un plaisir à les classer par pays, et les Américains bien sûr.
0: Mais comment ils viennent jusqu'à Longage? C'est-à-dire que vous avez des systèmes de transport? Parce que les gens viennent pas en tracteur depuis, je sais pas, moi, l'Aveyron, le Lot ou...
2: Non, depuis si loin, nous allons chercher en semi-remorque, plateau. Et ceux du coin viennent en tracteur, il y en a qui viennent de 20 à 30 km. Pas de problème, ils peuvent se déplacer par leurs propres moyens.
0: Mmh. C'est une manifestation familiale, Christophe, hein, il y a des animations pour les enfants aussi.
1: Tout à fait, oui, il y a des animations pour les enfants, donc les familles peuvent venir avec les enfants, il y a des balades en calèche, ensuite des promenades avec des chevaux, il y a des jeux en bois, notamment des animations avec des jeux en bois, un peu à l'ancienne. Tout ça c'est gratuit, il va y avoir également des animations avec des ânes, un atelier pour faire des moulures avec du plâtre, faire des petits objets en plâtre. Tout ça, c'est gratuit, c'est pour les enfants, il y en a pour toute la famille. Vous avez ce qu'on disait tout à l'heure, le marché fermier, donc avec des producteurs locaux. Les plus loin viennent les Pyrénées, voilà.
0: Marché fermier, c'est quoi, du fromage?
1: Du fromage, du lait cru de vache, qui vient de Rebigue, notamment de la ferme de Rebigue. du fromage de brebis, vous allez avoir un producteur d'ail, je ne vais pas tous les citer, vous avez un producteur de canard également qui va venir.
0: Il y a une grande variété de produits.
1: Oui, voilà. Voilà. Ensuite, il y a des artisans d'art qui travaillent le bois sous différentes formes. Il y avait également des personnes qui fabriquent des bijoux artisanaux. Mmh, mmh. Je vous invite à aller consulter notre page Facebook, Labour Passion, et vous avez tout le détail sur l'ensemble des artisans et des fermiers qui nous rejoignent.
0: L'entrée est gratuite, ça commence à quelle heure le samedi ?
1: À partir de 9h, 9h30.
0: 9h, 9h30, 10h, ouais.
1: Voilà, c'est samedi.
0: C'est samedi.
1: C'est samedi.
0: Samedi, oui. vers 10h jusqu'à en fin de soirée après les repas, évidemment.
1: Voilà, mais après, c'est toute l'après-midi, jusqu'au soir, jusqu'après les repas, voilà.
0: D'une façon générale, il y a combien de personnes qui viennent à cette manifestation d'après les années passées ?
2: On estime qu'il y a à peu près entre 2 et 3 000 personnes sur les deux jours. Un peu plus le dimanche, d'ailleurs.
0: Si vous avez envie de voir des anciens tracteurs, si vous avez envie de voir des machines un peu différentes et puis des animations autour du métier de l'agriculture et du labour, c'est à Longage qu'il faut aller les 5 et 6 septembre, la 23e édition organisée par Labour Passion de Antique Agri. Il y a de quoi se restaurer sur place. Il y a la buvette qui est tenue par l'association pour pouvoir aussi se désaltérer parce qu'il va aussi faire chaud encore peut-être le week-end prochain, on l'espère. Des animations avec les tracteurs, je sais pas, concours de labour, j'en sais rien.
2: Ah oui, des animations prévues avec les tracteurs. D'une part, les tracteurs peuvent circuler à petite vitesse dans les allées qui sont très larges pour que le public puisse les voir évoluer. C'est souvent d'ailleurs des jeunes qui les conduisent. Et puis il y aura du labour, ça c'est le clou traditionnel. C'est le cœur de l'association Labour Passion. Un concours de labour amical entre adhérents et ceux qui veulent venir d'ailleurs. Mmh. Et puis il y aura la grande animation qui va être ce qu'on appelle la mouillère, c'est-à-dire c'est un espace de 30 mètres environ sur 5 ou 6 mètres de large où la terre est remuée et bien arrosée. Et là, ceux qui veulent, un par un, les tracteurs vont essayer de traverser dans cette mouillère. Et bien sûr, beaucoup s'enlisent. C'est assez spectaculaire. C'est très rigolo. Et sans aucun danger.
0: Une espèce de bain de boue de tracteur.
2: C'est ça. C'est le tracteur ressort ça. Les pilotes aussi, souvent. Ouais.
0: Hein. Donc, si vous voulez vous amuser, vous faire plaisir pour changer un peu, ça se passe les 5 et 6 septembre à Longage, à la sortie de Longage sur la route de Carbonne. Vous pourrez trouver donc cette exposition extraordinaire de tracteurs avec ce retour de la marque International Harvester avec une bonne vingtaine de tracteurs, vous m'avez dit Hubert, hein, sur cette marque-là au moins.
2: Ah oui, sur cette marque-là, oh, largement, on va dépasser.
0: Toutes les informations, Christophe, on va les retrouver sur la page Facebook Labour Passion, c'est ça ?
1: Voilà, c'est ça, sur notre page Facebook Labour Passion. Et on a également un Insta pour les jeunes, parce qu'il paraît que les Insta est regardé par les jeunes, donc Instagram, une page Labour Passion, et sur Facebook, où toutes les informations sont régulièrement mises à jour.
0: Petite question, pour participer au repas, il faut réserver avant
1: Oui, il est préférable, si vous voulez assister au repas entre côtes frites ou magret grillé du vendredi ou du samedi soir, il vaut mieux réserver. Il y a deux numéros de téléphone qui sont indiqués sur le Facebook. Vous téléphonez à l'un ou à l'autre, c'est-à-dire Antoine ou moi-même, Christophe, et on vous accueillera sympathiquement pour vendre les tickets.
0: Ça se passe à Longage, l'entrée est gratuite.

0: 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Aujourd'hui, on va parler immobilier avec l'agence Century 21 de Carbone qui recrute et qui organise une réunion d'information métier le 8 septembre prochain. On vous donne tous les renseignements dans quelques secondes. Elle est venue avec son équipe et sa bonne humeur. Bonjour Cécile.
1: Bonjour Lorient.
0: Directrice de l'agence Century 21 de Carbone. Et je vous présente Stéphanie et Alexia qui sont conseillères en immobilier. Bonjour.
2: Bonjour.
0: Et vous êtes accompagnée de Flora qui est la toute nouvelle assistante. Bonjour.
3: Bonjour.
0: Cécile, on aimerait avoir une belle présentation de cette agence de Carbone.
1: Oui, Lorient, écoutez, l'agence de Carbone existe depuis plus de 20 ans. Elle a été reprise il y a 6 ans maintenant par mes soins. Aujourd'hui, on est venu vous parler de notre évolution, que ça soit au niveau du développement d'un nouveau service et du recrutement de deux conseillers en transaction pour renforcer l'agence.
0: Voilà. Il faut tout de même indiquer que le secteur de votre agence s'agrandit et continue de rayonner sur notre territoire.
1: Oui, complètement.
0: Et une notoriété qui a été récompensée puisque votre agence a été

0: élue marque immobilière de l'année 2026, une récompense qui a été attribuée directement par les consommateurs, Cécile.
1: C'est ça, c'est que Century 21 au niveau national est inscrit dans une démarche qualité. À chaque étape de la relation client, nos clients sont audités ou interrogés par des organismes indépendants et ça nous a permis de bénéficier effectivement de ce beau label marque immobilière de l'année depuis 2 ans maintenant et on a eu la belle surprise en avril 2026 d'avoir aussi été élu marque préférée des Français en immobilier. Voilà.
0: Alors, vous l'avez dit, hein, une autre nouveauté pour l'agence Century 21 de Carbone, c'est le service location et gestion locative. Explication, Cécile.
1: Oui, donc suite à la demande incessante de nos clients et le développement de notre secteur qui est quand même assez dynamique, on a fait le choix de mettre en place l'ouverture de ce service. Donc nous demandons à tous vos auditeurs et futurs clients ou peut-être des clients qui sont aussi vos auditeurs de venir nous interroger tout simplement ce qui leur permet de sécuriser leurs revenus locatifs et de développer leur patrimoine et de le sécuriser surtout
0: bien
1: aujourd'hui.
0: Sûr. Donc faut pas hésiter à vous contacter ou passer vous voir pour plus de renseignements. Vous êtes au 7 Place de la République à Carbone et en ce moment, comme chaque année, vous lancez votre campagne de recrutement. Dites-nous en plus quels sont les postes à pourvoir, Cécile.
1: Alors, dans le cadre toujours de la poursuite de ce développement, nous avons récupéré aussi le secteur du 31-220, qui est tout le secteur de Caserre et ses alentours, et du Fousseret aussi. Donc, on recherche de nouveaux collaborateurs sur des postes de conseiller en transaction immobilière.
0: Très bien. Quel profil vous recherchez ?
1: Alors, peu importe le profil, ce qui compte chez nous, c'est l'envie et la motivation. J'ai la chance aujourd'hui, elles partageront ou pas avec moi cet avis, d'avoir une très belle équipe. Et donc, le tout, c'est d'arriver à la compléter et que les gens s'épanouissent dans notre beau métier.
0: D'accord. Le type de contrat ?
1: Alors, le type de contrat, ça dépend un petit peu des profils. C'est vrai qu'aujourd'hui, l'agence est essentiellement composée d'agents commerciaux indépendants, ce qui permet de fixer eux-mêmes la limite de leur rémunération et leur équilibre de vie.
0: Je me suis laissé dire que vous formez directement vos conseillers au sein de l'agence, ce qui signifie qu'on peut postuler même sans expérience.
1: C'est ça, tout à fait. On a une école de formation au niveau de Century 21 France qui s'appelle Académie 21. Donc il y a effectivement une formation qui est faite au sein de l'agence et après qui peut être faite sur des pôles de formation qui sont répartis un petit peu partout en France via Century 21.
0: Au niveau de la rémunération, Cécile, vous savez que l'argent, c'est le nerf de la guerre. Qu'est-ce que ça représente au niveau de la rémunération ?
1: Dans le cadre de statut, les filles vous en parleront un petit peu mieux que moi, que ce soit Alexia ou Stéphanie, mais c'est vous qui fixez vos objectifs de rémunération. Mais voilà, si on s'investit et si on a envie, effectivement, la rémunération peut être très intéressante.
0: Eh bien justement, je me tourne vers Stéphanie et Alexia. Est-ce qu'il y a une journée type en tant que conseiller en transaction ?
2: Pas vraiment de journée type, des journées très variées, on va dire, de par la richesse du métier. Donc il ne faut pas se cacher qu'il faut beaucoup de rigueur, d'organisation, un bel esprit d'équipe aussi qu'on retrouve au sein de l'agence. Mais pas de journée type puisque nos journées sont variées en fonction des rendez-vous, des demandes de clients qu'on adapte chaque jour.
0: Donc, on travaille à la fois à l'agence de Carbone, mais on est aussi sur le terrain.
2: Complètement. C'est-à-dire que le matin, on se retrouve à l'agence, on fait un petit point en équipe pour voir les plannings de chacun et d'organiser un petit peu la journée de tout le monde en fonction de nos rendez-vous clients, justement.
0: Alors, il me semble que vous, Stéphanie et Alexia, c'est une reconversion professionnelle, il me semble.
2: Oui, pour ma part, du coup, je continue une reconversion. Donc, ça va faire 3 ans que j'ai intégré l'équipe maintenant, l'agence de Century 21 Carbone. Comme quoi, tout est possible. Là où je rebondis sur ce que Cécile a déjà dit, qu'en fait, Century 21 a sa propre école de formation. Donc, on a accompagné avec des formations qui sont certifiantes et de plus, un accompagnement en interne aussi à l'agence. Voilà.
0: Alexia, comme on dit que c'est un travail de passion, est-ce qu'on arrive à trouver facilement un équilibre entre vie pro et perso ?
3: Oui. Oui, on y arrive facilement parce qu'en fait, on est maître de son emploi du temps. C'est la liberté de ce statut qui permet de trouver un équilibre entre la vie pro et la vie personnelle, tout en mettant du challenge dedans pour mettre un petit peu de peps dans tout ça. Et effectivement, ça permet de trouver un juste équilibre propre à chacun en fonction de sa situation personnelle.
0: Ouais, c'est ce que vous m'avez dit au micro, vous aviez envie de challenge et ça a été une évidence pour vous de travailler chez Century 21 à Carbone.
3: Oui, alors chez Century 21 à Carbone précisément, parce que au-delà du challenge, on cherche aussi des valeurs. Et c'est des valeurs qui sont importantes. Et voilà, moi en tout cas, c'est quelque chose qui me tenait à cœur, cet aspect humain, mais aussi cet aspect valeur morale et qui est très importante aujourd'hui.
0: Ouais. Alors justement, côté ambiance, vous savez que dans un travail, j'ai tendance à dire que c'est primordial. Flora, vous qui êtes la toute nouvelle assistante, comment vous la décririez cette ambiance au sein de l'équipe ?
4: Et écoutez, je mettrai le point tout d'abord sur la bienveillance qu'on peut avoir entre nous, mais aussi sur l'écoute et ainsi que l'entraide de par l'expérience de chacun des commerciaux qui sont à l'écoute à chaque fois qu'on peut avoir des questions si nécessaire.
0: Il y a un côté esprit d'équipe, mais aussi un côté humain et convivial qui me semble important de souligner.
4: Exactement.
0: On va rappeler que c'est l'agence Century 21 de Carbone qui recrute en ce moment des conseillers en transaction. Pour candidater, Cécile, comment ça se passe ?
1: Alors, nous ouvrons la campagne de recrutement de mi-août à mi-septembre. On peut postuler en ligne sur notre site Century 21 à chaîne CIMO Carbone, se présenter également à l'agence. Et ensuite, donc, on fait une réunion d'information métier, comme vous l'avez peut-être précisé en début d'interview, le mardi 8 septembre à 14h. Donc, c'est sur inscription. Par contre, les places sont limitées, mais on essaiera de satisfaire tout le monde. Ça nous permet également de présenter l'agence, le métier. Et voilà, c'est beaucoup moins formel qu'un entretien en tête à tête, mais qui forcément, après, si les candidats sont intéressés, et nous aussi, de faire un entretien, un deuxième entretien.
0: Ouais, c'est un format qui est très convivial où l'on pourra vous rencontrer, vous, Cécile, et quelques membres de l'équipe. Hein.
1: Tout à fait, tout à fait.
0: Et si un auditeur ou une auditrice nous écoute en ce moment et se dit « Pourquoi pas moi ?», qu'aimeriez-vous lui dire pour lui donner envie de découvrir ce beau métier ?
1: Bah écoutez, moi je suis tombée par hasard dans l'immobilier il y a 25 ans maintenant et c'est un métier qui n'est pas simple hein, parce qu'on vit avec les gens, leurs histoires, leurs vécus, leurs recherches. Donc il y a des projets heureux d'agrandissement, de famille et autres et des projets plus tristes on va dire et on se doit de les accompagner au quotidien. C'est un métier qui n'est pas routinier. On apporte une vraie valeur aujourd'hui à nos clients, que ça soit au niveau juridique, fiscal, au niveau humain surtout. Et après, ben ça je le redis, j'ai la chance d'avoir une chouette équipe. On a plaisir à se retrouver, à travailler ensemble. Et ça aujourd'hui, c'est quelque chose de très important pour moi.
0: Et voilà. C'est un métier qui est en constante évolution.
1: Oui,
0: ça demande une adaptation.
1: Oui, oui, oui, c'est un métier ben, qui, ne serait-ce qu'au niveau juridique ou fiscal, évolue en permanence. Et on se doit de délivrer la meilleure information possible à nos clients. Donc pour ça, on est tout le temps sur des points de formation, d'évolution de notre métier. Voilà, pour toujours être... au mieux pour nos clients.
0: Vous l'avez entendu, réunion d'information métier le mardi 8 septembre. 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Cécile Salvo et son équipe au micro de Radio Galaxie, on vous remercie.
1: C'est nous qui vous remercions, Lorient.
0: Et on vous dit à très vite.
1: À très bientôt.
2: Au revoir.
1: Au revoir.

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0: Merci d'écouter RFI. Midi en temps universel, il est 14h ici à Paris. Et c'est l'heure du journal. Bonjour Olivier Sherman.
1: Bonjour Anne, bonjour à toutes et à tous.
0: Vous commencerez par nous parler de la situation de nouveau très tendue au Moyen-Orient.
1: Avec de nouvelles frappes américaines visant des lanceurs iraniens et Téhéran qui a immédiatement riposté avec des missiles et l'envoi de drones sur des cibles américaines dans la région.
0: On évoquera aussi le sommet de l'OCS, l'Organisation de coopération de Shanghai. Il commence aujourd'hui au Kyrgyzstan, en Asie centrale.
1: Les dirigeants chinois, Xi Jinping, iranien, Massoud Pezeshkian et russe Vladimir Poutine sont présents, mais aussi les premiers ministres indiens et pakistanais pour ce sommet d'un bloc régional qui entend bien contrebalancer l'influence occidentale.
0: Le bilan ne cesse de s'alourdir après la crue meurtrière de mercredi dernier dans l'Himalaya.
1: Plus de 900 morts et plus de 4200 disparus entre le Népal et le Tibet. Selon les autorités népalaises, les opérations de secours se heurtent à de nombreuses difficultés sur le terrain.
0: De la musique aussi au programme avec The Cure. Le groupe était en concert hier soir au festival Rock en Seine à côté de Paris.
1: Un méga concert devant 40 000 personnes, près de 2h30 de tube pour le groupe de Robert Smith qui célèbre cette année ses 50 ans d'existence.
0: Et puis du sport, de la Ligue 1 en France et une élimination surprise en tennis, élimination dès le premier tour de Novak Djokovic de l'US Open. Ça fait très longtemps que ça n'était pas arrivé et on en parlera dans un quart d'heure.
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0: Nouveau regain de tension donc entre l'Iran et les États-Unis.
1: Oui, Téhéran affirme avoir frappé des positions américaines en Jordanie et aux Émirats Arabes Unis en légitime défense après les bombardements américains. Bonjour Abla Jounaïdi.
3: Bonjour.
1: Alors au cœur de l'escalade, encore et encore, le détroit d'Hormuz.
3: Oui, l'Iran et les États-Unis renouent donc avec les frappes directes après un mois d'accalmie. Dimanche, Washington a revendiqué d'abord une attaque contre des lanceurs iraniens sur l'île de Larak. Selon le centre de commandement américain, il s'agissait d'empêcher de nouvelles attaques contre le transport maritime commercial dans le détroit. Bilan de ces frappes d'après l'Iran, 2 morts et plusieurs blessés. En riposte, Téhéran affirme avoir lancé des missiles balistiques et des drones contre des installations militaires américaines en Jordanie et aux Émirats Arabes Unis. Abu Dhabi dénonce une escalade dangereuse après l'interception de drones, les premiers signalés depuis mai dernier. Par ailleurs, les gardiens de la Révolution font savoir, eux, qu'un super pétrolier voyou, je cite, a heurté 2 mines navales et qu'un incendie se serait déclaré à bord. Difficile de confirmer les images qui circulent autour de cet incident. La guerre de l'information se poursuit, en tout cas autour du Détroit. Hier, le président américain a fait circuler une vidéo à l'authenticité douteuse, probablement générée par intelligence artificielle. Elle montrerait censément, je cite, la mise en miettes de l'île de Karg, une île qui sert de point de départ pour les exportations de pétrole iranien, ce que dément Téhéran, mais aussi une source dans l'administration américaine à l'agence Reuters.
1: Merci Abla Jounaïdi pour toutes ces précisions.
0: Le week-end dernier a été de nouveau marqué par des violentes attaques de colons en Cisjordanie occupée.
1: Des dizaines d'extrémistes israéliens s'en sont pris au village de Kousra, où vivent des familles palestiniennes assiégées depuis 3 semaines. Même scénario à Jaloud, un village tout proche de Kousra, hein, ce qui a provoqué une rare réaction de Benjamin Netanyahou. Il a condamné des actes criminels commis par une poignée d'émeutiers. Une condamnation sans effet puisque personne n'a été arrêté. Frédéric Misselin s'est rendu dans le village de Jaloud il y a quelques jours. Là aussi, la tension est à son maximum avec l'extension des avant-postes illégaux.
4: J'ai été assiégé pendant 95 jours.
5: Mahmoud Toubassi et son épouse Aïda ont vécu un calvaire. Ce couple de Palestiniens possède 2 maisons sur une colline en surplomb de Jaloud. En avril, les colons israéliens installent une tente à proximité, jettent des pierres, menacent de brûler la famille. Ils bloquent les routes. En juillet, ils coupent l'eau, l'électricité. Les Toubassi n'ont plus rien à manger ou à boire. Ils sont contraints au départ, explique Mahmoud.
4: Les colons armés sont venus un lundi. L'un d'entre eux m'a dit « Tu ne veux pas partir ?» Il m'a dit « Tu as 1 heure. Après ça, on n'est plus responsable de ce qui arrivera. »
5: Les Toubassi partent et les colons s'installent. Aujourd'hui, le couple s'est réfugié dans une maison de famille face à la colline. Dans le salon, un large écran, le système de vidéosurveillance filme leur maison désormais occupée.
4: Regardez, c'est un colon là, entre les 2 maisons. Hier, ils étaient environ 7.
5: Aïda Toubassi regarde les images en larmes.
6: J'aimerais tellement que ce ne soit qu'un rêve et que je me réveille. Il y a des colons là-bas, dans ma maison. Qu'est-ce qu'ils font là-bas ?
5: C'est la question que nous avons voulu poser aux occupants. La maison, difficilement accessible, est gardée par 2 adolescents de 14 ans.
7: Ils ne font pas des interviews ici.
5: L'armée israélienne n'a rien fait pour déloger les colons. Frédéric Misselin, Jaloud, RFI.
0: Direction maintenant le Kyrgyzstan, où débute le sommet de l'Organisation de coopération de Shanghai, l'OCS.
1: Ce sommet a été fondé sur l'impulsion de la Chine et de la Russie il y a 25 ans. Il vise à renforcer les liens avec l'Asie centrale et s'est transformé depuis en un large forum international sans les Occidentaux. Il représente désormais près de 40% de l'humanité. L'Inde, le Pakistan, l'Iran, la Russie et la Chine sont présents au plus haut niveau à ce sommet d'une organisation de plus en plus marquée par la domination de Pékin. Nicolas Roca.
2: Principal partenaire commercial de 6 États membres de l'organisation, géant géopolitique central pour les nombreux pays partenaires, la Chine a imposé sa mainmise sur ce rassemblement annuel.
8: Clairement, l'objet est devenu puissamment à l'initiative de la Chine. La marge de manœuvre chinoise est importante. La marge de manœuvre des autres États, y compris des pays, des grands pays type Inde, Russie, on peut même mettre là-dedans l'Iran, hein, dans une certaine mesure, est beaucoup plus réduite.
2: Emmanuel Véron, chercheur associé au Centre HEC de géopolitique.
8: C'est un outil de la politique étrangère chinoise. D'abord et avant tout dans une perspective géographique eurasiatique, d'avoir un mécanisme de consultation, un mécanisme d'échange, un mécanisme diplomatique qui ne soit pas articulé à des chancelleries européennes, américaines, japonaises, mais qui a vocation à croître géographiquement et dans lequel le poids de la Chine a également vocation à croître.
2: Pékin profite également des difficultés des autres poids lourds. La Russie, engluée dans le conflit en Ukraine et à l'économie affaiblie par les sanctions. L'Inde, dont les tensions avec les États-Unis ont renforcé son isolement et qui se montre particulièrement ouverte aux investissements chinois. Tandis que l'Iran, criblé de sanctions, a un besoin vital du soutien économique et diplomatique chinois. La liste des pays invités ou des partenaires de dialogue reflète également les intérêts stratégiques de Pékin. Avec, par exemple, de nombreux pays du Golfe dont la Chine importe massivement les hydrocarbures.
0: Et nous reparlerons du poids de la Chine dans cette organisation dans une dizaine de minutes avec notre invité. Plus de 900 morts et plus de 4200 disparus désormais entre le Népal et le Tibet après la crue meurtrière de mercredi dernier.
1: Le bilan ne cesse de s'alourdir et reste encore très provisoire. Les opérations de secours progressent mais se heurtent à de nombreuses difficultés sur le terrain. Guilhem Delteille.
9: Immédiatement après la crue meurtrière, Handicap International a envoyé une équipe dans les zones sinistrées pour évaluer les besoins. Mais nous sommes toujours dans une phase de compréhension de l'ampleur de la catastrophe, explique Gilles Nouziès, le directeur Asie de l'organisation, car une grande partie de la zone n'est toujours pas accessible.
10: Plus on remonte le cours de la rivière vers le nord, donc vers la frontière avec la Chine, plus l'accès est compliqué par les dégâts causés par la crue. Je pense que tous les ponts ont été emportés, les routes ont été soit détruites, soit encombrées de boue et de débris.
9: Des routes secondaires existent, mais la saison des pluies les rend difficilement praticables. Et habitants comme secouristes et humanitaires vivent aussi avec la menace d'une nouvelle catastrophe.
10: Notre équipe a dû retarder de 24 heures son déploiement sur la zone précisément en raison de risques de surcatastrophe. Il y a beaucoup de barrages qui ont été emportés ou endommagés par la crue et qui sont susceptibles éventuellement de lâcher à leur tour. Donc le contexte est dangereux, la situation n'est pas stabilisée.
9: Des dizaines de milliers de personnes ont été regroupées dans des centres d'accueil, mais autorités et organisations humanitaires peinent à évaluer combien d'autres demeurent isolés et fragilisés.
0: La Russie a lancé de nouvelles frappes contre l'Ukraine la nuit dernière.
1: Et plusieurs villes ont été touchées, notamment Kiev ou Odessa. Cette nouvelle attaque fait suite à un week-end très meurtrier. Muriel Paradon.
11: Au moins 1500 drones russes ont été lancés sur l'Ukraine en 4 jours, selon Volodymyr Zelensky, qui s'exprimait hier avant même les frappes de la nuit dernière. L'attaque la plus importante a touché ce week-end un entrepôt militaire à Mila, dans la banlieue de Kiev. Une énorme explosion qui a fait au moins 38 morts et donné lieu à une importante contamination de la zone, toujours selon le président ukrainien. L'entrepôt renfermait des munitions, des drones et des explosifs. Hier, Moscou a par ailleurs annoncé se préparer à des attaques massives contre le secteur énergétique en Ukraine en réponse aux attaques continues de Kiev contre ses infrastructures civiles et pétrolières. L'hiver dernier, la Russie avait multiplié ses frappes contre les centrales ukrainiennes, plongeant des millions de personnes dans le noir et le froid. L'Ukraine est actuellement confrontée à un autre défi, la multiplication des attaques de missiles russes, alors que le pays manque de moyens pour les intercepter.
0: Un accord entre Washington et Caracas fait toujours beaucoup grincer des dents au Venezuela.
1: Et oui, les États-Unis pourront extraire du pétrole du sous-sol vénézuélien pendant les 25 prochaines années, mettant ainsi la main sur 20...

Nous allons maintenant faire un saut temporel. Voici un titre qui est sorti au mois d'août. Mais c'était en 1996. Souvenez-vous.

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1: Qu'on se le dise, de Muret jusqu'au pied des Pyrénées, c'est la chronique touristique du Sud Toulousain. Une idée originale de Philippe Congar pour Radio Galaxy. Savez-vous que...
2: Nous voici à Mauressac, Untès, comme on dit en patois. Mauressac, c'est un petit village qui se trouve entre Haute-Rive et Les Attes. Je pense, Franck Loupias, ne pas avoir dit de bêtises.
3: Non, c'est bien ça.
2: Vous êtes un village très dynamique. Il faut quand même préciser, Franck Loupias, que vous êtes le président du syndicat d'initiative de Mauressac. Mais vous tenez à ce sentier botanique que vous venez de créer. Explication.
3: Mais le sentier botanique, donc, c'est un parcours accessible à tous qui fait 5 km en forêt. On a la chance d'avoir une commune qui est très recouverte de forêt. Et donc un parcours de 5 km relativement facile et avec 50 panneaux qui décrivent la flore locale. Et on a 7 panneaux plus ludiques pour les enfants sur les animaux. Tout un sentier, pas sur des espaces bitumés, et qui démarre en cœur de village face à la mairie.
2: Qui dit botanique dit pédagogique, il y a quelqu'un qui explique ou chacun, grâce au petit panneau dont vous venez de parler, peut avoir l'explication du lieu, des fleurs
3: Il y a un accès libre toute l'année, donc il y a les explications qui sont données. Et après, à l'occasion des journées du patrimoine, donc cette année le 19 et 20 septembre, on fait des visites accompagnées. Voilà. Mais sinon, toute l'année, il y a un accès libre et c'est bien balisé, on ne peut pas se perdre.
2: Comme on dit en patois, pas trop complicate.
3: Non, pas trop compliqué. Il y a 2 passages à gué, mais on a fait des passerelles. Il y a des ponts qui sont aménagés avec des rampes et tout. Donc c'est bon, tout le monde peut passer. Jeunes aux plus âgés.
2: Ah voilà, c'est bien. Vous n'avez pas dit vieux, c'est bien pour les seniors.
3: Non, il n'y a pas de souci.
2: Vous avez créé Franck Loupias en 2009. Les jardins associatifs, ça revient à la mode, tant mieux. Est-ce qu'on peut faire un bilan depuis 2009 de ces jardins associatifs de Mauressac?
3: Les jardins, donc ça, depuis qu'ils ont été créés, ça concerne une quinzaine de jardiniers. Donc on respecte un petit peu la biodiversité, donc pas de traitement. On récupère l'eau du ruisseau pour faire nos arrosages manuels. On n'utilise pas d'eau de ville, quoi. Donc 17 jardiniers. On a une serre commune de 160 mètres carrés où on se fait des plans. Et puis après, chacun jardine son petit carré. On a du matériel en commun. Et pour des sommes relativement modiques, mais bon, c'est plutôt réservé aux habitants du village en priorité. Mmh. Et ça permet à tout un chacun de s'initier. Il y en a qui sont plus experts que d'autres, voilà. Et on amène tout le monde à jardiner son petit carré. Donc voilà, les espaces vont de 50 mètres carrés à 200 mètres carrés pour les plus vaillants.
2: Et les plus vaillants ont droit à un apéritif concert, un apéro-concert, le dernier pour cet été 2026, c'est le 5 septembre. Alors qu'est-ce qui se passe là? À consommer avec modération évidemment. Hein.
3: Oui, alors le 5 septembre, à partir de 19h, donc sur la place dite des concerts à Mauressac, donc la place de la fête, là on accueille Matt Solo, donc, qui est un artiste local qui fait de versions électriques. Nous, on fait des grillades, on ouvre la buvette avec des boissons sans alcool, un petit peu de bière, voilà. Et puis, on passe une soirée tous ensemble pendant 2 heures, quoi, voilà.
2: On viendra, il n'y a pas de problème. Donc, à Mauressac, on situe Mauressac entre Haute-Rive et Les Attes-sur-Lèze.
3: C'est ça. 5 km d'Haute-Rive, dans les coteaux et au milieu de la forêt.
2: Franck Loupias, habitant et président du syndicat d'initiative, nous faisait l'honneur de vanter les mérites et le dynamisme de Mauressac.
1: Alors, à bientôt et surtout, qu'on se le dise.
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2: On est à l'heure. Il est 15h.
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0: Bonjour à tous, je vous retrouve comme chaque mois et je suis aujourd'hui en compagnie de Jean-Noël Robin, un Vauclusien d'origine, grand amateur en dessin de presse satirique. Et aujourd'hui, c'est l'auteur casérien qu'il est devenu que nous rencontrons. Je suis très heureuse de le recevoir. Bonjour Jean-Noël.
1: Bonjour.
0: Vous nous avez offert une belle musique, Billy Paul. Pourquoi ?
1: Billy Paul, c'est la musique quand j'étais jeune et que je sortais en boîte de nuit et j'adorais cette musique. C'est ma musique préférée.
0: Vous nous en faites profiter, c'est vraiment très gentil à vous. Jean-Noël, d'où vous vient la passion de l'écriture ?
1: La passion de l'écriture, j'ai toujours écrit en fait. Mon grand-père écrivait, moi je continue la tradition et avec le Covid, j'ai voulu commencer à écrire un petit peu une histoire et j'ai réussi à la finir et depuis, je continue.
0: C'est une belle passion en tout cas. Nous n'allons pas tout dire de ce livre, on va dire que l'essentiel parce que sinon les auditeurs ne vont pas vouloir le lire. Il se trouve que je connais un petit peu ce village dont vous nous parlez, le village de Gansec. J'ai ri beaucoup en lisant cette histoire, cette lecture que vous m'avez confiée. Est-ce que vous vous amusez quand vous écrivez ? Parce qu'on dirait.
1: Oui, beaucoup. Et je m'amuse avec les mots, mais je m'amuse aussi avec l'histoire. Ça me permet de voyager depuis mon bureau. Pour moi, c'est une pure détente.
0: Oui, je veux bien le croire. C'est parce que vous habitez le Volvestre ou vous feriez pareil si vous habitiez ailleurs ?
1: Je pense, oui.
0: Oui.
1: Mais j'aime beaucoup notre région. Donc,
0: oui.
1: Voilà, je suis très attaché à cette région. Ça fait 23 ans que je suis là.
0: Mmh. Est-ce que vous faites un inventaire des lieux stratégiques que vous choisissez ? Et est-ce que le pont dont nous allons parler, puisqu'on n'a pas encore ouvert le livre, vous a inspiré ?
1: En fait, je ne fais pas d'inventaire stratégique. Mais ce qui s'est passé pour celui-là, c'est que je suis passé devant ce pont.
0: Mm-hmm.
1: Je me suis arrêté, j'ai lu le panneau qu'il y a à côté du pont, qui explique un peu l'histoire. Et ça m'a inspiré. J'ai trouvé cette histoire tellement magnifique que j'ai dit, tiens, il faut que j'invente mon histoire à moi.
0: Est-ce que le fait de triturer les noms comme vous le faites, comme pour Gansec et d'autres, j'en passe, il y a des noms, il y a des marques, est-ce que ça s'apparente quelque part au dessin que vous aimez faire ou pas ?
1: Oui, un petit peu. En fait,
0: c'est des caricatures, quelque part.
1: Oui, c'est pas des caricatures. Je dévie en changeant quelques lettres. Je garde les mêmes lettres,
0: oui.
1: Mais Ça m'amuse de faire ça, parce qu'il y en a beaucoup qui ne voient pas le jeu de mots.
0: Oui.
1: Et quand je leur explique, ah oui, c'est vrai, et puis voilà.
0: Mais moi, ça m'a fait penser, oui, à un dessin de caricature. Je dis, il triture les noms comme il triturerait une caricature.
1: Oui, un visage, quand on le caricature, on exagère certains
0: trucs.
1: Tout
0: à fait.
1: C'est un peu ça.
0: Très bien. Vous faut-il du temps pour repérer les lieux parce que je suppose que vous allez sur les endroits aussi pour vous imprégner de ce que sont ces endroits.
1: Alors, pour certains monuments et tout ça, oui, je suis obligé de me déplacer et de m'imprégner des monuments. Mais après, pour les routes, pour les détails, j'utilise que l'informatique.
0: Est-ce que vous êtes attiré par un terroir comme chez nous, un peu vallonné, ou est-ce que c'est vraiment du pur hasard, ou est-ce que vous auriez peut-être aimé aussi une plaine
1: Je m'adapte à tous les terrains, comme dans les commandos.
0: Nous allons ouvrir votre chef-d'œuvre, paru aux éditions Les Trois Colonnes, et il est paru au printemps 2022. Il s'appelle « Le pont du diable, les aventures gourmandes occitanes ». Vous guidez le lecteur à travers le Volvestre et des Bucomins, puisqu'on est à la frontière. Vous êtes un guide touristique dans ce livre ou pas ?
1: Un petit peu. J'ai envie que les gens découvrent un peu notre région, qui est magnifique, et qui a du terroir, qui a de la bonne nourriture, enfin, tout ce qu'il faut pour passer un bon moment.
0: Alors justement, vous donnez des recettes de cuisine, vous devez être épicurien. Est-ce que vous aimez vous-même cuisiner ou pas?
1: Ah oui, oui, j'aime cuisiner, mais j'aime la manger.
0: Je vous rassure, moi aussi. Qui est André Bourdel, ce père dévasté par la mort de son enfant de 12 ans? Vous ne l'avez pas épargné. Est-ce qu'il fallait que Brian disparaisse comme ça, aussi brutalement, pour ce père?
1: En fait, effectivement, ce père, ça peut être n'importe quel père, puisqu'il est au chômage, il est malheureux, il a perdu sa femme d'un cancer un petit peu avant. Donc, ça peut être n'importe qui. Et c'est pour ça que j'ai fait une généralité.
0: Ensuite, il faut quand même dire au lecteur que l'histoire se passe en 2022. Ce n'est vraiment pas un hasard. Il y a eu la période Covid aussi qui est passée par là pour tout le village.
1: Et oui, mais je ne voulais pas que ce soit en pleine période Covid.
0: Oui, et bien oui, on n'avait pas le droit de sortir.
1: Voilà, parce que ça aurait été plus compliqué pour mon histoire.
0: Oui.
1: C'est pour ça que je l'ai passé. En fait, c'était plus la période 2019, mais comme c'était en plein Covid, je l'ai repoussé un petit peu à 2022.
0: Oui.
1: C'est la fiction.
0: Oui. C'est aussi ça, l'auteur. Vous êtes le marionnettiste qui tient les ficelles, quelque part.
1: Oui, on peut dire ça.
0: Et les quatre mousquetaires que sont ces enfants, justement, et sans trop en dire, ce sont les enfants, comme tous les galopins de village, de petits villages, parce que dans les villes, ça n'existe pas.
1: Ben, en fait, je me suis inspiré de mon fils et de ses copains.
0: D'accord.
1: Voilà.
0: Je pensais que c'était plutôt votre enfance.
1: Non, c'est plus mon fils, parce que comme il a 13 ans en ce moment, et il était un peu plus jeune quand j'ai écrit, c'est sa période à lui.
0: Et il avait sa petite bande de copains.
1: Ah oui, oui.
0: Ah, c'est super. Brian, il a des secrets, bien sûr. Est-ce qu'il est, lui, le chef de la bande, ou est-ce que... il cache aussi son mal-être à travers sa bande de copains.
1: C'est pas le chef de la bande.
0: Oui.
1: Mais effectivement, il cache son mal-être parce que son grand-père était le phare de sa vie. Et comme il l'a perdu à cause du Covid, il trouve que les adultes ne le comprennent pas. Et donc, c'est compliqué pour lui.
0: Oui.
1: Et ça, en allant se baigner au pont du diable, il a pensé à disparaître.
0: Oui. Justement, vous avez dit que vous étiez inspiré de votre propre fils, mais est-ce que aussi vous avez pu peut-être remonter dans votre adolescence pour justement expliquer ce mal-être, parce que vous en parlez avec justesse?
1: Non, moi j'ai toujours eu une adolescence et une vie assez, assez bonne, on va dire. J'étais
0: oui.
1: Heureux. On avait moins de soucis que maintenant.
0: C'est vrai.
1: Avec tout ce qui se passe. Et donc, non, j'ai un peu temporisé par rapport à mon fils, mais de la mienne, non.
0: Oui. Est-ce que la vie d'un village comme Gansec et comme tant d'autres petits villages du Volvestre vous intéresse pour l'auteur que vous êtes, ou est-ce que ça vous intéresse en tant qu'homme aussi avant tout?
1: Ça m'intéresse pour écrire les histoires, parce que effectivement, je vais prendre des gens et je vais leur faire faire des choses que,
0: oui,
1: que j'ai envie qu'ils fassent.
0: Oui.
1: Mais après, dans la vie réelle, moi, dans mon village, je participe pas trop à la vie collective, on va dire.
0: Ah, c'est dommage, parce que vous auriez pu avoir d'autres inspirations également.
1: Ouais, je passe déjà beaucoup de temps à écrire.
0: Écrivez.
1: Mais parce qu'après, quand on participe à tout ça, bon, ça viendra certainement, hein, quand j'aurai
0: oui,
1: plus de temps. Mais bon, pour l'instant, je me contente d'écrire.
0: Alors, vous vous inspirez aussi de la vie d'aujourd'hui. On ne peut pas y couper,
1: bien
0: puisque
1: sûr,
0: le livre est de 2022. Donc, mais est-ce qu'il y a aussi une pointe d'autrefois pour que le charme opère, comme vous l'écrivez?
1: Oui. Je suis un peu nostalgique de l'ancien temps, on va
0: oui,
1: dire. Mais sans trop, parce que après, regarder dans les rétroviseurs, c'est difficile pour conduire.
0: Oui, c'est vrai, c'est vrai. Le sacristain et autres franciscains qui embellissent la lecture, autant qu'ils donnent le sourire d'ailleurs, parce que moi, ça m'a fait trop sourire, ça. Vous aimez l'humour?
1: Oui, beaucoup.
0: Ça se voit vraiment à travers ce livre, quoi. Hein.
1: Oui, j'essaye d'en glisser le plus possible pour qu'il y ait de la joie.
0: Oui. Oui, mais il est bien fait, il est bien mis. C'est de l'humour, comment dire, de l'humour lourd. Pourquoi Brian, l'ado aimé de tous, parce que tout le monde l'aime bien, à Brian, pourquoi est-ce qu'il a choisi cette fin? Et surtout devant ses camarades, encore une fois, moi je ne dis rien.
1: Oui. Pourquoi il a choisi cette fin? Parce qu'il a mûri pendant cette période où il disparaît.
0: Mm-hmm.
1: Et donc, ça lui permet de réfléchir et de revenir à des bases beaucoup plus, disons, paternelles.
0: Oui. Et lui, il fallait vraiment qu'il meure. Dans sa tête, quand ils ont été se baigner au pont du diable, il fallait qu'il meure.
1: Ouais, c'est-à-dire, pour pas qu'on le recherche derrière, il fallait bien qu'on croie qu'il soit mort.
0: Oui. Et franchement, c'est vrai que ça, c'est une... Oui, c'est un passage qui est difficile à lire parce qu'on se dit, mince, le pauvre quand même, mais surtout qu'on ne l'a jamais retrouvé, c'est ça qui est embêtant, quoi. Hein. Vous mêlez la simplicité de Valentin, le curé, de son état, avec le côté technique de Pointe de Léon. Et ça, c'est rigolo parce que autant le curé est très simple, très... terre à terre. Autant Léon, lui, c'est vraiment la technique. Il ne jure que par la technique. Dans la technologie, il est tout ce qui sort, il l'a. Pourquoi cette guéguerre entre eux et pourtant ils sont bien copains?
1: Mais il y a quelque chose qui les rejoint.
0: Oui, tout à fait.
1: C'est la nourriture.
0: Ah oui.
1: Donc voilà.
0: Ils sont épicuriens tous les deux.
1: Exactement. Et la petite guéguerre, c'est qu'un personnage trop lisse n'intéresse pas.
0: Et oui, c'est vrai.
1: Si on y met une petite pointe de poivre, une petite pointe de cannelle, ça passe mieux.
0: Oui. Pourquoi avoir eu cette idée, justement, de mettre un curé aussi jovial avec des franciscains et des sacristains? Pourquoi vous aviez besoin de mettre des personnages qu'on ne voit plus quasiment?
1: Ben, parce que c'est mon imagination qui marche comme ça.
0: En tout cas, c'est très rigolo. Et moi, ça m'a fait beaucoup trop rire, tout ça. Ludovic Cruchot, d'ailleurs, déjà le nom nous fait penser à quelque chose. Par contre, lui, il n'est pas très estimé par que ce soit les gens lambda du village et que ce soit justement Léon et Valentin. Ils font tout pour s'en débarrasser. Il a le don d'énerver les plus passifs. C'est un personnage qui contrebalance toute l'histoire ou pas?
1: Oui, parce que, en fait, même s'il est énervant,
0: oui,
1: il a une certaine douceur et gentillesse.
0: Oui.
1: Mais effectivement, il est très très nerveux.
0: Oui.
1: Et donc, il a le don d'agacer tout le monde.
0: Mm-hmm.
1: Mais il aime bien faire.
0: Oui.
1: Et donc, voilà, donc, c'est cette opposition entre sa gentillesse et l'énervement et sa nervosité à lui qui fait de ce personnage un personnage unique.
0: Oui, en effet. En effet. Donc, vous décrivez le village de Gansec. Est-ce que vous avez un petit peu modifié ou pas, ou est-ce que vous êtes bien resté dans le vrai village?
1: Ah, je suis resté dans le vrai village.
0: Donc, on peut s'y retrouver facilement. Il suffit de trouver où est Gansec, c'est tout.
1: Voilà. Mais enfin, les gens du coin vont savoir.
0: Vous nous parlez d'un souterrain. Existe-t-il vraiment ou est-ce qu'il ne vaut mieux pas le dire?
1: C'est de la pure fiction.
0: Page 81, je cite, vous avez écrit « La terre nous nourrit et donne la liberté ». C'est une phrase qui a du sens. D'où est-ce qu'elle vous est venue?
1: Elle me vient parce que je viens d'une famille de paysans. Et donc, la terre nous nourrit, c'est vrai. Et nous donne une certaine liberté, puisque après, on peut gagner un peu de sous pour effectivement faire ce qu'on a envie.
0: Mmh.
1: Et dans la paysannerie, où mon grand-père était agriculteur, c'est des gens qui sont très terre à terre. Ils gardent que des choses simples et non compliquées. Il n'y a jamais quoi que ce soit derrière.
0: Oui, ce sont des vrais gens passifs.
1: Travailleurs.
0: Travailleurs, oui.
1: Voilà. Et ils restent les pieds bien accrochés à la terre.
0: Vous avez fait des recherches pour tout ce qui se rapporte aux signes sataniques, je suppose.
1: Oui.
0: Parce que ça...
1: Il a fallu que je travaille, oui. Ça fait peur, mais...
0: Oui. Justement, vous avez eu peur des fois en faisant ces recherches?
1: Non, parce que j'y crois pas.
0: Oui.
1: Donc, je sais que ça existe.
0: Oui.
1: Je pense que c'est un peu comme la religion. Il faut peut-être y croire pour que ça marche. Ce que je voulais, c'est que ce soit quand même assez précis.
0: Oui.
1: Pour que les gens s'y retrouvent.
0: Mm-hmm.
1: Voilà. Autrement, oui. Non, j'ai pas eu peur jusque ça.
0: Vous faites enquêter le lecteur. C'est ce que vous vouliez en écrivant cette histoire?
1: Oui, je veux qu'il participe un petit peu. Parce que quand moi j'écris, je participe aussi.
0: Oui.
1: Et donc si le lecteur, lui, participe aussi, chacun fera sa petite histoire et ne verrait pas l'histoire par mes yeux, mais ils verront l'histoire par leur cerveau.
0: Oui, c'est vrai. C'est vrai. Mais vous nous poussez quelque part à enquêter parce que c'est vrai qu'au début, on commence à lire, mais quand on voit que Ryan saute de ce pont et qu'il ne remonte jamais, oui, on est obligé de faire l'enquête.
1: Eh oui, oui.
0: Et ça, c'est bien vu. Jean-Noël, on va faire une petite pause musicale pour reprendre notre souffle. Qu'est-ce que vous nous avez choisi?
1: Barry White, oui.
0: Et pourquoi donc?
1: Ben parce que c'est là-dessus que j'ai connu ma femme.
0: Ah!
1: Et bon, c'est un slow et voilà. Et je trouve qu'il a une voix merveilleuse.
0: C'est vrai.
1: Très grave, mais qui apaise.
0: C'est voilà. Vrai.
1: Donc, j'ai choisi cette musique parce que j'adore ce chanteur.
0: Eh bien, on l'écoute.
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0: Vous êtes bien en compagnie de Page après Page et de Jean-Noël Robin qui nous présente son livre « Le pont du diable, les aventures gourmandes occitanes ». C'est paru aux éditions Les Trois Colonnes au printemps 2022. Jean-Noël, la vie simple s'écoule à Gansec et je cite encore une fois « Le vin, les légumes, la terre, c'est tout, l'avenir de l'homme ». C'est beau, ça aussi. C'est de vous encore ?
1: Oui. Oui.
0: C'est magnifique.
1: Je ne sais pas si c'est beau, mais c'est ce que je pense.
0: Oui, mais je trouve que, justement, on a perdu ce sens d'appartenir à la terre. Et ça, c'est dommage, je trouve. Et là, quand j'ai lu ça, je dis, mais oui, c'est la terre, c'est ça. L'homme devrait être ça.
1: Et oui, mais moi, je vois dans l'histoire, cette terre nourricière, on en parle à tous les moments de l'histoire. Et donc, c'est bien elle qui nous nourrit. Et s'il n'y avait pas la terre, s'il n'y avait pas l'eau, s'il n'y avait pas le soleil, on ne vivrait pas.
0: C'est vrai. C'est vrai. Vous parlez aussi des difficultés de la vie des villageois, tout simplement. Est-ce que c'est une réalité que vous voulez faire comprendre aux lecteurs ? Parce que les lecteurs ne travaillent pas tous la terre et ne vivent pas tous dans des petits villages. Et est-ce que vous aviez besoin, justement, de lancer ce message ?
1: Besoin, non. Mais faire comprendre que le travail de la terre est un travail difficile et aléatoire, surtout. Il y a la météo. Un coup, il peut geler. Un coup, il peut y avoir des grêlons. Et tout ça, ça modifie les cultures. C'était juste pour remettre des valeurs à des endroits qui sont importants pour moi.
0: Mmh. En tout cas, c'est bien. Ces questions que Brian se pose, ce sont certainement les mêmes que tout un chacun. En tout cas, tous les ados pensent et certainement leur cerveau est certainement en ébullition. Mais ici, le lecteur s'arrête pour en prendre conscience. Est-ce que ça, c'est voulu ? Parce qu'à un moment, le lecteur, on a besoin de reprendre le souffle, on a besoin de reprendre le cours de la lecture. Et là, il y a plein de questions qui se posent. Ça, c'est l'auteur qui le fait.
1: Oui, c'est vrai. C'est vrai que j'essaye de faire interroger le lecteur pour qu'on regarde les enfants déjà d'une autre manière.
0: Oui.
1: Parce que les enfants, quelquefois, sont beaucoup plus intelligents que les adultes. Et les adultes ont perdu certaines proportions à l'empathie, à comprendre, et que les enfants, eux, sont pas pareils.
0: Mais ils n'ont pas la réflexion de l'adulte, en fait.
1: Voilà. Nous, on est un peu castrés, disons, de certaines choses, parce qu'on s'interdit à faire certaines choses.
0: Oui.
1: Soit par bienséance, soit parce qu'on a été élevé comme ça.
0: Mmh.
1: Et donc, je pense que c'est important que on soit en empathie avec ces enfants qui sont déjà très intelligents, parce que pour imaginer tout ce qu'il a fait,
0: ah oui,
1: il faut avoir une certaine dose d'intelligence.
0: Justement, sans dire, on va essayer de comprendre pourquoi il a réagi comme ça, Brian, parce que, comme vous le dites, il a tout calculé d'avance.
1: Sauf une certaine chose.
0: Oui, mais bon, parce que justement, il n'a pas la réflexion de l'adulte.
1: Voilà, il a eu de la chance de trouver ce passage.
0: Oui.
1: Après, bon, c'est oui, l'exploration qui lui a donné tout ça.
0: Tout à fait. Vous avez mêlé un peu les années 70 dans cette histoire, ou pas ?
1: Il y a toujours tout mon passé. En fait, quand on écrit, il y a mon passé, et tout revient à petite dose, sans pour ça
0: oui,
1: toujours mettre tout en 1970.
0: Mais tout à fait,
1: il y a certainement des souvenirs qui me sont revenus au moment de l'écriture, ça c'est sûr.
0: Vous voyez, vous ne pouvez pas me cacher des choses. Qu'est-ce qui fait aussi que Brian, justement, réfléchisse avec la sagesse d'un adulte quand il se pose la question « Qu'est-ce que je vais devenir maintenant ?»
1: Eh bien,

0: Je pense que c'est justement ça la maturité. Il faut qu'il y ait des événements, disons, graves
1: Oui.
0: pour avancer dans la vie. C'est comme des échecs. Il faut des échecs pour ne plus faire la même erreur. Il faut tout un tas de choses pour avancer dans la vie. Et l'expérience de tout un chacun, que ce soit un enfant ou un homme ou un parent, est jonchée de tout ça, d'échecs, de réflexion, et ce qui nous permet de devenir un petit peu plus mature.
1: Pourtant, il laisse des traces quand même, Brian. Pense-t-il justement que les larcins qu'il fait vont finir par se voir ou pas? Ou c'est là, je peux me servir, je me sers, point final.
0: Je pense que c'est plutôt comme ça qu'il l'a pensé. Il ne se doute pas des traces qu'il laisse, et sachant qu'on peut les remonter
1: Eh oui.
0: et arriver jusqu'à lui.
1: Oui.
0: Mais finalement, il est un petit peu plus simple que ça, tout en étant très intelligent,
1: Oui.
0: puisqu'ils ont du mal quand même à...
1: Eh bien, parce qu'ils n'ont pas la réflexion adulte,
0: Et
1: justement.
0: oui, et donc voilà. Et la chance, la réflexion qui n'est pas... qui est plus des automatismes, on va dire.
1: Oui.
0: Et voilà, des automatismes de défense ou comme
1: Oui.
0: ça.
1: Est-ce que Brian avait, savait ce que c'était le satanisme, ou est-ce que... mais c'est vrai qu'il avait lu les livres du grand-père, c'est vrai.
0: Et oui,
1: Eh oui.
0: c'était dans le livre du grand-père. Et donc, avec ça, il en a profité justement pour construire encore, de mettre un peu plus de brouillard sur l'histoire.
1: Eh oui, c'est vrai. Et c'est vrai. Vous voyez, en parlant, c'est vrai. Est-ce qu'il a conscience des choses? Parce que... Ou alors, il veut laisser voir ce qu'il est censé cacher, peut-être.
0: Sur le moment, il n'a pas conscience du coup des choses.
1: D'accord.
0: Mais il l'apprendra à la fin.
1: Ah oui.
0: Avec son papa, qui...
1: Oui,
0: Donc, on va pas en dire
1: il
0: plus
1: faut pas
0: là.
1: trop en dire. Que vous ont dit les lecteurs qui ont lu déjà votre livre?
0: J'ai eu de très bons retours.
1: Oui.
0: C'est le troisième, donc, et c'est celui où j'ai les meilleurs retours, et c'est celui où j'ai le plus travaillé sur l'histoire. Je suis très content, ça marche, disons, je ne
1: Oui.
0: sais pas, je le saurai dans un an.
1: Vous faites des rencontres littéraires ou vous faites des présentations de livres?
0: J'en ai pas encore fait.
1: Est-ce que vous avez un autre ouvrage qui est en train de naître ou pas?
0: Il y en a déjà un d'écrit
1: Ah!
0: qui va être diffusé dans peu de temps.
1: On peut soulever la page de garde ou pas?
0: Oui.
1: Oui?
0: Oui, en fait, ça sera sur le village de Franconc.
1: Ok.
0: Voilà, c'est une histoire assez compliquée.
1: D'accord. Eh bien, écoutez, on va attendre. Quand est-ce qu'il devrait paraître à peu près?
0: Oh, d'ici 3 mois à peu près,
1: Bon, ben voilà.
0: je finis avec celui-là. Et donc, oui, d'ici 3, 4 mois, on va dire.
1: Donc, une bonne lecture pour l'été.
0: Voilà.
1: Très bien.
0: Je pense qu'avant l'été, il sortira. Le
1: Oui.
0: cinquième, j'ai commencé à l'écrire. Voilà. Et ça sera encore un autre village,
1: Bon,
0: Montespan.
1: nous avons un très beau guide touristique en votre personne.
0: Voilà. J'ai commencé l'histoire et j'en suis content.
1: Très bien. Et on ne va pas dévoiler cette fin de ce livre parce que, bien que un petit peu avant, on se doute quand même que Brian va finir par se faire reprendre, on ne va pas dire comment on l'a découvert parce que finalement, on le découvre aussi. Assez, comment on dit, assez technologiquement. Il fallait s'y attendre, mais à la place de Brian, je crois qu'on n'aurait pas vu justement comment ils allaient le prendre. Merci en tout cas de m'avoir confié cette lecture parce que j'ai beaucoup ri et je vous assure, il faut continuer à écrire dans ce sens-là, c'est trop rigolo. Je propose aux auditeurs de découvrir cette lecture. Où est-ce qu'on le trouve, votre livre justement?
0: Alors, chez Amazon, la Fnac, Cultura,
1: Oui.
0: Deux Litres,
1: Auprès des trois colonnes, on peut le
0: oui,
1: commander.
0: auprès des Trois Colonnes,
1: Oui.
0: qui est l'éditeur, voilà. Après, je pense que dans les culturas, les Leclerc, on peut le trouver aussi.
1: Oui, hein. Dans les magasins du coin, on doit pouvoir les trouver aussi. Oui.
0: Voilà.
1: En tout cas, merci beaucoup, Jean-Noël, de m'avoir confié cette lecture. Un sujet que j'ai finalement trouvé très sérieux, parce que il faut arriver à se mettre dans la tête d'un adolescent, parce que l'adolescent que vous avez été, vous nous l'avez dit, vous avez eu une belle adolescence, mais pour aller faire ce qu'a fait Brian, il faut quand même creuser un petit peu, non ?
0: Oui, mais en fait, quand on se met à la place de quelqu'un,
1: oui,
0: je pense qu'on réfléchit comme lui. Et ça n'a pas été trop difficile de me mettre à la place de cet enfant-là pour écrire cette histoire-là.
1: Mmh. L'imagination a fait le reste ?
0: Oui.
1: En tout cas, ça fait du bien de lire, et à moi, ça m'a fait du bien. Je m'y suis un petit peu perdue de temps en temps, parce que, ben voilà, dans les rues, voilà, enfin, j'ai retrouvé quand même mon chemin. Et puis, il fallait suivre Brian par tous ces petits bois et ces petits ruisseaux asséchés, ces ponts et le tunnel. Je le reconnais que je m'y suis un petit peu perdue. Un enfant, ça court vite. C'est pour ça aussi qu'il m'a perdue de temps en temps. Merci pour cette belle escapade. Une géniale aventure. Ben écoutez, je vous laisse le mot de la fin, Jean-Noël.
0: Ben, je vous remercie. J'ai passé un agréable moment avec vous. Et honnêtement, vous êtes génial.
1: Merci beaucoup. C'est gentil à vous. Et on va se quitter avec quelle musique ?
0: Alors, ça sera Aretha Franklin, Respect.
1: Merci encore et à bientôt.
0: Merci, au revoir.

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C'est la radio du sud toulousain. C'est un camping-car Bavaria T746 de l'année 2023 qui est à vendre ou à échanger. Il est toute option avec deux panneaux solaires, une clim, compartiment à chaussures extérieures, TV satellite, un grand store van, un grand frigo avec congélateur, le micro-ondes, les toilettes et la douche sont séparées, un lit central ainsi qu'un deuxième lit électrique jamais servi. Et puis il y a également l'attelage ainsi qu'une prise pour appareil à respirer. Il a 4700 km et il est à vendre pour 70 350 euros ou à échanger. Pour plus de renseignements, vous contactez le 06 07 54 08 43 06 07 54 08 43. La même personne vend également un scooter MP3 de 250 cm3 de couleur noire. Il est de l'année 2007 avec 13 400 km. C'est un scooter qui est à débattre. Pour cela, vous contactez le 06 07 54 08 43 06 07 54 08 43. C'est un homme retraité et seul qui recherche une petite maison avec peu de terrain ou un appartement T2 ou T3 sur le secteur de Carbonne, Rieux, Montesquieu ou les environs. Vous pouvez le contacter au 06 63 98 46 33 06 63 98 46 33. C'est un artisan à la retraite qui vend du matériel de plaquiste et de faux plafond. Le matériel est visible à Montesquieu-Volvestre. Pour plus de renseignements, vous composez le 06 74 04 41 18 06 74 04 41 18. C'est une sorbetière Ninja Crémy de luxe qui est à vendre, c'est le modèle XL avec 10 programmes pour faire des glaces, sorbets, milkshake, yaourt glacé, glace à l'italienne, etc. Elle est vendue avec 2 pots pour les préparations, plus un livret de recettes et son carton d'emballage. Elle a très peu servi, elle est garantie jusqu'en novembre 2027. Donc une sorbetière Ninja Crémy de luxe XL qui est à vendre pour 180 euros. Pour plus de renseignements, vous composez le 06 23 37 84 50 06 23 37 84 50. Et si vous aussi vous vendez ou que vous recherchez quelque chose, envoyez-nous vos annonces depuis notre site internet radiogalaxy31.com, rubrique annoncée. C'est avec grand plaisir que nous les diffuserons. Merci de votre fidélité et à très vite.

0: qu'on se le dise. 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
1: Nous voici à Moressac. Alors Moressac, Untes, comme on dit en patois. Moressac, c'est un petit village qui se trouve entre Autrive et Lézat. Je pense, Franck Loupias, ne pas avoir dit de bêtises.
2: Non, c'est bien ça.
1: Vous êtes un village très dynamique. Il faut quand même préciser, Franck Loupias, que vous êtes le président du syndicat d'initiative de Moressac. Mais vous tenez à ce sentier botanique que vous venez de créer. Explication.
2: Mais le sentier botanique, donc, c'est un parcours accessible à tous qui fait 5 km en forêt. On a la chance d'avoir une commune qui est très recouverte de forêt. Et donc, un parcours de 5 km relativement facile et avec 50 panneaux qui décrivent la flore locale. Et on a 7 panneaux plus ludiques pour les enfants sur les animaux. Tout un sentier, pas sur des espaces bitumés, qui démarre en cœur de village face à la mairie.
1: Qui dit botanique dit pédagogique, il y a quelqu'un qui explique ou chacun, grâce au petit panneau dont vous venez de parler, peut avoir l'explication du lieu, des fleurs
2: Il y a un accès libre toute l'année, donc il y a les explications qui sont données. Et après, à l'occasion des journées du patrimoine, donc cette année le 19 et 20 septembre, on fait des visites accompagnées. Voilà. Mais sinon, toute l'année, il y a un accès libre et c'est bien balisé, on peut pas se perdre.
1: Comme on dit en patois, pas trop complicat.
2: Non, pas trop compliqué. Il y a deux passages à gué, mais on a fait des passerelles. Il y a des ponts qui sont aménagés avec des rampes et tout. Donc c'est bon, tout le monde peut passer. Plus jeunes ou plus âgés.
1: Ah voilà, c'est bien. Vous n'avez pas dit vieux, c'est bien pour les seniors.
2: Non, il n'y a pas de souci.
1: Vous avez créé Franck Loupias en 2009, les jardins associatifs. Ça revient à la mode, tant mieux. Est-ce qu'on peut faire un bilan depuis 2009 de ces jardins associatifs de Moressac?
2: Les jardins, donc ça, depuis qu'ils ont été créés, ben, ça concerne une quinzaine de jardiniers. Donc on respecte un petit peu la biodiversité, donc pas de traitement. On récupère l'eau du ruisseau pour faire nos arrosages manuels. On n'utilise pas d'eau de ville, quoi. Donc 17 jardiniers, on a une serre commune de 160 mètres carrés où on se fait des plans. Et puis après, ben, chacun jardine son petit carré. On a du matériel en commun. Et pour des sommes relativement modiques, mais bon, c'est plutôt réservé aux habitants du village en priorité. Mmh. Et ça permet à tout un chacun de s'initier. Il y en a qui sont plus experts que d'autres, voilà. Et on amène tout le monde à jardiner son petit carré. Donc voilà, les espaces vont de 50 mètres carrés à 200 mètres carrés pour les plus vaillants.
1: Et les plus vaillants ont droit à un apéritif-concert, un apéro-concert, le dernier pour cet été 2026, c'est le 5 septembre. Alors qu'est-ce qui se passe là? À consommer avec modération évidemment. Hein.
2: Oui, alors le 5 septembre, à partir de 19h, donc sur la place dite des concerts à Moressac, donc la place de la fête, là on accueille Matt Solo, donc, qui est un artiste local qui fait de version électrique. Nous, on fait des grillades, on ouvre la buvette avec des boissons sans alcool, un petit peu de bière, voilà, et puis on passe une soirée tous ensemble pendant 2 heures, quoi, voilà.
1: On viendra, il n'y a pas de problème, donc à Moressac, on situe Moressac entre Autrive et Lézat-sur-Lèze.
2: C'est ça, 5 km d'Autrive, dans les coteaux et au milieu de la forêt.
1: Franck Loupias, habitant et président du syndicat d'initiative, nous faisait l'honneur de vanter les mérites et le dynamisme de Moressac. Alors, à bientôt et surtout, qu'on se le dise.
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0: Hello magnifique vous, je suis Nadège Gaël Cielé, coach de vie holistique. Je viens vous partager des témoignages spontanés et des pépites pour atteindre le bonheur. Chaque semaine, ici, de nouveaux secrets vous seront dévoilés et vous pourrez aussi retrouver ces témoignages en ligne dans le magazine Version Grandiose. Alors pour vous, c'est quoi le bonheur ?
1: Est-ce que vous avez peut-être une petite phrase ou un mantra que vous vous répétez pour revenir sur le bonheur ?
2: Quand je suis en train de passer des moments difficiles, qu'en fait, comme tout dans la vie, puisque la vie, c'est le changement, c'est la dynamique, c'est rien ne stagne, même si à ce moment-là, on sent qu'on va jamais se sortir, c'est que, on dit en espagnol, todo pasa, tout passera. D'un moment à l'autre, on ne sait pas quand, mais ça va changer. Et ça, c'est un mantra. Le deuxième, c'est que à chaque moment où on marche dans la vie avec nos apprentissages et à travers la douleur, c'est une des maîtresses de l'apprentissage personnel, c'est la douleur et la souffrance. C'est triste, mais c'est comme ça. C'est de dire que chaque jour, et ça je dis beaucoup à mes patients qui sont des malades très chroniques, des années malades, je leur dis chaque jour qu'on est vivant, on peut toujours recommencer ou continuer parce qu'on est vivant. Donc chaque jour, ça fait rien si t'as 60, 70, 80, tu peux toujours recommencer ou tu peux toujours continuer, tu peux toujours t'arrêter et reprendre, ça fait rien. Et la troisième, c'est que des fois, quand on a des oppositions peut-être sur notre chemin professionnel ou émotionnel, c'est qu'on a, c'est se sentir arrivé au point de se sentir avec de la valeur, même si on n'a pas de travail. Moi, je suis convaincue avec ces années d'expérience où j'ai été vraiment très coincée dans beaucoup de domaines dans ma vie. C'est je vais retrouver ma place. Ce que j'ai est important à partager. Je vais trouver ma place et je me répète toujours ça.
3: Pour profiter de la vie. On n'a qu'une vie, il faut profiter et être heureux. Voilà.
1: Donc le maître mot, ce serait profiter de la vie.
3: Voilà, one life, okay. Profiter de la vie. Ouais.
1: Un conseil à ceux qui auraient plus de mal à trouver le bonheur ?
3: Faut pas se prendre la tête. Hein. Ouais, voilà, faut pas se prendre la tête. Et s'entourer des gens qu'on aime et faire ce qu'on aime. Et voilà.
0: C'est quoi le bonheur est une idée originale de Nadège Gaël Cielé. 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
4: Vous êtes bien à l'écoute de RFI, il est 17h à Paris, 15h en temps universel et 11h à Caracas. Le journal vous est présenté par Karine Bellicha. Bonjour Karine.
5: Bonjour Caroline, bonjour à tous. À la une, le casse-tête iranien de Donald Trump, toujours tenu en échec, incapable de faire plier Téhéran. Après un mois de pause, Washington a repris les frappes et tente de convaincre ses partenaires de l'intérêt d'étrangler économiquement le régime. Mais la Chine s'oppose à cette stratégie. Nous irons aussi à Caracas où la présidente Delcy Rodriguez défend un accord pétrolier jugé historique. Signé vendredi avec Washington, mais des voix se font entendre au Venezuela, dénonçant une mainmise américaine de plus en plus grande sur le pays. Et puis nous irons sonder le moral des enseignants français. C'est leur entrée aujourd'hui, avant celle de leurs élèves demain. Après un mois d'accalmie, les frappes américaines ont donc repris en Iran, bombardant l'île de Larak située dans le détroit d'Ormuz, affirmant que les gardiens de la révolution s'apprêtaient à lancer des roquettes. Téhéran fait état de 2 morts et plusieurs blessés, sans indiquer s'il s'agit de civils ou de militaires. Abla Junaidi, au cœur de l'escalade encore, Ormuz.
6: L'Iran et les États-Unis renouent avec les frappes directes après un mois d'accalmie. Dimanche, Washington a revendiqué d'abord une attaque contre des lanceurs iraniens sur l'île de Larak. Selon le centre de commandement américain, il s'agissait d'empêcher de nouvelles attaques contre le transport maritime commercial dans le détroit. Bilan de ces frappes, d'après l'Iran, 2 morts et plusieurs blessés. En riposte, Téhéran affirme avoir lancé des missiles balistiques et des drones contre des installations militaires américaines en Jordanie et aux Émirats arabes unis. Abu Dhabi dénonce une escalade dangereuse. Les gardiens de la Révolution font aussi savoir, je cite, qu'un super pétrolier voyou a heurté 2 mines navales, ce que les États-Unis démentent. Difficile de confirmer les images qui circulent autour de cet incident. La guerre de l'information se poursuit, en tout cas autour du Détroit. Hier, le président américain a fait circuler une vidéo à l'authenticité douteuse, probablement générée par intelligence artificielle. Elle montrerait censément la mise en miettes, je cite, de l'île de Karg, une île qui sert de point de départ pour les exportations de pétrole iranien, ce que démentent Téhéran, mais aussi une source dans l'administration américaine à l'agence Reuters.
5: En représailles, l'Iran a attaqué avec des missiles balistiques et des drones des installations de l'armée américaine en Jordanie et une base aux Émirats arabes unis. De la situation en Iran, il en sera question à Bishkek, dans la capitale du Kirghizistan. Le président Massoud Pezeshkian a fait le déplacement autour des présidents russes, Vladimir Poutine et chinois, Xi Jinping, des dirigeants asiatiques et eurasiatiques réunis au sommet de l'Organisation de coopération de Shanghai, un groupe en plein essor. Entendant contrebalancer l'influence occidentale. Malgré les multiples crises qu'il traverse, Claire Fage, la Chine s'y affirme aussi comme un partenaire économique incontournable de l'Asie centrale, au détriment de la Russie, l'ex-puissance tutélaire.
7: Xi Jinping a salué dès son arrivée dimanche l'âge d'or des relations sino-kirghizes et ce n'est pas qu'une formule. La Chine s'impose de plus en plus dans les économies d'Asie centrale avec des échanges qui ont franchi l'an dernier la barre des 100 milliards de dollars. On est encore loin des 1000 milliards de dollars échangés avec l'Asie du Sud-Est, mais l'Asie centrale est une des régions les plus dynamiques des nouvelles routes chinoises de la soie. Pékin y multiplie les infrastructures et expédie, en plus de ses produits manufacturés, ses minerais critiques et ses équipements militaires, en échange de métaux comme le cuivre et l'aluminium. La Chine y délocalise aussi son industrie. C'est en Ouzbékistan que le constructeur BYD a implanté sa plus grande usine de véhicules électriques hors de Chine. Pékin tente en Asie centrale de compenser le ralentissement des échanges avec l'Europe et les États-Unis en pleine guerre commerciale, tout en profitant de l'affaiblissement de Moscou dans son ancien fief depuis le déclenchement de la guerre en Ukraine.
5: Le G20 finance, réunion des grands argentiers des principales économies mondiales, se déroule aux États-Unis, en Caroline du Nord. Washington veut profiter de ce sommet pour renforcer sa guerre économique contre l'Iran. Donald Trump s'impatientant de plus en plus à l'approche des élections de mi-mandat. Les discussions se tiennent dans un grand complexe hôtelier américain au pied des Appalaches, mené par le ministre des Finances en duo avec le patron de la Banque centrale américaine. Le locataire de la Maison-Blanche qui se félicite par ailleurs de l'accord conclu avec Caracas. Les États-Unis pourront extraire du pétrole du sous-sol vénézuélien pendant les 25 prochaines années, mettant ainsi la main sur 20% des ressources pétrolières du pays caribéen. Un accord qualifié d'historique par Donald Trump et par Delcy Rodriguez à Caracas. Mais certains Vénézuéliens dénoncent une captation des richesses. Reportage d'Alice Compagnol.
3: Comment va être géré cet argent? Qui va s'en charger? Les mêmes corrompus qui ont toujours géré l'argent jusqu'ici.
8: Les 209 milliards de dollars de revenus annoncés par Delcy Rodriguez grâce à cet accord pétrolier n'ont pas rassuré Eduardo Pérez, un trentenaire d'opposition qui considère le gouvernement actuel illégitime pour signer un tel contrat.
3: Les États-Unis font du business avec un gouvernement qui n'a pas été élu démocratiquement. C'est un gouvernement qui remplace le précédent. D'ailleurs, nous sommes au bout du délai légal qui leur permet d'être au pouvoir. On aurait déjà dû voter.
8: Et cet accord fait aussi grincer des dents dans les rangs chavistes, cette idéologie héritée d'Hugo Chavez. Mario Silva est un militant de gauche et aujourd'hui, il est en colère.
9: Du fait de sa portée, de sa durée, de l'ampleur des ressources concernées et des bénéfices dont va profiter une puissance étrangère, cet accord est la pire trahison à la patrie de Bolivar et de Chavez.
8: Les détails de l'accord sont encore flous, mais la Constitution interdit qu'une partie du territoire vénézuélien ou que même ses hydrocarbures soient cédés à une nation étrangère. Comment Washington pourra donc disposer du pétrole vénézuélien? La question reste entière. Alice Campagnol, Caracas, RFI.
5: La glorification des criminels de guerre est contraire aux valeurs fondamentales européennes et n'a sa place ni dans l'Union, ni dans les pays qui aspirent à en devenir membres. Déclaration sans ambiguïté de la commissaire à l'élargissement adressée à Belgrade, qui compte bien organiser les obsèques nationales à Ratko Mladic. Malgré son dossier de candidature à Bruxelles, l'ancien chef militaire des Serbes de Bosnie a été condamné pour génocide et crimes contre l'humanité, notamment pour le massacre des Bosniak de Srebrenica. Il est mort jeudi dernier en détention à La Haye. La Suède a déjà fourni à la France 2 avions de surveillance aérienne. Cette fois-ci, Paris va livrer 4 frégates à Stockholm pour plus de 4 milliards d'euros. Ces navires de guerre permettant notamment de déployer des forces spéciales ainsi que des drones sur fond de menaces russes croissantes sur le continent. Plus de 850 000 enseignants français ont retrouvé leur salle de classe aujourd'hui avec un moral au plus bas. 76% d'entre eux se disent inquiets pour l'avenir du système éducatif et 71% déclarent ne pas se sentir respectés ni reconnus dans leur métier. Le salaire des enseignants s'impose comme un sujet de tension majeure en raison du grand écart entre la moyenne officielle de 3 000 euros net par mois annoncée par le gouvernement et le sentiment de déclassement salarial dénoncé par les syndicats. Sophie Vénétité est secrétaire générale du SNES-FSU, syndicat majoritaire du secondaire. On l'écoute.
10: Le déclassement salarial des enseignants est avéré. On sait qu'aujourd'hui, un enseignant qui est cadre A de la fonction publique gagne 900 euros de moins que les autres cadres A de la fonction publique. Ça, aujourd'hui, c'est une réalité. On sait aussi que les enseignants ont perdu près de 15 à 25% de pouvoir d'achat en 20 ans. Donc, la réalité de ce déclassement est avérée. Il va falloir enfin que ce gouvernement, dans le budget 2027 ou les candidats à l'élection présidentielle, y répondent clairement. Dans les classements internationaux, les enseignants français sont clairement les derniers de la classe en matière de salaire ou dans le peloton de fonds. Et ce qui est certain, c'est que ça pèse sur l'attractivité de nos métiers parce que aujourd'hui, on est un métier qui est mal payé, qui est pas bien reconnu dans la société. Les politiques qui ont été menées par Emmanuel Macron ont été un échec et n'ont pas permis de revaloriser les enseignants. Il n'y a pas eu de mesures fortes. Et aujourd'hui, la question des salaires est vraiment l'urgence et la priorité.
5: Sophie Vénétité du SNES-FSU, syndicat majoritaire du secondaire, interrogée par Laurence Théo. Plus de 2500 bâtiments enfin ont été détruits au Népal. Premier début de recensement des dégâts matériels effectués grâce aux images satellites de l'Observatoire européen Copernicus, soit les deux tiers des bâtiments situés dans les zones dévastées par la crue gigantesque de mercredi dernier. Et en plus des 954 morts déjà recensés, 4400 personnes...

Nous allons maintenant faire un saut temporel. Voici un titre qui est sorti au mois d'août. Mais c'était en 1971. Souvenez-vous.

0: Vous écoutez Radio Galaxie, merci d'être avec nous. On va prendre la direction de Salles-sur-Garonne avec le festival Zblatata qui fait son retour les 4 et 5 septembre. C'est la troisième édition de ce festival qui fait la part belle aux arts de rue, aux spectacles vivants et surtout au partage. Bonjour Thelma.
1: Bonjour.
0: C'est vous qui en êtes à l'initiative avec les associations Compagnie entre autres et les Salamis. Est-ce qu'on pourrait en savoir un peu plus rapidement sur ces deux associations?
1: Oui, absolument. L'association entre autres, c'est une association que j'ai créée en 2020. Donc c'est une association qui a 6 ans et pour laquelle je fais de la mise en scène et pour laquelle aussi je suis comédienne dans les arts de la rue. Donc on tourne depuis 6 ans tous les étés avec plusieurs projets. Et l'association des Salamis, c'est une association locale, donc de Salles-sur-Garonne, gérée par quelques habitants de ce village. Et donc dans le Zblatata, les deux équipes, les deux associations se répartissent de manière à ce que, entre autres, s'occupent de la programmation, de l'organisation, de l'implantation, de tout ce qui est lié à l'artistique finalement. Et les Salamis s'occupent de toute la partie trésorerie, gestion de communication intervillage, trouver du mécénat, trouver des partenaires pour du prêt par exemple de scène, de matériel lumineux ou sonore. Entre autres choses, c'est ça.
0: Il y a deux mots qui sont importants pour ces deux assos, c'est favoriser et faciliter l'accès aux loisirs et notamment à la culture pour celles et ceux qui n'y ont pas toujours facilement accès. C'est pour cette raison que le festival Zblatata existe aujourd'hui?
1: Absolument. En fait, moi je suis native de... Enfin, je suis toulousaine, mais j'ai grandi à Salles-sur-Garonne. Et j'avais à cœur de donner et de rendre en fait tout ce que j'ai vécu dans mon parcours de théâtre en art de rue à ce village avec tous mes copains qui participent en fait à la compagnie entre autres à mes côtés. Et du coup c'était ça vraiment qu'on voulait donner pour les gens qui ne vont pas forcément en festival d'art de rue et donc recréer du lien social, de la joyeuseté, de la gaieté et du zblatatesque quoi, voilà.
0: Et vous l'avez dit, les arts de rue contribuent justement à cette volonté de créer du lien puisqu'on n'est pas dans une salle de spectacle, on est directement dans l'espace public. C'est une ambiance qui se veut plus convivial et plus détendu?
1: Absolument, parce que je crois que, bon ça c'est un petit ressenti personnel, mais il n'y a pas de prise en otage en extérieur, les gens peuvent aller et venir, il y a aussi un côté très ancré dans le réel, c'est-à-dire que la pluie, le beau temps, les nuages, tout ça fait qu'on participe ensemble à une même chose, et du coup ça crée vraiment un endroit de convivialité et de vivre ensemble, d'être dans la rue.
0: Alors au programme, je vois des spectacles, du théâtre, de la marionnette, du cirque, des concerts, un loto clownesque et plein d'autres animations. On peut commencer par les spectacles avec des compagnies confirmées mais aussi émergentes. Dis-nous en plus, qu'est-ce qui nous attend à Salles-sur-Garonne?
1: Bon, il vous attend plein de choses. Nous, ce qu'on aime, c'est vraiment créer un festival éclectique. Donc c'est pour ça que tu disais, bah oui, on a du cirque, de la jonglerie, on a des théâtres, du spectacle tout public, jeune public aussi, parce que le samedi matin, c'est vraiment dédié aux enfants. On veut vraiment ouvrir un panel de champs de possibles sur c'est quoi les arts de la rue, c'est quoi le théâtre, c'est quoi la création, c'est quoi l'art, dans les grandes lignes. Et en termes de musique, voilà, on fait vraiment des choses qui rassemblent. On a une batucada, on a une fanfare, et après on a des bals maboules, des bals participatifs costumés pour encore recréer du lien entre interpersonnes. Voilà, on a des surprises disco party, donc il va y avoir de la disco, ça va ça va danser la disco de manière un peu ubuesque, on va dire. Donc voilà, et le vendredi, c'est vraiment des concerts pour ouvrir le festival tout en douceur, avec un spectacle qui est road movie sur place et sans caméra du collectif Xanadu, qui vont faire cette ouverture en fanfare du vendredi, parce que c'est un spectacle que moi j'adore absolument et que j'ai très très hâte de voir venir à Salles-sur-Garonne.
0: Un moment à ne pas manquer. Ce sont des spectacles pour petits et grands, donc là aussi l'idée c'est de faire venir les jeunes générations et de créer un moment familial.
1: Absolument, oui oui. En plus on fait aussi des animations et des entresorts, donc on a une costumerie qui s'appelle Pimp My Schlag, because punk is dead but schlag is born.
0: Mais j'adore
1: et
0: le nom.
1: Et donc tout le monde peut se costumer, il y en a pour petits et grands, enfin ça crée encore plus en fait une connexion interpersonne et ça c'est super, c'est comme les soirées costumées qu'on voit tout de suite qu'on est au même niveau tous ensemble et d'un coup on vient ensemble dans une fête et on est tous égaux quoi, il y a quelque chose de ça avec la costumerie que j'adore. On a aussi des maquillages et des coiffures absolument grandiloquentes, on va avoir comme d'habitude les stands salés, sucrés, buvettes, on a aussi un camping sur place avec accès douche et toilettes.
0: Bien sûr, pour ceux
1: accueillir.
0: Qui viennent plus loin.
1: Absolument.
0: Il faut quand même le dire, Thelma, ouverture du festival à 17h le vendredi 4 septembre et à 18h on commence la soirée musicale avec plusieurs concerts et DJ sets. Alors vendredi soir, soirée rap, Thelma?
1: Soirée rap le vendredi, absolument. Parce qu'on aime la puissance des mots, comme on les aime au théâtre, on les aime dans le rap, on les aime dans la musique. Et on ouvre à 17h pour faire un petit sas d'accueil avec petite musique et vraiment les hostilités commenceront à 18h avec Luc Samer, qui vient de Toulouse.
0: Alors côté musique, vous nous avez parlé de Batucada. Mm-hmm. En plus, sur ces concerts, quel style de musique, qui sont ces artistes et ces groupes?
1: Alors la Batucada, c'est Tempo Loco. Ils sont de Montpellier. C'est 18 personnes avec majoritairement des femmes. Je suis très contente. Il y a deux garçons sur 18 personnes. Mm-hmm. Donc c'est une Batucada, pour ceux et celles qui ne connaissent pas. C'est simplement des caisses claires, il me semble, si je ne dis pas de bêtises.
0: Ouais,
1: et on frappe en rythme et on joue en rythme. Et là, ils vont se balader dans le festival et créer une animation comme ça déambulatoire. On a aussi les touristes qui sont déjà venus l'année dernière, qui est un groupe de musique habillé en touriste avec des petites chemises à fleurs, des chapeaux un peu ubuesques. Et donc ils font des reprises de chansons, beaucoup de reprises de chansons, mais de manière assez décalée et humoristique. C'est franchement super, moi j'adore. Et après, le Bal Maboul, qui est vraiment un DJ set avec bal costumé participatif. Donc le créateur du Bal Maboul a aussi créé des costumes, va costumer avec ses costumes complètement loufoques les participantes et créer comme ça un moment de convivialité. Après, on a une surprise disco party, donc là, je ne peux rien en dire, mais ça va être disco, disco, disco.
0: On garde le secret.
1: Voilà. Et après, c'est Animal qui va faire un DJ set, pareil, sur une lignée un peu disco, trad, ça va être super.
0: Le samedi 5 septembre, alors là, le festival Bassom Plain de 10h et jusque tard dans la nuit. Quels sont les temps forts à ne pas manquer sur cette journée?
1: Oh là là, c'est un peu tous les temps forts. Ça dépend de quoi vous avez envie de voir. Vraiment, la matinée, on va dire de 10h à midi, c'est vraiment midi et demi. C'est dédié au jeune public, mais c'est vraiment agréable de voir pour tout le monde. Il y a une reprise, en fait, une réécriture du conte de Pinocchio avec Pini Pino Ciao, qui est une compagnie strasbourgeoise qui s'appelle la compagnie Troisième Double. Et après, on a un petit moment musical et l'après-midi, on enchaîne surtout plein de spectacles qu'on a parlé tout à l'heure, très éclectiques. Donc, moi, je dirais que tout est à ne pas manquer parce que moi, j'ai vu tous les spectacles et j'adorais les revoir encore et encore. Donc, rien n'est à manquer. Venez.
0: Et sans oublier le loto clownesque, ça mérite une belle explication.
1: Alors, loto clownesque, l'année dernière, on avait fait un Travloto, qui était un loto animé par des drag queens.
0: Oui.
1: Cette année, ces personnes ne sont pas disponibles. Donc, on a fait appel à deux super clowns pour leur proposer une carte blanche de loto clownesque, qui s'appelle le Zbloto. Donc, ces deux clowns vont animer un loto, mais ça sera pas du tout un loto au sens où on l'entend et où peut-être on l'attend. Mm-hmm. Ça sera vraiment un loto mêlé de kin et aussi peut-être de blind test avec plein de cadeaux à gagner qui seront exposés à l'accueil pour donner envie aux petits et grands de jouer et gagner peut-être.
0: Eh ben ouais, un loto avec des clowns, ça promet forcément quelques détournements de règles traditionnelles. Hein.
1: Absolument. Un clown, c'est un enfant naïf. C'est un être naïf qui redécouvre tout en même temps que nous et sous nos yeux. Donc, ça va être super.
0: On va rappeler que le festival Zblatata se déroule les 4 et 5 septembre, c'est à Salles-sur-Garonne, avec des spectacles pour petits et grands, du théâtre, de la marionnette, du cirque, des concerts et plein d'animations. Comment vous choisissez les artistes du festival?
1: Ben nous, sur nos tournées, depuis 6 ans, on voit plein de spectacles dans tous les festivals où on a la chance ou l'occasion de jouer. Mmh. Et du coup, ben c'est des spectacles-là qu'on voit, où on va les contacter pour savoir s'ils ont envie, s'ils sont disponibles pour venir jouer chez nous. Et après, on choisit aussi la programmation en fonction des sous qu'on peut avoir pour la réalisation de ce festival.
0: Ouais.
1: Et du coup, bah, évidemment, il y a des compagnies qui viennent d'un peu trop loin. Et du coup, c'est un peu compliqué pour nous de pouvoir les faire descendre. La création de cette programmation se passe comme ça, par coup de cœur, par affinité, et aussi en fonction du public, du village, ou des gens aux alentours qui vont venir participer. Maintenant, comme c'est la troisième année, on voit un peu plus quel public vient participer aux Zblatata. Et du coup, voilà, on fait ça entre nos désirs et les besoins du festival, tout en tentant toujours un peu de surprendre avec la programmation, comme l'année dernière avec le Travloto.
0: Et côté financement, il faut préciser également que malgré que vous ayez des compagnies d'artistes confirmées ou émergentes, eh bien l'entrée du festival reste gratuite pour que ça reste accessible à tout le monde, comme on le disait au début, puisque la rémunération des artistes sont au chapeau, c'est bien ça, hein?
1: Absolument. En fait, nous, on n'a pas de subventionnement, par exemple, de régions, de départements, etc. Donc, on travaille vraiment au mécénat avec des entrepreneurs locaux, quoi, qui vont vraiment nous permettre de faire ce festival-là. Mmh. Et du coup, tout est au chapeau. Et nous, tous les bénéfices qu'on fait sur la buvette, les stands salés sucrés, le loto, on va les redistribuer aux artistes pour tenter le tout pour le tout de leur faire un cachet par personne, par artiste. Ce qu'on a réussi à faire chaque année, mais évidemment, on peut pas le promettre chaque fois, mais on se battra corps et âme, mais on ne dormira pas, puis s'il le faut, pendant 2 jours, pour que cela puisse advenir. C'est notre goal life, quoi. C'est notre but de ce festival.
0: Alors, combien de bénévoles sont mobilisés et ne vont pas dormir pendant 2 jours, tellement?
1: Alors, les bénévoles vont dormir, parce qu'on n'est pas non plus sadique, ouais. Mais les bénévoles, je pense que sur le vendredi et le samedi, on est à minimum 40 bénévoles. D'ailleurs, je passe une petite annonce, mais il nous manque encore des bénévoles. Donc, si vous voulez nous contacter sur la page Instagram du Sbratata Festival, n'hésitez pas, on cherche encore des bénévoles. Et on les dorlote, nos bénévoles. Donc voilà. Mais je pense qu'il y a une quarantaine de bénévoles. Ensuite, on a pas mal d'artistes. On a peut-être une soixantaine d'artistes en comptant la Batucada et la Fanfare, où ils sont beaucoup. Et en termes d'organes, on est d'organisateurs, Itris, on est une quinzaine. Ouais. Donc, ça fait du monde.
0: Quelles sont les difficultés que l'on rencontre aujourd'hui quand on organise un tel festival dans un village à taille humaine comme Salles-sur-Garonne ?
1: Le plus dur, c'est de s'y retrouver dans tous les tableurs Excel. Le plus dur, c'est de recenser absolument toutes les informations, de bien les noter, de bien les retenir, de vraiment avoir une bonne discussion inter-équipe pour que tout le monde ait le même niveau d'information pour pas avoir à répéter. C'est un labyrinthe dans lequel il y a beaucoup de fossés, enfin beaucoup de murs en face de soi, mais on sait qu'on peut toujours revenir en arrière pour repartir. Et quand on voit enfin la sortie du tunnel, c'est-à-dire le samedi à 2h du matin, et qu'on voit la réalisation de tout ça, on se trouve que c'est extraordinaire. Donc c'est un petit combat, mais qui est agréable et qu'on a envie de mener. Quoi.
0: Beaucoup de travail, hein, d'organisation et d'énergie. On peut remercier les partenaires qui vous accompagnent également.
1: Mm-hmm, absolument. Merci beaucoup. merci beaucoup. Sans vous, on ne serait rien.
0: Et puis enfin, dernière question, imaginez si je vous retrouve le samedi soir après la toute dernière représentation, qu'est-ce qui vous ferait dire « ça y est, Sbratata a réussi son pari »
1: Bah,

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Vous pensez connaître votre région ? Alors, voici un petit jeu qui va mettre vos neurones à l'épreuve. Des indices se cachent dans l'énoncé qui va suivre pour trouver le nom d'une ville ou d'un village. Vous êtes prêts ? C'est parti ! Je suis une commune de 200 habitants, jumelée en 2011 avec Bulgan, une ville du désert de Gobi, en Mongolie. J'attire régulièrement des citoyens américains venus sur les traces de leurs aïeux. En effet, dans les années 1830, pour fuir la misère, un certain nombre de mes habitants partirent vers le Nouveau Monde, à la Nouvelle-Orléans en particulier. Alors que le rose de la brique toulousaine domine dans la région, ici, c'est le jaune du calcaire de Nankin qui donne sa chaleur à mes façades et à celles des villages environnants, Proupiary, Arnaud-Guilhem. Un sentier balisé, le chemin de Nankin, vous permettra de découvrir ma nature bucolique et tranquille. Une base de loisirs et une aire de camping sont à votre disposition au bord du lac. En 2014, cet espace a été élu parmi les 50 plus belles aires au bord de l'eau de France. Elisabeth et Norbert Casterel, les fameux spéléologues qui ont découvert la source de la Garonne, ont choisi de venir vivre ici et d'y être enterrés. Alors, en résumé, de lointains cousins, une pierre jaune, une base de loisirs, deux spéléologues renommés, m'avez-vous reconnu ? Je suis Ozas, la cité des Ozaciens et des Ozaciennes, située entre Aurignac et Saint-Martory, proche de la 64. À bientôt pour une nouvelle énigme.

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1: Bonsoir à toutes et tous. La nuit prochaine, avec les éclaircies de la nuit, septembre va démarrer avec une agréable fraîcheur. Beaucoup de rosée matinale et 14 degrés en campagne, 16 degrés en zone urbaine. Mardi 1er septembre, rentrée sous le soleil. C'est une belle journée d'été qui va accompagner les écoliers pour leur rentrée scolaire. Le ciel est clair et peu nuageux du matin au soir. Le vent est faible du secteur nord. Les températures sont en hausse sensible. Elles dépassent 30 degrés avec des pointes à 32 degrés sur Montesquieu-Volvestre, Lavelanet et de Comminges et Noé. Bonne soirée à toutes et tous.
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0: Bonjour à tous, bonjour à toutes, bienvenue sur Radio Galaxy 98.5 FM, la radio du sud de Toulousain, la radio qui va de Toulouse jusqu'aux Pyrénées. Et nous allons parler de la 23e édition de Antique Agri qui va se dérouler à Allongage les 5 et 6 septembre prochains. Et pour en parler, je suis avec deux des spécialistes de cette manifestation. Il s'agit de Christophe et de Hubert. Bonjour Christophe.
1: Bonjour.
0: Et bonjour Hubert.
2: Bonjour.
0: Christophe, 23e édition, 25 ans d'association, comment c'est né ça ?
1: Alors, merci de nous accueillir sur votre antenne pour parler un petit peu d'Antique Agri, organisé par l'association Labour Passion qui existe depuis 25 ans. Et actuellement, pour cette année, nous sommes à la 23e édition d'Antique Agri. Alors, ça a commencé en 2022 par un petit groupe de copains, et ils étaient 6-7. Et puis, au fil du temps, au fil des années, ça a évolué. Dans les deux premières années, il n'y avait pas de public, puisque c'était entre copains. Et ensuite, ça a grandi, jusqu'à ce que nous puissions présenter au public quelque chose quand même d'extraordinaire. Et à ce jour, nous allons présenter la 23e édition sur le thème d'International Harvester. Et Hubert nous détaillera un petit peu de quoi il s'agit.
0: Le public s'est vite intéressé à cette manifestation d'anciens tracteurs, de ces mécaniques. C'était quoi ? Des agriculteurs qui étaient intéressés ou c'était du grand public ?
1: Alors, au début, c'était des agriculteurs à la retraite, des copains passionnés par le machinisme agricole, qui faisaient un bout de jardin chez eux, qui avaient un petit peu de matériel, un motoculteur ancien, un tracteur ancien. Ça a commencé comme ça, tout simplement, le plus simplement du monde. Et puis après, est venu se greffer des passionnés qui avaient plus de matériel, des personnes qui gravitent autour du monde agricole, des retraités agricoles, des actifs, voilà. On trouve qu'il y a quand même pas mal de jeunes maintenant qui s'intéressent à ces machines anciennes. Et c'est bien parce qu'en fait, ça permet aux anciens de transmettre un peu le savoir de ce qui se faisait à l'époque. Parce que maintenant, les tracteurs, vous montez, vous avez la clim, vous démarrez, clim, GPS,
0: tout. Satellite.
1: Satellite, enfin.
0: La mécanique était quand même beaucoup plus simple.
1: Ah, mais ça n'avait rien à voir.
0: Ce qui veut dire également que vous avez des gens qui, donc, comme les anciennes voitures, qui collectionnent les anciens tracteurs.
1: Tout à fait. C'est ça, comme les anciennes voitures.
0: Alors Hubert, vous êtes le spécialiste de la partie mécanique et la partie tracteur. Qu'est-ce qui vous a amené à vous intéresser à ça d'abord ?
2: Eh bien, je suis fils d'agriculteur à l'origine et comme beaucoup d'enfants dans les fermes, on était en adoration devant les tracteurs, devant les voitures et les camions. Et ça m'a beaucoup marqué. J'ai fait un lycée agricole et puis après, je suis pas allé dans l'agriculture, mais j'ai toujours eu un contact très étroit avec l'agriculture et avec les agriculteurs. Mmh. Et depuis quelques années, ça fait déjà plus de 20 ans, je me suis mis à acquérir quelques tracteurs et à parcourir pratiquement beaucoup de foires régionales du sud-ouest. Et dans Langage, où je viens depuis une vingtaine d'années environ. Et puis, j'ai été recruté comme secrétaire il y a déjà plus de 10 ans.
0: Et directeur technique pour la partie mécanique ?
2: Ah, plus que directeur technique, je suis plutôt dans le domaine de la connaissance de l'histoire et des marques, tout ce qui a jalonné la création du machinisme agricole sont les

0: révolution, les grands hommes qui ont contribué à tout ça, et il y en a beaucoup, il y a eu des victoires, des anecdotes, des fusions de sociétés, les couleurs des engins, les sites de production, les histoires des logos aussi, c'est très intéressant. Et tout ça fait un univers à lui seul qui est déjà vaste, contrairement à ce qu'on pourrait croire.
1: À titre personnel, vous avez combien de machines, vous ?
0: Ah, j'ai 10 tracteurs et quelques machines qui vont avec. Ce sont les tracteurs surtout qu'on trouvait dans la région parce que je suis plus attaché à un modèle qui a marqué nos régions et notre enfance au regard de notre génération que des tracteurs qu'on retrouve aussi dans des grandes régions de culture mais qui ont beaucoup moins marqué le paysage rural de nos régions.
1: Quand on voit le format, la taille des tracteurs d'aujourd'hui, les équipements dont nous parlait Christophe tout à l'heure, c'est-à-dire satellites, GPS, clim, radio, etc., ces gadgets peut-être, mais qu'est-ce qui fait la vraie différence d'un tracteur d'antan et d'un tracteur d'aujourd'hui ?
0: Les tracteurs d'antan étaient des mécaniques très robustes, assez sommaires en fait, il y avait des boîtes à vitesse très rustiques, des moteurs aussi qui étaient assez rustiques, des mécaniques simples, assez fiables dans l'ensemble, bien qu'il y ait eu des séries dans certaines marques, ça a toujours existé, ça qui était très défectueuse, il y a eu des loupés, hein, il ne faut pas croire que tout était parfait, comme il y en a de nos jours d'ailleurs, alors que ça a bien évolué au niveau puissance. Maintenant, on a des engins très puissants, mais avec un rapport poids-puissance beaucoup plus faible. On a des moteurs beaucoup plus performants, avec beaucoup d'assistance hydraulique, électronique, etc. Et des boîtes à vitesse aussi qui ont fait des progrès considérables.
1: Avec beaucoup d'aide, j'imagine, à la traction, au freinage, au désembourbement et tout, quoi.
0: Par exemple, aujourd'hui, pour citer un exemple, les tracteurs sont réglables au niveau du gonflage depuis le poste de conduite. Quand on sait qu'un tracteur a très peu de pression aux roues arrière, contrairement à ce qu'on pourrait imaginer, la pression est réglable en fonction du travail qu'on va lui demander. S'il doit rouler sur route, il faut augmenter la pression. S'il doit être au champ, on baisse un peu la pression pour éviter le tassement au sol. Tout ça n'existait pas autrefois.
1: Mais ce qui veut donc dire aussi qu'autrefois, je dirais, un gamin de 14 ans pouvait conduire un tracteur. Aujourd'hui, il faut un permis de conduire pratiquement.
0: Alors, un fils agriculteur ou agriculteur lui-même n'a pas besoin de permis de conduire. Contrairement à ce... C'est un peu paradoxal parce que ce sont les engins gros, lourds, puissants, mais il n'a pas besoin de permis de conduire.
1: Sur cette manifestation des 5 et 6 septembre prochains à Longage, il y aura combien de machines qui seront présentées ?
0: Alors, on attend au moins 200 tracteurs, plus un certain nombre de machines, c'est-à-dire des moissonneuses-batteuses, des tracteurs contemporains, des charrues, des outils de travail du sol, des engins de travaux publics, puisqu'il y aura un volet travaux publics, et il y aura aussi les moteurs fixes industriel de Jean-François Lacanal, notre président, qui est un grand passionné de ces moteurs industriels qui sont très inconnus du grand public, puisqu'on trouvait ça dans les usines différentes, dans certaines villes, pour l'alimentation en eau, pour les pompes à eau, la fourniture d'électricité au moyen de grosses dynamos. Donc ces moteurs seront présents aussi et en fonctionnement sur le site.
1: Alors, 10 ans maintenant qu'il n'y a pas eu la marque internationale Harvester, qu'est-ce qui fait qu'elle revient aujourd'hui ?
0: Alors, c'est une marque absolument mythique, que beaucoup d'associations mettent en exergue parce que elle a beaucoup marqué le paysage agricole français et mondial. International était une marque américaine qui a fusionné deux grands groupes, McCormick et Deering, puis d'autres sociétés en même temps, mais c'était les plus connus, en 1902 déjà. Était très présent sur le marché français, déjà au début du siècle dernier, parce qu'il y avait des sociétés d'import. Et ensuite des usines qui ont été à Croix, dans le Nord, à Montaterre dans l'Oise, et à Saint-Dizier après la guerre en 1954. Les deux précédentes étaient déjà installées en France depuis longtemps.
1: Donc ça sera l'occasion de revoir ces machines et de remonter dans les souvenirs. Alors, ça se passe à Longage, à côté de Carbonne, dans le Volvestre. L'entrée est gratuite, c'est les 5 et 6 septembre, avec à chaque fois des animations, donc un marché producteur, un marché fermier, avec 2-3 expositions, un peu d'animation, des animations aussi pour les enfants. Christophe, il y a la possibilité, j'imagine également, de se restaurer sur place, parce que là aussi... Qui dit tracteur, dit ferme, dit manger et bon temps ensemble.
2: C'est ça, le but aussi de cette manifestation, c'est d'avoir de la convivialité. Et la convivialité, on la trouve où ? Ben, autour de la table également. Voilà. Donc en fait, cette année, nous commençons par le vendredi 4 septembre à partir de 20h avec un grand repas entrecôte frites. Donc à l'entrée, c'est salade de Gascogne, entrecôte frites, fromage fermier, tarte aux pommes. Au prix de 25€. Toutes ces informations, vous pouvez les trouver sur notre Facebook Labour Passion. Ensuite, le samedi midi, le dimanche midi, ce seront des repas grillades pour un montant de 15€. Et ensuite, le samedi soir, vous avez le repas concert avec assiette charcuterie, magret grillé, gratin dauphinois, fromage fermier et dessert. Suivi d'un concert avec le groupe Velvet Shaker, qui est un groupe de variété années 80-90, pop rock.
1: Et tout ça avec des produits régionaux.
2: Et tout ça avec des produits locaux, voilà.
1: Donc c'est Anticlagris les 5 et 6 septembre, porté par l'association Labour Passion de Longage. Comment ça se passe techniquement, Hubert, pour rapporter tous ces tracteurs ici là, sur Longage?
0: Alors à Longage vient qui veut, d'une part, avec la marque, peu importe, du moment que les tracteurs sont des années 60 et avant. Et après, nous accueillons ça dans un grand terrain où un ou deux adhérents vont placer les tracteurs par marque. Et si on a beaucoup d'internationaux, on les classera par pays. Puisque l'international était présent dans beaucoup de pays, dont notamment la France, l'Allemagne et l'Angleterre. Et on aura un plaisir à les classer par pays. Et les Américains, bien sûr.
1: Mais comment ils viennent jusqu'à Longage? C'est-à-dire que vous avez des systèmes de transport? Parce que les gens ne viennent pas en tracteur depuis, je ne sais pas, moi, l'Aveyron, le Lot ou...
0: Non, depuis si loin, nous allons chercher en semi-remorque, plateau. Et ceux du coin viennent en tracteur. Il y en a qui viennent de 20 à 30 kilomètres. Pas de problème. Ils peuvent se déplacer par leurs propres moyens.
1: Mmh. C'est une manifestation familiale, Christophe. Hein, il y a des animations pour les enfants aussi.
2: Tout à fait, oui. Il y a des animations pour les enfants. Donc, les familles peuvent venir avec les enfants. Il y a des balades en calèche. Ensuite, des promenades avec des chevaux. Il y a des jeux en bois, notamment des animations avec des jeux en bois, un peu à l'ancienne. Tout ça, c'est gratuit. Il va y avoir également des animations avec des ânes, un atelier pour faire des moulures avec du plâtre, faire des petits objets en plâtre. Tout ça, c'est gratuit. C'est pour les enfants. Il y en a pour toute la famille. Vous avez ce qu'on disait tout à l'heure, le marché fermier, donc avec des producteurs locaux. Les plus loin viennent les Pyrénées. Voilà.
1: Marché fermier, c'est quoi? Du fromage?
2: Du fromage, du lait cru de vache, qui vient de Rebigue, notamment de la ferme de Rebigue. Du fromage de brebis, vous allez avoir un producteur d'ail, je vais pas tous les citer, vous avez un producteur de canard également qui va venir.
1: Il y a une grande variété de produits.
2: Oui, voilà, voilà. Ensuite, il y a des artisans d'art qui travaillent le bois sous différentes formes. Il y avait également des personnes qui fabriquent des bijoux artisanaux. Mmh, mmh. Je vous invite à aller consulter notre page Facebook, Labour Passion, et vous avez tout le détail sur l'ensemble des artisans et des fermiers qui nous rejoignent.
1: L'entrée est gratuite, ça commence à quelle heure le samedi?
2: À partir de 9h, 9h30.
1: 9h, 9h30, 10h, ouais.
2: Voilà, c'est samedi.
1: C'est samedi, oui. Samedi, oui. Vers 10h jusqu'à fin de soirée après les repas, évidemment.
2: Voilà, mais après, c'est toute l'après-midi, jusqu'au soir, jusqu'après les repas, voilà.
1: D'une façon générale, il y a combien de personnes qui viennent à cette manifestation d'après les années passées?
0: On estime qu'il y a à peu près entre 2 et 3 000 personnes sur les deux jours. Un peu plus le dimanche, d'ailleurs.
1: Si vous avez envie de voir des anciens tracteurs, si vous avez envie de voir des machines un peu différentes et puis des animations autour du métier de l'agriculture et du labour, c'est à Longage qu'il faut aller les 5 et 6 septembre, la 23e édition organisée par Labour Passion de Antique Agri. Il y a de quoi se restaurer sur place. Il y a la buvette qui est tenue par l'association pour pouvoir aussi se désaltérer parce qu'il va aussi faire chaud encore peut-être le week-end prochain, on l'espère. Des animations avec les tracteurs, je sais pas, concours de labour, j'en sais rien.
0: Ah oui, il y a des animations prévues avec les tracteurs. D'une part, les tracteurs peuvent circuler à petite vitesse dans les allées qui sont très larges pour que le public puisse les voir évoluer. C'est souvent d'ailleurs des jeunes qui les conduisent. Et puis il y aura du labour, ça c'est le clou traditionnel. C'est le cœur de l'association Labour Passion. Un concours de labour amical entre adhérents et ceux qui veulent venir d'ailleurs. Mmh. Et puis il y aura la grande animation qui va être ce qu'on appelle la mouillère, c'est-à-dire c'est un espace de 30 mètres environ sur 5 ou 6 mètres de large où la terre est remuée et bien arrosée. Et là, ceux qui veulent, un par un, les tracteurs vont essayer de traverser dans cette mouillère. Et bien sûr, beaucoup s'enlisent. C'est assez spectaculaire. C'est très rigolo. Et sans aucun danger.
1: Une espèce de bain de boue de tracteur.
0: C'est ça. Ah, le tracteur ressort ça. Les pilotes aussi, souvent. Ouais.
1: Hein. Donc, si vous voulez vous amuser, vous faire plaisir pour changer un peu, ça se passe les 5 et 6 septembre à Longage, à la sortie de Longage sur la route de Carbonne. Vous pourrez trouver donc cette exposition extraordinaire de tracteurs avec ce retour de la marque International Harvester avec une bonne vingtaine de tracteurs, vous m'avez dit Hubert, hein, sur cette marque-là au moins.
0: Ah oui, sur cette marque-là, oh, largement, on va dépasser.
1: Toutes les informations, Christophe, on va les retrouver sur la page Facebook Labour Passion, c'est ça?
2: Voilà, c'est ça, sur notre page Facebook Labour Passion. Et on a également un Insta pour les jeunes, parce qu'il paraît que les Insta est regardé par les jeunes, donc Instagram. Une page Labour Passion et sur Facebook où toutes les informations sont régulièrement mises à jour.
1: Petite question, pour participer au repas, il faut réserver avant ou on...
2: Oui, il est préférable, si vous voulez assister au repas entre côtes frites ou magret grillé du vendredi ou du samedi soir, il vaut mieux réserver. Il y a deux numéros de téléphone qui sont indiqués sur le Facebook. vous téléphonez à l'un ou à l'autre, c'est-à-dire Antoine ou moi-même, Christophe, et on vous accueillera sympathiquement pour vous vendre les tickets.
1: Ça se passe à Longage, l'entrée est gratuite, les 5 et 6 septembre, Antique Agri, organisé par Labour Passion, avec donc deux passionnés qui étaient avec moi ici sur Radio Galaxy, Christophe donc pour la partie organisation sur place, et Hubert, le spécialiste de l'histoire du tracteur local. Merci messieurs d'être venus sur Radio Galaxy.
2: Merci à vous.
0: Merci beaucoup.
1: Et bonne préparation pour votre Antique Agri, 23e édition à Longage.
2: Et on y retourne.

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1: C'est 19h, dit la rumeur.
2: Bonjour, c'est Céline Mauge. Alors là, on est avec l'équipe de Kitchen.
3: Ah, mais pousse-toi, Céline. Eh, moi, c'est Alex. Et d'abord... espèce de bécasse. Mais
2: je suis plusieurs, mais c'est pas possible. Écoutez, Kitchenette, il va falloir m'enfermer, là, parce que depuis tout à l'heure, on entend des ambulances qui passent. Je pense que c'est le moment, c'est bon, c'est pour moi. Je vous laisse avec Kitchenette.
4: Merci. Eh ben, nous aussi, on est plusieurs, mais on va essayer de se rassembler. Et pour la dernière de Kitchenette saison 17, on a troqué la mobilette pour une vintage estafette avec manche-disque chromée gourmette plein de sons d'une autre planète. Décollez donc vos étiquettes. Et comme le disent nos vedettes Sophie Dequet,
5: travel light, always. 永远听从旅行.
4: Ouh, plusieurs langues, hein, on est plusieurs, on vous a dit. Et Simon,
6: let's start building bridges.
4: Ça va, celui-là j'ai à peu près compris pour les traductions exactes. Restez bien à l'écoute. C'est parti, top générique.
7: Chanter, c'est ma vie. Chanter, c'est ma passion. Je chante pour mes amis, je chante un peu à l'église, lors des mariages, vous voyez, c'est tout à fait amateur. Et on m'a convaincu de faire un disque. Alors c'est un peu, en quelque sorte, comment dire, une consécration, j'en suis très fier.
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7: J'espère que ce petit florilège de morceaux combien fameux, il y en a pléthore d'autres, mais il fallait faire un choix. Et voilà, et disons place à la musique.

0: Ce petit air de Flutio était assez kitsch et assez rigolo, mais on n'a pas forcément envie de rire, car c'est une chanson hommage à David Clayton Thomas. Sa disparition est passée à peu près inaperçue, mais c'était le chanteur de Blood, Sweat and Tears, cet incroyable combo, cette armée de 9 artistes très doués, fusion entre guillemets, funk. En tous les cas, bonjour à toutes, bonjour à tous. Bienvenue dans Kitchenette, la musique côté obscur. Blood, Sweat and Tears, on vous le conseille. Il y avait un titre qui s'appelait And When I Die, There Is Walt Chanborn. C'est une reprise, je pense. And This World Carry On, Carry On. Voilà, vous connaissez mon niveau d'anglais. Voilà, et voilà, quand je mourrai, un enfant naîtra et le monde continuera de tourner. C'est un petit peu une épitaphe pour cette incroyable voix, pour des incroyables musiciens. On disait d'eux que c'était des blancs qui jouaient comme des noirs, mais c'est pas faux, et ils le faisaient plutôt très bien. Donc découvrez Blood, Sweat and Tears, ça s'appelait tout simplement Spinning Wheel, et le monde continue de tourner, la roue continue de tourner aussi. Depuis le temps qu'il vient nous voir cette saison, il croyait peut-être que c'était la roue de la fortune qui tournait quand il venait, mais faudra lui expliquer que non, c'est peut-être plutôt la banqueroute, on ne sait pas. C'est Mickaël, bonjour Mickaël, comment ça va?
1: Bonjour à toutes et à tous, la banqueroute de la fortune.
0: Oui, ben pourquoi pas, voilà, je ne sais pas si...
1: On peut la transmuter.
0: La fortune vous attend d'ici la fin de cette saison. Une fortune musicale, et c'est déjà pas mal. Et puis, il est là depuis 17 saisons, il est à la réalisation. Et lui, lorsqu'il entend parler d'une roue qui tourne, il pense forcément à cette grande citation du très grand philosophe français. Et c'est d'actualité, la roue tourne, continue à tourner. Qui avait dit ça, professeur, depuis peu?
2: On n'a pas les mêmes références.
0: Franck Ribéry, le footballeur français.
1: Le hamster.
0: Qui avait, voilà, presque un hamster, qui avait brillé il y a 20 ans. Et vous les avez entendus parler dans plusieurs langues. On est ravis de les accompagner. On va les applaudir très fort. Ce sont nos derniers invités de la saison 17. Sophie Dequet et Simon.
3: Ah, merci. On a l'impression qu'on est beaucoup.
4: Quel accueil.
0: Bonjour Sophie.
4: Bonjour.
0: Et donc ni hao, c'est comme ça qu'on dit?
4: Ni hao.
0: Ni hao, c'est du mandarin que tu nous as dit
4: exactement,
0: tout à l'heure.
4: Exactement, c'est du mandarin.
0: Et alors qu'est-ce que tu nous as dit exactement? Il y avait de l'anglais et du mandarin, je crois.
4: Oui, je vous ai dit travel light always, ce qui veut dire toujours voyager léger, et c'est une auto-dérision en fait, parce que je suis toujours sur la route avec des valises très très lourdes.
0: Mais du coup, ouais.
4: Et on en a fait une blague avec notre public qui suit nos réseaux et qui me voit souvent en train de porter beaucoup de choses.
0: Et Simon, donc on t'appelle comme ça tout le long de l'émission, ou on peut t'appeler autrement, non?
3: Vous pouvez m'appeler Simon, vous pouvez m'appeler Octopus Man, parce que je suis l'homme poulpe, parce que j'ai beaucoup de tentacules de bras pour jouer tous mes instruments. D'ailleurs, ça a contribué beaucoup au Travel Light Always.
0: Bah oui, forcément, il fallait porter toutes les valises
3: parce
0: avec les bras.
3: Voilà, on est deux, on a à peu près 12 instruments sur scène, ce qui est très sympa sur scène, ce qui est moins sympa en voyage.
0: Et ouais. Qu'est-ce que tu nous as dit, toi, en début d'émission, Simon?
3: Et moi,
0: Octopus Man,
3: quelque chose d'un peu plus sérieux, j'ai dit « Let's start building bridges », ça veut dire « c'est le moment de commencer à construire des ponts entre les cultures, entre les générations, entre les façons de penser ». C'est quelque chose qui nous définit, Sophie et moi, énormément dans notre ADN, dans notre musique et notre façon de penser.
0: Vous l'avez compris, ils sont tournés vers les autres, vers les cultures du monde entier. Ils viennent à votre rencontre, hein. Vous jouez beaucoup en Suisse, c'est là où vous habitez. Vous êtes Suisse d'ailleurs tous les deux?
4: On est les deux Suisses et on vit entre Paris et la Suisse.
0: D'accord, très bien. Nous connaissions les trois Suisses, le catalogue, et bien nous sommes ravis de recevoir les deux Suisses dans l'émission.
1: Bientôt trois Suisses.
3: Mais bientôt trois Suisses. Okay, on vend la mèche directement, comme bien, ça.
1: Ben c'est un teaser.
0: Et vous jouez notamment en France, vous serez au printemps à La Ciotat, d'autres dates à venir.
4: Exactement.
0: En août également, vous allez jouer, chanter.
4: En août, on va avoir deux dates, mais du côté suisse. Et là, on sort d'une grosse période de tournée, et c'est vrai que cet été, on lève un petit peu le pied pour accueillir le troisième Suisse ou la troisième Suisse qui va nous rejoindre la famille.
0: Et puis on va parler de votre album Eclipse également, et de beaucoup de singles qui sont sortis, et de plein d'autres choses avec vous deux. On est ravis de vous recevoir pour la première fois dans Kitchenette. Qu'est-ce qu'on aura d'autre, les amis, dans le sommaire, vers le milieu de l'émission, en un mot? Et ce sera un autre hommage dans la vidéo Kitsch, c'est ça, avec vous, Mickaël.
1: V comme Victor et V comme Village, j'en dis pas plus.
0: Ah ben le monde est un énorme village.
1: Exactement.
0: On peut dire
1: village
0: ça comme
1: planétaire.
0: Ça. Vous allez jouer en live également, ce sera en acoustique, là pour le coup en guitare-voix, ce sera un extrait de votre album Eclipse ou pas, Simon et Sophie?
3: Oui, c'est un extrait de notre album Eclipse, c'est une chanson qui était en fait déjà sortie avant, qu'on a voulu remettre sur l'album, qui s'appelle Confession d'une hypersensible, qu'on a enregistrée avec une chanteuse qui s'appelle Charlie, une chanteuse française aussi, qu'on aime beaucoup, et on va vous jouer une version acoustique aujourd'hui.
0: Qu'est-ce qui va se passer avant le live, professeur, depuis peu, en un mot? Ils vont le découvrir, nos artistes, et ils vont sans doute pas s'en remettre.
2: Encore une fois, vous n'avez pas compris, ça s'appelle le hard kitsch. Chaque semaine, je vous le rappelle.
0: Est-ce que le troisième Suisse qui est en route protestera à l'écoute du Arkitch?
4: Je vous dirai s'il y a un coup de poing qui est...
2: Totalement.
0: Ça veut dire arrêtez ça tout de suite. Ben, pourquoi pas, ça sera un bon test, en effet. Mais avant tout ça, l'émission commence comme chaque semaine par une nouvelle qui va nous amener cette semaine au théâtre. C'est la première rubrique de l'émission, c'est la News Kitsch.
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0: Eh bien, nous allons nous retrouver au Festival d'Avignon à partir du 3 juillet. Énormément de spectacles. Il y en a un dont on voulait vous parler plus particulièrement. Alors, est-ce que le tout nouveau Suisse aura l'occasion de le voir dans quelques années? Peut-être. En tout cas, c'est à partir de 5 ans que vous pouvez voir ce spectacle. Il s'appelle Le Livre. C'est à la fois un spectacle d'éveil, de jonglerie et de musique. Et on va écouter pendant quelques secondes un extrait du spectacle.

0: Et ils sont deux. Est-ce que vous avez leur nom, Michael,
1: les deux? Elodie Funès et Gian Vittorio Caligarin.
0: Également une rencontre franco-italienne, pour le coup. Elle est spécialisée, entre autres, dans les instruments, l'accordéon, la flûte et bien d'autres choses. Lui est spécialisé donc dans la jonglerie, mais les deux sont à l'aise, effectivement, dans toutes les disciplines, le jonglage, les marionnettes, etc. Et une question peut-être que vous vous posez entre vous, chère Sophie et Simon, et peut-être que vous poserez à la troisième personne lorsqu'elle sera là. Est-ce que vous vous ennuyez parfois? Est-ce que ça vous arrive?
2: C'est assez rare.
0: Non, vous trouvez toujours de quoi vous vous occupez?
2: Ouais, que ce soit de lire un bouquin, d'écrire. Non, j'ai jamais le sentiment de m'ennuyer.
3: Ça me manque presque même, je dirais. Non, mais c'est vrai, on n'a pas l'occasion assez de s'ennuyer.
1: Ça a du bon l'ennui. Hein.
3: C'est quelque chose qu'il faut presque chercher maintenant.
0: Vous avez tellement de choses à faire tout le temps que...
3: Mais je pense que c'est le cas d'à peu près tout le monde. On est tout le temps sollicité à gauche à droite. Et en fait, de chercher l'ennui, c'est devenu presque un but de pouvoir se retrouver avec soi-même. On a une chanson qui parle de ça, qui s'appelle « Mes espaces libres ». Et je trouve que c'est super important de se retrouver face à l'ennui de temps en temps.
0: C'est une question cruciale pour les enfants, évidemment, qui ont l'impression de s'ennuyer très souvent. Et c'est le cas de nos deux personnages, joués par Elodie et par Gian Vittorio. Alors, ils inventent plein de choses pour lutter contre l'ennui. Ils chantent, ils font des jeux invraisemblables. Et ils tombent soudain sur un grand livre. Et au fur et à mesure qu'ils ouvrent des pages, un nouvel univers s'ouvrira à eux. Et aux spectateurs, un spectacle qui aussi nous encourage à lire, puisque le livre est un très très bon remède contre l'ennui, et ça fait marcher l'imaginaire aussi.
1: Et ça propose à l'enfant, avec un grand E, aux enfants, de rencontrer nos amis les mots, et de tomber, je dirais, amoureux des mots. Et les mots sont très mis en avant, c'est l'éloge de la lecture, mais de la lecture intelligente avec le temps. Et puis il y a un énorme livre, effectivement, la scénographie est très insolite et originale, et leurs espiègleries sont très constructives.
0: Donc ça se joue tous les jours à 13h15 au Théâtre du Vieux Balancier. Si vous connaissez le Festival d'Avignon, vous avez bien repéré ce théâtre. Seulement, évidemment, il y a un jour de relâche comme dans tous les spectacles, donc sauf le mercredi. Mais sinon, donc du 3 au 25 juillet, vous pouvez amener vos enfants découvrir ce spectacle, le livre, donc qui se joue au Théâtre du Vieux Balancier. Pendant le Festival Off d'Avignon, on salue toute l'équipe de la compagnie Mazic, et en particulier donc Elodie Funès et Gian Vittorio Caligarin, les deux interprètes, et tout le monde. Et puis on souhaite un bon Festival d'Avignon.
1: Aux petits et aux grands.
0: Et n'hésitez pas à passer à l'ombre aussi de temps en temps, après avoir vu ce spectacle, il sera sans doute 14h, voilà. Buvez un petit coup d'eau fraîche à l'ombre et puis ce sera parfait. Je ne sais pas si vous connaissez le Festival d'Avignon ou d'autres festivals. Vous avez dû en faire un petit paquet, Sophie.
2: On a la chance de jouer 16 fois d'affilée au Festival d'Avignon.
0: Ah ouais.
2: Pas l'année dernière, l'année d'avant.
3: Ouais, je vous promets que le jour off faisait du bien. Parce que c'était quand même assez extrême.
2: Et l'eau à l'ombre aussi.
0: Tu chantes quasiment tout le temps, Simon, avec Sophie, dans pas mal de chansons.
3: Il fut un temps où non, et c'est vrai que sur ce dernier album, on a vraiment essayé de chercher une autre ADN sonore avec nos deux voix mélangées. On a trouvé ça bien, on a trouvé que ça nous définissait en tant qu'entité, en tant que groupe. Donc oui, c'est vrai, je chante plus sur cet album Eclipse.
0: On peut entendre actuellement une reprise que vous avez reconnue. Là, on n'est plus en Suisse, on est en Belgique. J'imagine que vous avez tous deux entendu cette chanson quand c'était sorti. C'est un titre de Stromae, c'est bien ça?
2: Exactement. Alors on danse. Qui dit

0: On sent beaucoup d'admiration dans cette reprise. Vous avez voulu en faire une version un petit peu chic.
1: Quand on fait une reprise, on aime se l'approprier, la réinventer et la raconter à notre manière. C'est dans l'univers Eclipse, on la joue sur scène dans le spectacle Eclipse qui parle des zones d'ombre et les zones de lumière, et on trouvait que la thématique était très appropriée.
2: Moi, j'entends des tas de choses dans la chanson originale déjà, et ça a éclairé encore une autre partie de la chanson quand je l'ai découverte par vous.
1: Merci, c'est un beau compliment.
2: Et pour le coup, je me dis, techniquement, je viens d'avoir l'idée, mais si j'avais pu vous la livrer avant,
0: on en ouais, en
2: hop,
0: même temps.
2: Et hop, et lui, et hop, et tu lui réponds, il te répond.
1: Si tout d'un coup, il avait envie de faire un duo sur sa chanson, moi, je dirais oui.
2: Mais tu vois, en responsorial en plus. Bam, oui. Bam, bam.
0: Vous l'avez donc jamais rencontré, mais pourquoi pas
2: un jour. Encore.
1: On l'a pas rencontré, mais on a travaillé sur notre premier album avec son ingénieur son, Lionel Capouillet.
0: Et il lui a fait passer votre version, forcément.
2: J'espère.
1: J'espère aussi.
3: En tout cas, lui, il nous a dit qu'il l'avait beaucoup apprécié. J'espère qu'il l'a transféré derrière.
2: Et l'autre chose, c'est que vous passez au-dessus de la France. C'est un pont de francophonie entre les Suisses et les Belges et les Suisses.
0: Quelques dates donc à citer, notamment plusieurs dates en Suisse. Le 12 septembre, est-ce que je prononce bien, Sophie Dequet et Simon, vous serez à Corsière sur Vevey.
1: Presque. Corsier sur Vevey.
3: C'est juste Corsier sur Vevey en Suisse. C'est ma région, absolument. C'est pour ça que je me permets de vous corriger. Et en plus de ça, on a une nouvelle qui est arrivée qui est assez chouette. C'est la semaine d'avant. Sophie va partager la scène avec Hélène Segarra le temps d'un duo.
0: Ah, sympa.
3: Ouais, c'est très chouette. Ça se passe au Champ du Gros dans un festival en Suisse, dans le Jura, donc très proche de la France. Et ça va être un moment magique parce que
2: ça va envoyer.
3: Ça va envoyer. Ouais. Et c'est un peu toute notre enfance, nous. Donc forcément, on se retrouve là.
0: C'est vers le 5 septembre par là environ.
1: Je crois que c'est le 4 septembre. C'est une exclusivité. C'est la première fois qu'on le dit. Mais c'est vrai que j'ai eu la chance de partager la scène avec elle le 1er mai. Et en descendant de scène, elle m'a dit tu reviens en septembre.
2: Ça m'étonne pas.
0: Et puis vous serez notamment, on a noté en avril 2027, vous serez à La Ciotat également.
1: Exactement, au théâtre de La Ciotat, à côté de Marseille. C'est un très bel endroit où on a eu la chance de découvrir en début juin.
0: Toutes les infos sur sophiedequet.com. Évidemment, le professeur depuis peu et Mickaël et moi-même avons énormément de questions à vous poser. Avant Mickaël, on va vous donner la parole. Je crois qu'on va continuer dans les hommages. C'est dans la deuxième rubrique de l'émission. C'est la vidéo catch tout de suite.
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2: Victor Willis.
0: Willis, mais pas Bruce, mais Victor Willis, c'est ça.
2: Victor Willis. Donc c'est un policier dans un groupe qui a été historiquement, il y a 50 ans presque, le premier boys band, c'est-à-dire constitué de 6 hommes qui ne se connaissaient pas du tout, mais c'est une histoire de producteurs. Les producteurs, c'est Henri Bellolo et Jacques Morali.
0: Ils sont français.
2: Scorpio Music. Ils étaient français. Leur label Scorpio Music. Et donc, il s'agit de Village People.
0: Et qu'est-ce que vous avez choisi ?
2: Alors, j'ai choisi là où on peut descendre pour pas cher dans n'importe quelle ville des États-Unis, YMCA.
0: Allez, on va tous faire la chorégraphie, enfin voilà, tous. Et peut-être que même le troisième suisse la fera, sait-on jamais.
2: Ça, c'est sûr.

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3: Malgré le fait que ce soit notre dernière, on tient à le préciser, la dernière de la saison 17, non, nous sommes tout à fait sobres. Aucun alcool ne circule actuellement, même si ça peut y ressembler.
4: Sinon, ça serait kirsch et net.
3: Ça serait kirsch et net comme le jingle. Et en plus de ça, bah, je crois que c'était interdit dans les YMCA. Qu'est-ce que ça voulait dire, Michael, les YMCA? C'était quoi?
4: Alors,
3: les
4: Young Men Christian Association, pour moi.
3: Bah,
4: c'est géré par la paroisse. Et normalement, pas de boisson alcoolisée. Parce que si vous écoutez les paroles sont très marrantes. Parce que ça dit vraiment, viens dormir là-bas, il y aura à manger, il y aura à boire. Et il y a plein de jeunes mecs. Donc c'est en 78, enfin il y a 50 ans, c'était vraiment gonflé. Et c'est passé crème, la plaidoirie homosexuelle est passée tranquille. Et ça dit ça dit viens faire la teuf et viens faire l'amour.
3: Il y avait plusieurs lectures, disons.
4: Bah on l'a
3: les
4: dit direct,
3: initiés savaient enfin, que c'était à peu près ça. Et puis la masse, entre guillemets...
4: Bah grâce au disco, voilà. RTL, Europe 1 et les autres ont diffusé une chanson plaidoyer. On dirait très avant-gardiste, on dirait un peu un coup de Act Up pour le coup. Ouais. Et moi je trouve ça marrant que ça cartonne. Après quand on les voit, parce que si vous avez le clip en tête, vous pourrez le retrouver sur le site de l'émission. Ils sont tous habillés, l'un en cuir avec la barbe qu'on connaît super bien, le policier, le pompier, le militaire... Super beau mec, bien gaulé, et tout le clip c'est sur eux avec la chorégraphie, et puis on voit une façade d'immeuble YMCA, parce que c'était très mis en avant sur les façades d'immeubles, on voyait ça très loin dans les grandes rues de New York et d'autres villes.
5: Et les gens du monde entier connaissent la Corée et la danse partout, sans savoir la signification d'ailleurs de cette chanson.
3: C'est vrai.
4: C'est ça.
3: Du coup, avec les lettres, hein, on refait les lettres. D'ailleurs, pendant la chanson, on n'a pas pu s'en empêcher avec nos invités, n'est-ce pas?
5: On mettra une petite story.
3: Pourquoi pas, effectivement, on verra. Je vais contacter mon avocat tout de suite.
4: Il est mort le 30. En fait, sa date de naissance, c'est le 1er juillet 51. Donc, on peut lui dire Happy Birthday.
3: Oui.
4: Et on fait un pont entre la vie et la vie après la vie. Et il a cofondé un label qui s'appelle Casablanca, en mémoire du film avec Humphrey Bogart et Play It Again Sam. Et qui a signé sur Casablanca Records? Patrick Juvet, Kiss, Donna Summer. Donc c'est vraiment toute cette période
3: disco
4: ouais. Magique.
6: Et Patrick Juvet qui est suisse d'ailleurs.
3: 50 ans plus tard, ça a été donc récupéré par Donald Trump pour sa campagne présidentielle.
4: Vrai.
3: Donc voilà, le destin est parfois...
4: Alors que le dieu des compositeurs et des chanteurs et son âme, Victor Willis a dit qu'il avait beaucoup réfléchi, il n'était pas chaud. Et quand il a vu la somme, il a dit, moi je...
3: Allez monsieur Musk,
4: voilà,
3: pour mes enfants.
4: Voilà, j'y vais, je signe et... Prends l'oseille et tire-toi. Voilà.
3: C'est à peu près ce qu'il a fait, un paix à son âme, bien sûr.
4: Ouais.
3: Sans transition, est-ce qu'on vous a déjà demandé, Sophie Dequet, avec Simon alias Octopus Man, de composer pour des, je sais pas moi, de la musique à l'image, pour des films, pour du théâtre, pour d'autres genres, je ne sais pas.
6: J'ai eu la chance de faire de la musique à l'image avant l'arrivée de l'IA, qui était un âge d'or. J'ai travaillé pour la marque de montres Omega, vous allez dire, les Suisses, vraiment.
3: Et non pas Swatch ou qu'est-ce qu'il y a d'autre ou,
4: Audemars Piguet.
5: Rolex.
4: En Suisse, on peut y aller.
3: Ouais. Swatch et Rolex.
4: Et les yeux fermés.
6: Ça, c'est sûr. Ouais. Mais c'était super intéressant, j'ai adoré faire ça. On n'a pas fait tellement d'autres musiques à l'image.
5: On a composé une chanson pour la chanteuse Nalia.
6: C'est vrai.
5: Qui nous a contactés avec un très beau texte. Et puis, c'est quelque chose qu'on a vraiment envie de développer parce qu'on adore ça. Et...
4: Pour le film, moi, quand il y a des chansons, des titres que j'écoute, je pense à des films. Hein. Tu fermes les yeux et
5: oui,
4: tu vois les images.
5: Oui, justement, on parlait de ce duo avec Léonard Lasserie qui nous a dit souvent qu'on avait plusieurs chansons qui pourraient être intégrées à des films ou des pièces de théâtre.
3: Alors, Léonard Lasserie, vous avez cité son nom. Tu as joué avec lui, Simon.
6: Exactement, ouais. Moi, je l'ai accompagné plusieurs fois. En fait, on l'a rencontré tous les deux, Sophie et moi. On est allé le voir en concert pour la première fois à Paris. On a beaucoup, beaucoup aimé son univers. On a beaucoup aimé le personnage. Et ensuite de ça, c'est lui qui est venu nous voir. On a échangé un peu et je crois qu'il a été très intéressé par mon côté un peu Octopus Man. Justement, il s'est dit, allez, ça peut être intéressant sur scène. Il
3: de
6: était justement
3: changer d'instrument
6: en train de...
3: selon les chansons. Ouais.
6: Ouais, et surtout de pouvoir avoir un musicien qui joue un peu de tout sur scène. Alors, on a fait deux dates de concert avec un violoncelliste également. et sinon sa danseuse qui était là aussi, et moi je m'occupe un peu du reste, et j'adore faire ça, et c'était vraiment super de transposer ça à son univers, de pouvoir le mettre en avant comme ça, c'était vraiment beau.
5: Et puis après, on est parti en tournée, en coplateau.
6: C'est vrai.
5: Et ça, c'était une super expérience. On a fait nos premiers concerts à Bordeaux, à Lyon. On l'a emmené en Suisse.
3: À Paris aussi,
5: concert.
3: Je crois.
5: Oui, bien sûr, aux Étoiles, à Paris.
4: Ah, aux Étoiles.
6: La chanson que vous entendez là, c'est lui qui l'a écrite et composée pour Sophie et lui, en fait. On l'a jouée en piano-voix pendant toute la tournée. Et là, on s'est dit, allez, avant l'été, on va en faire une version un peu plus
5: groovy,
6: plus summer hit. Et c'est ce qu'on a fait.
3: Eh ben, ça va cartonner cet été, Léonard Lasserie en duo avec Sophie Dequet. Écoutez pendant quelques secondes.

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1: C'est beau. Donc, il a apporté les paroles. Vous avez aussi beaucoup contribué, Octopus Man alias Simon.
3: Il est venu chez nous à Paris avec deux chansons, en fait, celle-ci et une autre. Et on a sélectionné celle-ci direct. Il est venu avec son piano portable. Voilà,
1: c'est
3: quelque chose que j'aurais dû faire. J'aurais dû acheter ce piano.
4: Tu vas pouvoir l'acheter. Hein.
3: Oui, je vais le faire. C'est prévu.
4: Pour voyager, léger, tout.
1: Chers amis, ils sont deux, vous l'avez compris. Octopus Man et Simon, c'est la même personne. Sophie Doquet également, et deux aussi, mais on ne va pas réexpliquer pourquoi. Ce sont nos artistes invités de la semaine.
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1: Et justement, c'est avec Léonard Lasry que le professeur, vous les avez découverts et vus sur scène. C'était donc aux Étoiles, la très très belle salle parisienne. C'était il y a plus de 6 mois maintenant. Belles impressions?
6: Oui, belles impressions. Après, vous êtes là.
3: Manon. On prend tout. Hein.
6: Non, nous on choisit, on sélectionne. Comment vous avez combiné votre univers à celui assez particulier de Léonard Lasry? S'il y a une référence, je ne sais pas.
3: Alors, dans le concert, on n'a pas vraiment eu besoin de faire un...

0: sur l'affiche, mais derrière ce nom, il y a beaucoup de gens d'ailleurs. Mais
1: dire que je prononce mal depuis le début de l'émission.
0: Sophie Docoué, c'est vrai.
1: Sophie Docoué, il n'est jamais trop tard.
0: Mais je ne vous en tiens pas
2: rigueur.
0: C'est
2: fait avec une élégance de Coué. Bravo.
3: Il n'est jamais trop tard. D'ailleurs, c'est vrai qu'en Belgique, on dit Stromae à la place de Stromae. Je ne sais pas si vous le savez. Et en général, on le dit faux. Mais ce n'est pas grave, on se comprend. C'est ce qui compte.
1: C'est ça, Sophie Docoué.
0: En tout cas, Simon a décidé de prendre mon nom pour la scène. Et dans la vie aussi, et c'est ce dont parle la chanson, c'est que quand on s'est marié, Simon a pris mon nom, ce qui est assez rare, encore très avant-gardiste et féministe, et on en parle et on l'explique dans la chanson.
1: Sophie Docoué, je prononce bien ?
0: Parfaitement.
1: Bah c'est mieux, votre vrai nom, c'est le nom de votre maman ?
0: C'est le nom de ma maman, c'est le nom de jeune fille de ma maman, et son rêve était d'être comédienne, et quand on est rentré en Suisse après 10 ans à l'étranger, à 48 ans, je crois, elle a fait son conservatoire, et elle est devenue comédienne, et je trouvais ça très inspirant comme message. Quand on a un rêve, quand il y a quelque chose qui nous tient vraiment à cœur, on peut le réaliser, peu importe l'âge, et elle m'a toujours poussée à réaliser le mien, donc, à faire de la scène mon métier.
1: Vous-même, vous avez, donc, pour lui rendre hommage aussi, pris plutôt son nom à elle que votre nom patronymique, entre guillemets, en tant que nom de scène.
0: Oui.
1: Et lui, il n'a pas pris le nom de votre mère, du coup, il a pris votre nom à vous.
0: Alors ça, c'est hyper compliqué, effectivement, parce que il est plusieurs personnes avec Octopus Man, mais il a... Sophie Docoué, c'est notre nom sur la scène.
1: C'est ça.
0: Et il s'appelle Simon Laurétan. Laurétan, c'est mon nom de
1: votre vrai
0: civil.
1: Nom patronymique.
2: C'est le patronyme.
0: Voilà.
3: Sauf que j'ai,
2: il pose des bonnes questions.
3: Sauf que pour l'artistique, j'ai gardé mon ancien nom, Simon Jacquard. On a voulu faire des choses les plus compliquées.
0: Et du coup, on a dit Octopus Man pour que tout le monde s'y retrouve.
1: En effet, c'est un méli-mélo.
3: J'ai l'impression que la Suisse est un peu plus avant-gardiste par rapport à ça. Quand on dit ça en France, tout le monde nous dit « Ah bon, mais c'est légal ?» Alors voilà, donc oui, ça l'est, si jamais. Pour nous, c'était quelque chose de très important. Et en fait, autant au niveau civil qu'au niveau de la scène, c'est vrai qu'on est réunis sous un nom. Est-ce que ça me fait disparaître, moi, en tant que personne, pour autant ?
1: Au contraire.
3: Je ne crois pas, et c'est ce sujet qu'on a voulu explorer.
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0: Cher Michael, vous ne les avez pas vus sur scène, mais je crois qu'ils vous inspirent pas mal.
1: J'ai vu des vidéos. J'étais en train de faire un petit jeu, comme j'aime bien faire. Unis, U-N-I-S. Ils sont unis, soyons unis. Et le son nous unit, les mélodies nous unissent, les notes, les mots, tout à l'heure on en a parlé, nous unissent. Et quand on est unis, on fait un grand pont en se donnant la main. Et puis après, effectivement, le petit plus, quand j'ai appris qu'il y avait l'arrivée d'un nouvel humain dans votre duo, j'ai trouvé que c'était très beau. J'ai eu la chance de passer pas mal de temps, c'est le petit truc du boomer, avec Daniel. Et si je vous dis Daniel et Muriel, le professeur va réagir. Toi, tu réagis.
0: Niagara. Le duo.
1: Et dans le privé aussi, dînant tard le soir chez Ali, près de la rue des Lombards. C'est un groupe qui me donnait la patate. Et depuis très longtemps, j'attends un groupe à la ville, comme à la scène. Je suis toujours très épaté, parce qu'on le sait toutes et tous, et plus on a dépassé les 60 ans, plus on le sait, c'est compliqué, le duo c'est compliqué, le couple, et ça se tisse à tous les moments. Et en plus, quand c'est dans la vie socio-professionnelle aussi, mais quand on y arrive, c'est d'une richesse, d'une force cosmique pour le coup. Et alors, quand arrive la petite dame, le petit dame, voilà, ça c'est une expérience très personnelle. Il se trouve que mes quatre fils sont mes quatre points cardinaux, et je vous souhaite d'avoir un point cardinal et une longue route, l'achodrome, on dit.
2: Merci infiniment.
1: Chez Tony Gatliff et ses frères.
3: Partage.
1: Belle route.
0: On parle vraiment toutes les langues. Et alors, le mandarin, ça vous est venu comment, Sophie ?
2: J'ai grandi à Singapour, donc j'ai été plongée dans la culture chinoise enfant. Là-bas, je ne l'ai pas appris, mais plus tard, j'ai eu ce besoin de connecter avec ce peuple qui m'a beaucoup inspirée de par sa culture et sa spiritualité. Et j'ai commencé à apprendre le mandarin.

0: à Genève, à l'université, à la base, pendant une année. Et ensuite, plus tard, je suis partie vivre à Shanghai une année. Et
1: c'était
0: et voilà,
1: une volonté de votre part ou c'était le hasard qui a fait que vous étiez arrivée là-bas à Shanghai? Non,
0: c'était une volonté de ma part. C'est moi qui ai décidé d'aller vivre là-bas. Mmh. Oui. Et c'était une expérience incroyable.
1: Et vous faites partager maintenant votre musique là-bas aussi en Chine. Alors, vous avez fait 3 tournées là-bas, paraît-il?
0: Je crois qu'on est plutôt à 4 ou 5.
2: Ouais, 4 ou 5 maintenant.
0: On a la chance de pouvoir connecter avec le public en parlant leur langue sur scène, en chantant des chansons en chinois, en français, en anglais aussi.
3: Ils doivent être heureux aux anges.
0: Ils sont
3: très
0: heureux.
3: Parce que quand en plus on dialogue avec eux dans leur langue,
0: ouais,
3: pour eux c'est un cadeau.
0: C'est un public hyper chaleureux, très démonstratif. Et on se développe là-bas. On a une manager qui s'occupe de nos développements en Asie, particulièrement en Chine. Là, on a un duo qui va sortir avec un artiste chinois sur notre chanson Shanghai qui est sur Eclipse.
2: Tu balances les exclus.
0: Ouais, c'est une exclu aussi.
3: Et oui, pour la dernière, c'est beau.
0: On va tester, on va voir qui réagit sur les réseaux sociaux.
1: Et vous avez fait des très grosses scènes là-bas, du coup, avec énormément de public ou...
0: On a fait des belles scènes. Bah, une fois, on a fait une scène, quand j'ai vu la scène, j'ai dit « Ah, en fait, c'est un festival, on participe à un festival. » On nous a dit « Non, c'est pour vous, j'ai rien compris. » Et il y avait des milliers d'étudiants, c'était dans une université. On a fait des jolis festivals et des petits clubs aussi, plein de choses différentes. Mais en tout cas, le public chinois aime la pop francophone.
1: C'est vrai, il y a plusieurs artistes, on ne va pas remonter jusqu'à Mireille Mathieu, mais plusieurs artistes cartonnent en Chine en effet.
0: Oui, exactement.
1: L'album Eclipse est disponible en physique, en digital?
0: Il est disponible partout. Si vous le commandez sur notre site, on vous l'envoie avec une dédicace. Si vous voulez me voir chanter, m'écouter chanter en chinois, il y a aussi plein de vidéos sur les réseaux
3: avec
0: sociaux.
3: Avec une chorale.
0: Instagram, TikTok, on a fait un duo avec la chorale du printemps.
2: La chorale chinoise de Paris.
0: Ça, c'était extraordinaire. Une quarantaine de choristes qui chantaient en chinois avec nous.
1: Et il est temps maintenant de retrouver un titre en entier tiré de l'album Eclipse. Là aussi, c'est très symbolique, je crois.
2: Un autre quelqu'un. Une chanson qui raconte un peu l'effet papillon. Si on avait fait d'autres choix, qui est-ce qu'on aurait pu être? Et pourquoi est-ce que la vie nous a amené à être qui nous sommes maintenant? C'est des questions qu'on se pose et qui nous font avancer. Et c'est aussi pour être reconnaissant, grateful du moment et de qui on est dans la réalité d'aujourd'hui.
1: Écriture à deux mains?
2: Absolument pas. Celle-ci, elle a été écrite aussi par François Vellegrine, qu'on salue au passage, qui est un très grand parolier, pas du tout, qui est parisien.
3: Pardon, okay.
0: C'est nous qui l'avons composé.
2: Ouais.
0: Et Simon
2: ouais.
0: qui l'a co-réalisé avec le réalisateur William Rousseau.
1: Eh bien, on écoute tout de suite un autre quelqu'un, Sophie Decouet, et donc Simon Octopusman dans Kitchenette.
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2: Alors, si vous n'êtes pas dans votre assiette, vous pouvez essayer de devenir un autre quelqu'un, mais autant que le processus se fasse en douceur, puis en conscience, ou en inconscient d'ailleurs, c'est bien aussi. Donc, qu'est-ce que vous en pensez, Simon et Sophie?
3: Je pense que l'inconscience, ça peut amener beaucoup de belles choses dont qu'on ne réalise pas. D'ailleurs, c'est un peu de cette manière que cette chanson a été écrite, parce que François Velgrin, le parolier, nous a fait une sorte de psychanalyse. Il est venu chez nous pour nous poser énormément de questions. Et il en a tiré tous les thèmes des 6 chansons qu'il a écrites sur cet album. Et dont un autre quelqu'un, en fait, c'est quelque chose sur lequel on n'avait pas forcément prévu de parler. Et ça s'est fait comme ça. On a lu ce texte pour la première fois, on a été vraiment hyper touchés, on s'est dit, ça c'est nous. Et il nous a cerné.
2: Sophie Dequay et Simon, alias Octopus Man, vous allez nous faire part de votre hypersensibilité. Ce sera dans le live pour terminer joyeusement et artistiquement cette émission et cette saison 17. Ça s'appelle Confession d'une hypersensible, c'est bien ça.
4: Exactement.
2: Mais avant, une rubrique qui va faire très très mal à votre sensibilité, en particulier votre sensibilité d'artiste et vos oreilles, mais on espère qu'elles désaccorderont pas les cordes de la guitare de Simon. C'est tout de suite, c'est le Hard Kitsch.
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2: Heureusement, on ne va pas les diffuser en entier. On commence avec vous, Mickaël.
6: Ah bah oui, alors moi, c'est, vous allez voir, c'est un duo aussi, assez inattendu, qui a eu beaucoup beaucoup de lumière sur lui pendant des années. Est-ce que vous reconnaissez
2: l'accordéon comme dans le spectacle de...
7: 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À cet instant très précis,
2: la lumière, il faut le...
7: Il...
2: C'est le cas de me dire, mais il faut bien...
6: Il y avait un indice, hein. Il y avait un indice.
2: Mais il faut bien trafiquer la lampoule pour que la lumière apparaisse, mais bon, ça, c'est autre chose.
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2: Une chanson de Claude François, donc, évidemment.
6: Exactement.
2: Alors c'est qui?
6: Vous avez un indice au début, on entend un rideau de fer qui se lève.
2: Je rappelle que nos invités ont grandi en Suisse et qu'ils sont jeunes.
6: Ça passait en Suisse, me semble-t-il.
2: Ah,
4: j'étais à Singapour.
2: Ah oui, en plus.
4: Ah, non. Mais bien sûr.
6: Alors attends, ah bon, j'ai même... peut-être que vous n'étiez pas né
3: Je l'ai pas, moi.
2: Donc ça, c'est Claude François, les chansons populaires. Mais qui reprend?
6: Ça revient, interprété par deux des comédiens de la troupe qu'on appelle les Deschiens. En France, les Deschiens, c'est une troupe où ils jouaient à deux ou à trois. Le rideau se lève. Bon, quelqu'un, Yolande Moreau, François Morel, ils sont devenus.
2: Ouais, voilà. C'est sur Canal Plus, à nulle part ailleurs. Voilà, ils faisaient un peu les Français du plus profond de la campagne, c'est ça, mais avec tendresse. On va retrouver alors un artiste que peut-être vous connaissez, car il me semble que le guitariste de Patrick Bruel a joué avec vous.
4: On a enregistré notre album avec Benjamin Constant.
2: Ah ben bah oui.
4: Enfin, l'album d'avant, Patrick.
2: Et oui, ouais. On a reçu son papa,
4: il est
2: Benjamin.
4: Pianiste. Ah oui.
2: Et il nous a fait découvrir d'ailleurs les chansons de Benjamin tout petit, mais dont il a dû vous parler d'ailleurs. Oui, en effet, oui. Bernard Constant, c'était ça, professeur, souvenez-vous. Patrick Bruel, vous l'avez forcément rencontré aussi.
4: Oui, non. On l'a rencontré plusieurs fois.
2: Ouais, bon, alors bouchez-vous les oreilles, ça va peut-être pas vous plaire. Bon, en tout cas,
6: si,
2: voilà.
6: On y va.
2: Si Patrick écoute, coupez la radio. On avait diffusé Frédéric Becbédé, je crois, Je ne suis pas Patrick Bruel. C'était il y a une trentaine d'années. Chère Sophie, cher Simon, n'écoutez pas cette œuvre.
4: On est prêt à tout.
6: Dire à ses invités, n'écoutez pas, faut être gonflé.
3: Surtout qu'on a un casque sur les oreilles, c'est un peu compliqué de se boucher les oreilles.
2: Les affreux Jojo qu'il va falloir blâmer s'appellent les Décaféinés et ils ont osé sortir ça. C'est les chansons de Patrick Bruel.
6: C'est bon.
2: Revisité par l'actualité de Patrick Bruel, on va dire. Bon, je suis pas très.
4: Baby love, bouge-toi les oreilles.
2: Oui, on va demander aux petits aussi.
6: Ah, ça envoie.
7: Qui veut un doigt?
6: Ah oui,
2: de whisky, bien sûr. Un doigt d'alcool, on précise. Non, pardon, pas d'alcool.
6: Ça, c'est les Décaféinés. Moi, pour moi, c'est une découverte des anciens étudiants en médecine.
2: Ah ben, ils décaféinent la chanson.
6: Ah.
2: Bon, celle-ci, je l'assume pas.
7: Mais je la mets quand même.
2: Et puis, je vous invite à voir les images. Elles sont assez rigolotes.
6: Je pense qu'il faut être né dans les années 60.
2: Oui, ils ont fait des petites images assez rigolotes.
7: On s'est dit, on se fait la petite de 16 ans.
2: Allez. ce...
3: Faut assumer, quelle chanson.
2: Je sais pas pourquoi ça fait rire le professeur.
6: Bah, oui, mais... bah moi aussi j'avoue. Plus, hein, mais...
2: Référence à une célèbre animatrice. Ah bon. Bien, alors sur ce.
6: Mais arrête, là, on dirait une amie qui s'excuse.
8: C'est quand même compliqué.
3: Ça va être difficile d'enchaîner avec ça.
2: Bon, j'imagine que vous l'avez pas revu récemment,
6: Patrick. C'est le hard pitch.
2: Bon, vous en êtes remis, professeur, ou pas?
9: De la petite de 16 ans, j'en avais 17, moi. Donc
2: bah bon, ça va, ça vous est...
9: Alors, vous vous souvenez de Daniel Capri, Olivier?
2: C'est pas fini pour Daniel Capri?
9: Non, parce que cette semaine, il y a la phase B. Si elle est partie.
6: Capri cher, là.
2: Pas mal, bravo. Mickaël, là, bravo.
9: Ça s'appelle Temps de joie.
2: Et on est toujours dans les années 80, non?
9: Je sais même plus.
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2: Ouais.
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2: Ce qui est beau, c'est l'enthousiasme quand même de ce monsieur.
6: Mais le professeur nous déniche des hard-kitch, c'est toujours...
2: Et si on l'envoyait en Chine, Daniel Capri, non? Qu'est-ce que vous en pensez?
3: Je sais pas si c'est... On est vraiment sur le goût des Chinois par rapport à la chanson française. Ouais.
2: Il serait peut-être dans des salles beaucoup plus petites et pas éclairées.
6: Non, mais c'est la musique là qui te faisait penser à ça. Dans les restaurants, j'ai l'impression qu'on entend toujours les mêmes trucs, moi, dans les restaurants chinois en France.
3: Je pense que c'est une sorte de playlist générique qui doit tourner. La personne qui a créé cette chanson doit être milliardaire actuellement.
2: C'est ça. Mais qui ne ressemble pas forcément au karaoké qu'on peut trouver là-bas.
3: Absolument
2: qui
3: pas.
2: Est beaucoup plus varié.
3: C'est l'image qu'on s'en fait, nous. C'est beaucoup plus important.
2: Professeur, est-ce que c'est vraiment fini pour Monsieur Capri?
9: C'est vous qui décidez, hein.
2: Dire qu'à une lettre près, il aurait pu finir sur le Titanic, c'est dommage quand même.
9: Mais j'ai pensé hier soir, en mettant ce titre, les grands esprits se rencontrent.
2: Voilà,
6: il est pris haut.
2: Pour terminer en beauté cette saison 17 et cette émission, avec nos invités, c'est le live de la semaine.
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2: Simon, donc Jacquard, si j'ai bien compris, alias Octopus Man.
3: Oh, aussi Loretan. Aussi, je prends aussi Simon Decoué, tout me va.
2: Simon Decoué également, oui, Simon Loretan. Octopus Man, car vous jouez de plein d'instruments à la fois. On peut citer quelques instruments pêle-mêle.
3: Oui, on peut prendre le piano, la batterie, la basse, la guitare, parce que j'aime bien faire dans l'instrument rétro aussi. Le doudouk, parce que j'aime bien faire dans l'instrument ethnique aussi. Qu'est-ce que j'ai d'autre? On fait des solos de tambour, le saxophone.
8: L'harmonica.
6: Le premier, ton apprentissage musical, tu as commencé avec le piano.
3: Oui, j'ai commencé par le piano. Ouais. Et j'ai fait le conservatoire de jazz en Suisse, à Lausanne, au piano. Ça m'a vraiment été super utile, parce que le piano, c'est vraiment... l'harmonie dans son ensemble qui est devant nos yeux. Et d'ailleurs, j'ai eu beaucoup de chance parce que tous les non-pianistes devaient prendre piano en deuxième instrument et moi j'avais le choix de prendre celui que je voulais. Donc ça prouve bien à quel point le piano est très très utile pour comprendre la musique et pour évoluer ensuite.
2: Ce titre s'appelle donc Confession d'une hypersensible. Tu as mis aussi un petit peu de parole dessus, Sophie, ou bien...
8: Alors là, j'ai écrit tout le texte d'une traite, et après je me suis dit on peut pas en faire une chanson, c'est tellement personnel. Simon m'a dit oui, et il a eu raison, parce que c'est un texte qui résonne dans énormément de cœurs, qui a bientôt dépassé le million d'écoutes sur les plateformes digitales, et on reçoit des témoignages tous les jours des gens qui nous disent merci d'avoir mis des mots sur ce que je ressens, et ça c'est un beau cadeau.
2: Donc tu vas nous faire part de ton hypersensibilité artistique et tu vas te connecter avec plein de gens d'un coup, c'est ça.
8: J'espère.
2: Qui est beau. Sophie Decoué et Simon dans Kitchenette, confession d'une hypersensible.

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1: C'était beau, toutes ces couleurs, Sophie, Simon, bravo.
0: Merci, merci.
2: Merci infiniment.
0: Merci.
3: Et alors, avant septembre, entre aujourd'hui et septembre, qu'est-ce qui va se passer? Un moment qui a un lien avec votre titre, c'est l'éclipse solaire du 12 août, qui est la 16e éclipse totale du 21e siècle.
1: En Suisse aussi?
3: Voilà.
0: Incroyable,
3: alors,
0: oui.
3: Je sais qu'il vaut mieux être à Barcelone.
2: Et en plus de ça, ce sera le moment où on sera un peu plus repliés sur nous-mêmes pour préparer la suite, qui est toujours en lien avec Eclipse. Donc,
1: vous ne serez peut-être pas à Barcelone le 12 août alors, mais par la pensée en tout cas, ça c'est sûr.
2: C'est sûr, les ponts sont créés.
1: Merci en tous les cas de nous avoir fait voyager et de nous avoir reliés tous ensemble. C'est un vrai plaisir de terminer notre saison 17 par une émission avec vous.
0: Merci infiniment, bel été à tous.
2: Merci
0: à
2: tous,
0: merci
2: et que le kitsch soit avec vous.
1: Plein de bonnes choses pour cet album Eclipse ainsi que pour tous les nouveaux singles qui vont arriver, puis plein de bonnes choses bien sûr au niveau personnel pour vous.
0: Oui, venez, et puis venez. Merci à Léonard aussi pour la mise en contact.
1: Voilà, merci à Léonard Lasserie. Lasserie qu'on salue. Merci à toute l'équipe également. Alors vous avez entendu Lucie, on a beaucoup pensé à Agnès aussi qu'on espère réentendre très très bientôt.
4: Oui,
3: la source à Agnès.
1: Merci Michael aussi d'avoir fait ces belles émissions avec nous.
3: Merci à vous
1: pour ce beau retour radio.
3: Et un grand merci à toutes les auditrices et à tous les auditeurs.
0: Exactement, on reçoit déjà beaucoup de messages, donc merci à ceux qui sont connectés en direct et à ceux qui écouteront en podcast.
1: Merci aussi professeur depuis peu, voilà 17 saisons avec vous.
5: Est-ce que je me remercie moi-même ou je vous remercie d'être là?
1: Bah comme vous voulez, vous pouvez faire les deux, ça nous va.
5: Et surtout remercier l'équipe et les invités plutôt.
1: Oui, oui, oui, merci beaucoup. Et puis donc la saison 18, elle sera majeure l'émission donc du coup la saison prochaine, c'est ça qui est beau.
3: Et je vais aller...
1: Je reviens pas alors. C'est ça.
3: Je vais être un Eclipse Man et je vais juste dire merci la vie.
1: Merci la vie.
3: Voilà.
1: Plein de bonnes choses pour vous, Simon et Sophie.
0: Merci à vous,
5: vous aussi.
1: Au plaisir de vous retrouver très très bientôt sur scène.
3: Et bel été.
0: Vous recevrez des invitations.
1: Merci à vous, chers auditeurs, de nous avoir suivis. C'était un très très très bon moment.
0: Il faut rajouter le A.
2: Et si jamais vous voulez saluer toute la communauté, c'est Tatia Hao Chong Wen Peng Yo.
3: Ah, ils sont bons.
2: C'est à peu près ça.
1: Bah, ça y est, il tape à la porte, ça y est, je crois qu'il nous a entendu.
3: C'est excellent.
1: Merci à vous en tout cas de nous avoir suivis tout au long de ces 17 saisons. On se donne rendez-vous puisque ça ne s'arrête jamais pour les premières rediffusions la semaine prochaine. Et comme on vous le dit à chaque fois, on vous...

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1: 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Tout d'abord, un infirmier ou infirmière diplômée d'État au sein d'un EHPAD sur le secteur de Saint-Gaudens. 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
2: Et si vous aussi vous cherchez un emploi ou que vous avez un emploi à proposer, envoyez-nous vos annonces en allant sur notre site internet radiogalaxie31.com, rubrique annoncer. C'est avec grand plaisir que nous les diffuserons. Merci de votre fidélité. Je vous dis à très vite.

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1: Bonsoir à toutes et tous. La nuit prochaine, avec les éclaircies de la nuit, septembre va démarrer avec une agréable fraîcheur. Beaucoup de rosées matinales et 14 degrés en campagne, 16 degrés en zone urbaine. Mardi 1er septembre, rentrée sous le soleil. C'est une belle journée d'été qui va accompagner les écoliers pour leur rentrée scolaire. Le ciel est clair et peu nuageux du matin au soir. Le vent est faible au secteur nord. Les températures sont en hausse sensible. Elles dépassent 30 degrés avec des pointes à 32 degrés sur Montesquieu-Volvestre, La Valenée de Comminges et Noé. Bonne soirée à toutes et tous.
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0: Chères auditrices, chers auditeurs, bonjour et bienvenue dans À l'expression. Car je me prénomme Alex et ma mission est de vous aider à employer à bon escient les expressions françaises que nous utilisons tous régulièrement sans parfois en connaître ou le sens ou l'origine. Ainsi, peut-être grâce à cette rubrique À l'expression, vous allez pouvoir briller en société ou pourquoi pas au dîner ce soir. Aujourd'hui, nous allons nous pencher sur l'expression « tomber de Caribe en Scylla ». Cette élégante expression, si je puis dire, « tomber de Caribe en Scylla » nous vient tout droit de l'Antiquité, héritée du grand poète Homère. Personne ne vous en voudra si vous avez du mal à vous remémorer qui sont exactement ces fameux « Caribe et Scylla » et pourquoi ils sont devenus l'objet de cette expression française, qui signifie « aller de mal en pis, de pire en pire, de passer d'un danger vers un autre plus grand encore ». À l'expression, vous répond « Caribe et Scylla sont deux monstres marins de la mythologie grecque situés de part et d'autre d'un des trois traditionnellement identifiés comme celui de Messine, détroit qui sépare l'Italie et la Sicile. Caribe et Scylla sont deux dangers affrontés par Ulysse dans l'Odyssée. L'un étant un gouffre profond, un tourbillon aspirant les navires et leurs équipages, et le second était un récif contre lequel se fracassent les bateaux. Donc, quand on voulait échapper à ce tourbillon mortel, les navigateurs déviaient leur trajectoire, mais malheureusement, ils se fracassaient sur le récif Scylla. Cette expression a influencé de nombreux poètes, dont Victor Hugo, qui a même intitulé un de ses chapitres des Misérables « La Caribe du Faubourg Saint-Antoine » et la Scylla du faubourg du Temple, voulant certainement dire que le second faubourg était bien pire que le premier cité. Plus tard, l'expression « tomber de Caribe en Scylla » sera popularisée par Jean de La Fontaine dans sa fable « La vieille et les deux servantes », que je vous invite à lire ou à relire. Je cite « C'est ainsi que le plus souvent, quand on pense sortir d'une mauvaise affaire, on s'enfonce encore plus avant, témoin ce couple et son salaire. La vieille, au lieu du coq, les fit tomber par là, de Caribe en Scylla. » Voilà ce que je voulais vous dire sur cette expression en espérant que cela vous aura éclairé sur l'origine et la signification de tomber de Caribe en Scylla. Je vous rassure aussi sur le sort d'Ulysse. Il a pu continuer son voyage avec succès. La prochaine fois, nous découvrirons l'origine d'une autre expression dont je vous réserve la surprise. En attendant, chers amis, À l'expression vous dit à bientôt.
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1: Nous voici à Moressac. Alors Moressac, Untes, comme on dit en patois. Bon, c'est un petit village qui se trouve entre Autrive et Les Attes. Je pense, Franck Loupias, ne pas avoir dit de bêtises.
2: Non, c'est bien ça.
1: Vous êtes un village très dynamique. Il faut quand même préciser, Franck Loupias, que vous êtes le président du syndicat d'initiative de Moressac. Mais vous tenez à ce sentier botanique que vous venez de créer. Explication.
2: Mais le sentier botanique, donc, c'est un parcours accessible à tous qui fait 5 km en forêt. On a la chance d'avoir une commune qui est très recouverte de forêt. Et donc, un parcours de 5 km relativement facile et avec 50 panneaux qui décrivent la flore.

0: libre et c'est bien balisé, on ne peut pas se perdre.
1: Comme on dit en patois, pas trop complicate.
0: Non, pas trop compliqué. Il y a deux passages à gué, mais on a fait des passerelles. Il y a des ponts qui sont aménagés avec des rampes et tout. Donc c'est bon, tout le monde peut passer. Les plus jeunes aux plus âgés.
1: Ah voilà, c'est bien. Vous n'avez pas dit vieux, c'est bien. Pour les seniors.
0: Non, il n'y a pas de souci.
1: Vous avez créé Franck Loupias en 2009. Les jardins associatifs, ça revient à la mode, tant mieux. Est-ce qu'on peut faire un bilan depuis 2009 de ces jardins associatifs de Mauressac?
0: Les jardins, donc ça, depuis qu'ils ont été créés, ben, ça concerne une quinzaine de jardiniers. Donc on respecte un petit peu la biodiversité, donc pas de traitement. On récupère l'eau du ruisseau pour faire nos arrosages manuels. On n'utilise pas d'eau de ville, quoi. Donc 17 jardiniers, on a une serre commune de 160 mètres carrés où on se fait des plans. Et puis après, ben, chacun jardine son petit carré. On a du matériel en commun. Et pour des sommes relativement modiques, mais bon, c'est plutôt réservé aux habitants du village en priorité. Mmh. Et ça permet à tout un chacun de s'initier. Il y en a qui sont plus experts que d'autres, voilà. Et on amène tout le monde à jardiner son petit carré. Donc voilà, les espaces vont de 50 mètres carrés à 200 mètres carrés pour les plus vaillants.
1: Et les plus vaillants ont droit à un apéritif concert, un apéro-concert, le dernier pour cet été 2026, c'est le 5 septembre. Alors qu'est-ce qui se passe là? À consommer avec modération évidemment. Hein.
0: Oui, alors le 5 septembre, à partir de 19h, donc sur la place dite des concerts à Mauressac, donc la place de la fête, là on accueille Matt Solo, donc, qui est un artiste local qui fait de versions électriques. Nous, on fait des grillades, on ouvre la buvette avec des boissons sans alcool, un petit peu de bière, voilà, et puis on passe une soirée tous ensemble pendant 2 heures, quoi, voilà.
1: On viendra, il n'y a pas de problème, donc à Mauressac, on situe Mauressac entre Haute-Rive et les Hautes-sur-Lèze.
0: C'est ça, 5 km d'Haute-Rive, dans les coteaux et au milieu de la forêt.
1: Franck Loupias, habitant et président du syndicat d'initiative, nous faisait l'honneur de vanter les mérites et le dynamisme de Mauressac.
2: Alors, à bientôt et surtout, qu'on se le dise.

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1: 21h, c'est une bonne heure.
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5: Bonjour et bienvenue dans votre émission La tournée des talents, l'émission qui s'impose.
6: Bonjour à tout le monde, bonjour à toutes et à tous. C'est avec grand plaisir qu'on va vous faire découvrir des talents extraordinaires de la scène française et internationale, mais de préférence la scène française.
5: De préférence, oui.
6: Voilà. Et on commence avec une information très importante parce que vous ne savez pas de comment est venue l'humanité. Eh bien, moi, je vais vous le dire, depuis 1687, il y a eu un grand virage dans l'humanité.
5: Oui, lequel ?
6: Oui, parce que Isaac Newton a découvert la gravité.
5: Ah !
6: Eh bien, avant cette date, les gens prenaient tout à la rigolade. Maintenant, plus question de prendre les choses à la rigolade, c'est du sérieux. C'est
5: oui.
6: Grave.
5: C'est grave.
6: Voilà, le
5: et
6: temps
5: oui.
6: est grave.
5: Et
6: Justine,
5: et
6: voilà.
5: Oui, je comprends.
6: Bon,
5: je
6: alors
5: comprends.
6: On va présenter ces nouveaux talents avec gravité, mais avec de la rigolade un peu quand même.
5: Un petit peu.
6: On peut se moquer d'eux ? Non, on n'a pas le droit. On n'a pas le droit, c'est pas dans la charte.
5: Non.
6: Mais d'abord, ils sont bons. On peut
5: mais
6: pas
5: voilà,
6: se moquer,
5: on peut pas
6: voilà.
5: se moquer de, du talent quand même, non, c'est pas possible.
6: Et quand il y a du talent, on peut pas. C'est plus fort que nous. C'est comme Sega, c'est plus fort que toi. Ça, c'est une.
5: ça date de loin.
6: Il y a prescription, on peut
5: oui,
6: faire.
5: Oui, oui, c'est du temps de Isaac Newton.
6: Voilà, il y a prescription sur Sega, voilà.
5: Oh, ouais.
6: Et pas sur Sega là. Sega là, c'est la montre, c'est la Rolex. Celui qui n'a pas de Rolex à 50 ans, il a raté sa vie.
5: Ah.
6: Ça, c'est Sega là.
5: D'accord.
6: C'est pas le même Sega.
5: Alors j'ai raté la mienne. Il y a pas de souci. Allez, nous allons entamer cette petite tournée avec du rock alternatif U-Turn.
6: U-Turn, ça veut dire vous tournez votre tour.
5: Oui, mais ça,
6: non,
5: c'est,
6: U-Turn.
5: Ça, c'est le nom du groupe.
6: Oui, oui, non, mais ça, c'est U-Turn, c'est joli, ça fait penser en fait au bouton qu'il y a dans la sono.
5: Voilà, et c'est le titre, c'est Silver Surfer.
6: On s'attendait à du rock, rien que par le nom U-Turn, on sent qu'ils vont pousser le volume au maximum là.
5: Voilà.
6: Et c'est du gros son.
5: Alors Silver Surfer, ça veut dire le surfeur d'argent. Ça me rappelle un film, ça, non ?
6: Oui, c'est les quatre fantastiques.
5: C'est ça.
6: Alors, on va écouter ce rock. C'est trop. Ça, c'est du lourd, hein. C'est du lourd. On commence rock aujourd'hui.

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0: Silver Surfer de U-Turn. C'est joli, hein?
1: Ah oui, ça envoie, hein. Bernard. Là, on a réveillé toute la population.
0: Voilà.
1: Là. Voilà. Et moi, j'ai essayé de faire des vocalises, pas popi popu, parce que je sais pas, quand je démarre l'émission, j'ai des fèves dans la bouche. J'espère que les auditeurs me pardonnent. Maintenant, je n'ai plus de fèves.
0: Voilà.
1: Mais par contre, je me suis mis à l'aise.
0: Vous les avez avalées, vous les avez crachées?
1: Voilà. Alors, ce qui est important quand on est dans un studio, c'est qu'il n'y ait pas de caméra pour moi. Parce que alors là, autant qu'il y a des caméras, j'ai chaud, tout ça. Mais là, je peux me mettre à l'aise. Voilà. Ah. Là, on peut se mettre vraiment à l'aise ici. Heureusement que c'est Yves Mourouzi, vous l'avez eu. Moi, c'est pareil. Oui. Vous vous rappelez, Yves Mourouzi, quand d'un coup la caméra l'a baissé et qu'il s'est retrouvé en caleçon.
0: En caleçon,
1: ah, ben voilà, c'est bon. Il n'y a plus de cravate, il n'y a plus rien ici. Là, on est décontracté.
0: Ouais, on est décontracté, on a la mer derrière en plus.
1: Voilà.
0: C'est parfait.
1: C'est Marseille, hein. On enregistre depuis Marseille et ça passe partout.
0: Oui.
1: Marseille s'exporte, qu'est-ce que vous voulez?
0: Évidemment, il s'exporte. Et vous allez voir que ça va bientôt devenir la capitale de la France, Marseille.
1: Ben, à un moment donné, ça a été la capitale européenne,
0: oui.
1: Vous vous rappelez?
0: Oui.
1: Et puis, on a oublié, mais moi,
0: européenne, mais de la culture.
1: Ou de la culture, voilà. Mais moi je n'oublierai jamais ça. Voilà. Autant l'Europe, je m'en fiche, l'Europe politique, mais l'Europe de la culture, ça c'est important.
0: Ah,
1: ça,
0: c'est très
1: important. Ça rayonne quand même.
0: Tout à fait.
1: Ça rayonne tel les boucliers lors de la bataille de je sais plus quoi.
0: les 300.
1: Allez, avec Léonidas, enfin même, je me rappelle plus.
0: Avec le dieu de la guerre. Allez, on va écouter Calixter, maître de rien. C'est vrai, nous sommes maîtres de rien du tout. Il va falloir reprendre les rênes.
1: C'est très philosophique, maître de rien.

0: Calixteur, maître de rien, ça envoie.
1: Voilà,
0: aussi, hein.
1: Ça envoie bien. Et avec, voilà, ça c'était une musique qu'il aurait fallu mettre aux Spartiates lorsqu'il rentrait en guerre, la bataille des Thermopyles en 480. J'en parlais au début, j'arrivais plus à me souvenir. C'est entre la Grèce et la Perse. Voilà, okay. Les Thermopyles, c'est un petit passage en fait.
0: Les Thermopyles, il y avait une thermo.
1: Non, c'est un passage étroit entre les montagnes et la mer.
0: D'accord.
1: Voilà.
0: Okay.
1: Et c'est là que Léonidas y a mené une petite force grecque. Vous avez vu le film Les 300,
0: oui.
1: Et principalement des Spartiates. Et pour résister à l'avance massive de l'armée perse, et donc avec peu de monde, comme il y a un rétrécissement naturel, géologique, c'est là où ils ont pu gagner la bataille à peu de nombre. C'est ingénieux. C'est comme ça qu'il s'est fait un nom. Des fois, c'était l'époque où on se faisait du buzz avec ça. Mais c'est un peu plus difficile de se faire du buzz que maintenant.
0: Oui, c'est très difficile.
1: Maintenant, on renverse une bouteille de champagne chez Hanouna, on fait du buzz. Tandis qu'à l'époque, c'était un peu plus...
0: C'était plus compliqué avant que ça arrive aux oreilles de...
1: Il fallait se battre 300 contre 3000. Et là, on avait des chances de rester à la postérité.
0: Oui.
1: Bravo Léonidas, ça n'a rien à voir avec la musique, mais c'est quand même de la musique.
0: Bon, voilà. Vous n'oubliez non plus que Léonidas, c'est les chocolats.
1: Voilà. Et
0: c'est bien meilleur.
1: Et puis aussi, sans musique, on ne peut pas marcher au pas. N'oublions pas.
0: Oui. Oui, bien sûr. Voilà. Bon, allez, on continue maintenant avec de l'humour.
1: Ouais.
0: Le groupe Les P4 qui vont au Baletti. Alors, le Baletti, c'est spécial. Hein.
1: Ah, le Baletti, c'est ça.
0: C'est
1: alors,
0: le vieux Baletti, là où...
1: Là où il y a le parc à ferraille.
0: C'est voilà.
1: Où on allait draguer les femmes qui avaient plus de la cinquantaine et dire que maintenant, c'est des jeunettes pour moi.
0: Et oui.
1: Maintenant, j'irai volontiers au parc. Alors là, c'est... J'irai directement à la déchetterie, je pense. Les P4,
0: au Baletti.
1: Le parc à ferraille.
0: Au Baletti.
1: Les P4 au Baletti. Allez, vas-y, Jeannot.

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4: Merci d'être avec nous pour cette deuxième partie de votre émission, La tournée des talents.
5: Et pour accrocher tout le monde, bonjour à tout le monde, bien entendu. Pour ceux qui
4: pour
5: prennent
4: ceux qui arrivent, oui.
5: Et pour ceux qui ont envie de se creuser la cervelle, à peine ils arrivent comme ça, ils écoutent l'émission, j'ai une petite question. Monsieur et Madame Dicul ont un fils, comment s'appelle-t-il ?
6: Henri ?
5: Non. Non, un peu mieux, c'est un prénom très courant, très français, c'est Thierry. Voilà.
4: Ah, Thierry Dicul. Thierry,
5: en plus,
4: oui,
5: à Marseille, on dit Thierry. On dit Thierry Dicul.
4: Thierry Dicul.
5: Thierry. Voilà, donc c'était pour démarrer le petit quart d'heure avec une pointe de fantaisie, n'est-ce pas? Et puis, nous avons. Avant ça, oui, c'est vrai que je voulais vous parler de la mono. Pourquoi pas la monitrice, hein? Je parle de la mono, la technologie mono pour la sono. Pourquoi c'est important? Parce qu'on oublie souvent ce petit détail. C'est un DJ qui m'a rapporté ça. Il m'a dit souvent, on préfère la mono. Et c'est pour ça qu'il y a des fois des titres qui sont en mono et pas en stéréo sur la tournée des talents, parce que ce sont des titres festifs qui ont pour objectif de passer en sono en fait. Et pourquoi d'après vous, Justine, je vous pose la question, pourquoi la mono?
4: Ben je ne sais pas. Là vous me laissez sans voix. Je ne sais pas.
5: Ben je vais vous le dire, c'est tout simple, c'est parce que en fait lorsqu'on diffuse de la musique, on peut pas miser sur le fait que les spectateurs vont être au milieu pile à égale distance d'un haut-parleur que de l'autre.
4: D'accord.
5: Donc on est obligé de diffuser l'intégralité de la musique sur chaque haut-parleur.
4: C'est logique.
5: Et pour avoir un bon son de qualité, on est obligé de rester sur de la sono-mono. Et c'est comme ça qu'on résout tous les problèmes de son et qu'on a un son excellent sur la piste et qu'on a envie de danser. On n'a pas la guitare d'un côté et le piano de l'autre, si vous voulez. Et ce serait insupportable si on est du mauvais côté de l'enceinte. Voilà pourquoi les DJs se mettent souvent en mono s'ils sont malins. Enfin, de toute façon, c'est tout le monde le sait. Et souvent, les morceaux sont déjà en mono, pour cette raison.
4: Oui, oui.
5: Les morceaux qui sont destinés à être mixés pour la scène.
4: Voilà.
5: Donc, c'est une petite explication qui méritait quand même d'être donnée.
4: C'est bien. Ah, on a appris quelque chose.
5: Je vous avais dit que je serais technique
4: appris
5: aujourd'hui.
4: Quelque chose. Voilà. C'est très bien. Nous vous écoutez la Kidam, les voix de la raison, et c'est du rap.
5: Et après, on parlera de ma monitrice.

0: La voix de la raison.
1: Voilà, il faut toujours écouter les voix de la raison de Kidam.
0: Voilà, et contrairement aux politiciens qui changent, eux, de voix toutes les 5 minutes. Et nous qui donnons nos voix à ces politiciens. C'est quand même atroce.
1: Oui.
0: Les politiques, c'est comme les pigeons. Quand ils sont à terre, ils vous mangent de la main. Mais quand ils sont en l'air, ils vous chient dessus.
1: Et oui.
0: Et oui.
1: Ça, c'est
0: donc
1: bien
0: c'était
1: vrai.
0: Kidam avec son merveilleux rap sur
1: les
0: une
1: voix
0: alternance
1: de, la raison.
0: De deux accords. Vous avez remarqué ?
1: Tout à fait.
0: Voilà. Ding, ding, ding, ding, ding, ding, ding, ding, ding. Voilà, bref. On va enchaîner sur la suite.
1: On va enchaîner tout de suite avec Dominique Maître qui prend le train quai numéro 3. Et on va
0: bien.
1: Le suivre, bien entendu.
0: Et il a fait tout un album comme ça. Il arrive jusqu'au quai numéro 25.
1: Il a pris le train, en fait.
0: C'est mieux que d'être pris par le train.
1: Ah oui.
0: Vous vous rappelez de ce slogan ?
1: Oui.
0: Laissez-vous prendre par le train.
1: Oui.
0: Mais ils ont osé quand même.
1: Ils ont osé, oui.
0: Bon, quai numéro 3.
1: Je ne sais pas s'ils se sont vraiment rendus compte de la bêtise, mais bon.
0: Quai numéro 3 de
1: Dominique Maître.

0: Et voilà, tous les voyageurs descendent. Quai numéro 3, nous sommes arrivés à bon port avec Dominique Maître.
1: C'est joli, jolie petite guitare, voilà. On a de tous les styles dans cette émission. Et c'est des artistes qu'on retrouve sur la plateforme de Ondomaniac Musique.
0: Exactement.
1: Donc allez sur ondomaniac.com, vous retrouvez votre bien-aimé Dominique Maître. Voilà.
0: Et bien d'autres, bien entendu. À vous de voir ce que vous voulez, ce que vous aimez. Nous allons écouter maintenant les trois petits cochons. Il ne manque plus que le loup. Et le titre, c'est Le Bonheur. C'est de la country.
1: Le Bonheur.

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4: Et nous sommes très heureux de vous retrouver pour cette troisième partie de votre émission, la tournée des talents.
5: Voilà, les artistes sont là, ils sont sur la scène, ils sont en train de faire les balances. Donc ce ne sont pas des Corses, forcément. Voilà, ils sont là avec nous, virtuellement, mais nous les accompagnons en pensée. Et croyez-nous, c'est très difficile d'être artiste. Ça comporte beaucoup d'étapes, beaucoup d'abnégation, beaucoup d'échecs. Et il faut toujours recommencer à croire que...
4: Beaucoup de travail, surtout.
5: Ouais, et c'est surtout difficile parce qu'il y a des jours où, franchement, on ne vous écoute même pas. Mm-hmm. C'est quand même... autant, il y a des métiers qui sont gratifiants, par exemple, cuisinier. On fait un plat et puis après, de temps en temps, les cuisiniers, vous savez, ils aiment bien se promener en salle pour voir. C'était bon? Ça vous a plu? Mm-hmm. Ils arrivent, vous savez, avec la blouse blanche comme ça. Ils se promènent entre les tables et puis ils vous disent, voilà, ça vous a plu. Là, il faut leur dire, c'était très bon, vraiment, c'était succulent, j'ai jamais mangé comme ça. Et ça leur fait très, très plaisir. Mais les musiciens, eux, ils n'ont pas souvent le feedback. Ils jouent. Et puis on vient les voir sur la piste et puis on leur dit « Est-ce que vous pourrez jouer un peu moins fort, s'il vous plaît, parce qu'on ne peut pas parler ?» Voilà. Ah, et là,
4: ça c'est pas bien.
5: Et là, le gars, il a travaillé pendant des années, pour il a 10 ans de conservatoire, et il s'entend dire ça. Ou alors pas qu'il cool. joue au piano comme un dieu.
4: Pas cool.
5: C'est très dur d'être musicien, vous n'imaginez pas à quel point. Et en plus, on pense que les musiciens sont gratuits. C'est-à-dire qu'on pense qu'ils viennent pour se faire... Venez, la scène est ouverte, c'est gratuit.
4: Oui.
5: Voilà. Et le musicien pourrait dire, bah, écoutez, moi je vais chez vous pour tester le restaurant. S'il est bon, je viendrai payer une fois.
4: Voilà.
5: Voilà. Mais en attendant, servez-moi à manger à volonté. Et puis si ça me plaît, je reviendrai.
4: C'est
5: voilà.
4: ça.
5: C'est vrai.
4: C'est ça.
5: Pourquoi ce métier est si ingrat? Bon, voilà. Mais nous, on est là pour un peu réagir.

0: Voilà, tous invités, Lily Harmony.
1: Tous invités au reggae. Alors le reggae, c'est une chanson, c'est de la musique un peu technique, un coup à prendre, pas si évident que ça. J'ai essayé, c'est pas si évident.
0: Non, c'est dur.
1: On se dit, ouais, c'est simple, ouais, c'est la musique, écoute les gens qui fument la marijuana, ben, essayez le reggae. Hein, c'est compliqué, c'est tout en décalé en fait. On chante pas aux mêmes endroits, on chante sur le temps faible. C'est très difficile on démarre souvent sur le temps faible dans le reggae. Et quand on chope mal la clave du reggae, ben, c'est pourri, quoi. Et c'est très très difficile de chanter sur un reggae. Voilà. Et là, on aurait dit la réincarnation de ce qu'on vient d'écouter de Françoise Hardy.
0: La voix, un petit peu.
1: C'est le style, genre, je chante, mais comme chez moi. Et comme ça, au moins, on n'a pas peur de refaire Lily.
0: Voilà. C'est ça. Et maintenant, nous allons écouter du zouk, on va danser.
1: Ah, mais c'est très exotique aujourd'hui.
0: Oui, c'est exotique. Be Wood, come fly with me. Viens voler avec moi.
1: Alors, le zouk, c'est pas la même région du tout, mais.
0: Ah non, c'est les Antilles, le zouk.
1: Voilà. Et c'est très bien aussi. Encore une fois, le titre, Justine.
0: Come fly with me.
1: Voilà. Viens voler avec moi.
0: C'est ça.

0: J'espère que vous avez bien volé avec Be Wood, Come Fly With Me.
1: Magnifique. Ça, c'est de la chanson un peu techno, tout en mettant du zouk à l'intérieur, parce qu'il y a beaucoup d'électronique maintenant
0: oui,
1: dans le zouk.
0: Oui, bien sûr.
1: C'est vrai. Bon, moi, ça me met de bonne humeur. Comme j'ai des problèmes psychologiques et psychiatriques, oui. D'ailleurs à tel point que j'ai toujours refusé de voir un psychologue ou un psychiatre pour ne pas avoir son suicide sur ma conscience. Non, mais c'est vrai que ça,
0: c'est vrai qu'avec toutes les mauvaises ondes qui se prennent, ces pauvres airs, c'est difficile après de supporter. Hein. Les psychologues,
1: oui.
0: Ils absorbent toutes les mauvaises ondes, tous
1: c'est
0: les problèmes.
1: C'est vrai qu'il faut avoir le cœur bien accroché.
0: Voilà.
1: Hein.
0: Ouais.
1: Et visiter une clinique neuropsy. Après, vous avez besoin vraiment d'écouter du zouk, comme là.
0: Besoin de vacances.
1: Ah oui, tout à fait. Ouais. Ouais. Surtout si juste après avoir visité une clinique neuropsy, vous tombez sur un petit mot du genre « si tu baises aussi bien que ce que tu te gares, ne t'étonne pas d'être cocu », là, wow. Ça vous fait la totale.
0: Ah oui, ça,
1: ah, oui, mais ça peut arriver quand on se gare mal. Et puis,
0: oui.
1: Voilà,
0: ça, c'est la journée de...
1: Hein, voilà. Et puis c'est vrai, mais souvent quand on va quelque part, là où les services hospitaliers, tout ça, on est un peu pressé, donc des fois on peut mal se garer. Voilà.
0: Tout à fait, même il n'y a pas que là. Mais enfin, bon.
1: Oui, j'essaye de trouver des excuses.
0: Allez, nous continuons maintenant avec le groupe Ocean. Ocean.
1: Ça veut dire océan.
0: Voilà.
1: Non, parce qu'elle prononce l'anglais comme une vache espagnole.
0: Merci, c'est gentil. Je vous revendrai ça. Loin de ce monde.

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4: Et nous voilà de retour pour cette quatrième et déjà dernière partie de votre émission, la tournée des talents.
5: Ça va trop vite.
4: Ça va vite.
5: Servez-moi un café et un verre de tequila, s'il vous plaît. Voilà.
4: Ouf.
5: Ta ta ta da da da ta ta.
4: Tequila.
5: Ta da da da ta. Pa da pa da da da. Je peux le faire en vraie trompette. Réverb, s'il vous plaît. Tequila. Wow,
4: c'est bien, en fait, bien la trompette.
5: Ah,
4: hein.
5: Vous
4: venez de Marseille, il y a beaucoup de trompettes à Marseille.
5: Ouais, ça va, je l'attendais, ça va. C'est mon talent, moi. Allez, j'ai le droit. Hein.
4: Ah, tout
5: donc,
4: à fait.
5: À la suite.
4: S'il manque une trompette quelque part, on pourra vous venir vous chercher, il n'y a pas de souci. Allez, nous allons écouter maintenant, éponyme, les papillons bleus.
5: Ah, que c'est joli,
4: c'est
5: les
4: mignon.
5: Papillons bleus.
4: Et oui.
5: Une belle guitare pour commencer, un peu country, un peu, voilà.

0: Les papillons bleus se sont envolés, éponyme, jolie chanson.
1: C'est beau, les papillons bleus, et c'est les papilles des oreilles qui se délectent avec cette chanson.
0: Les papilles,
1: les oreilles. Oui, il y a les papilles gustatives, mais on va imaginer que les papilles, il y a des papilles dans les oreilles aussi.
0: Je savais pas. C'est,
1: oui, en fait, ce sont des cils vibratiles, je ne sais pas pourquoi j'ai dit ça, dans ma cochlée. Voilà. Et en plus, je connais très bien, mais j'ai voulu être poétique, mais ça a raté.
0: Ah oui, non.
1: C'est pas tous les jours.
0: On imagine une langue dans l'oreille, là, c'est un peu bizarre quand même.
1: Oui, ben ça, surtout pour moi. Pour vous encore. Mais voilà, des fois, on veut des tournures, mais n'est pas chanteur, n'est pas poète qui veut. Voilà. Là, je me suis vautré, c'est pas grave.
0: C'est pas grave. On vous excuse. Pas de soucis.
1: C'est pas
0: grave. Voilà. On continue à nouveau avec du zouk. De claque bise, oui. Agite ta tête et move. Allez,
1: ça veut dire
0: pas.
1: Agite ta tête et agite ta tête.
0: Et voilà. Et move.
1: Et ben,
0: move.
1: C'est ça.
0: Bouge de là.
1: Move.

0: C'est éclat que Mise agite ta tête et mouve.
1: Voilà, je lui dis plein de bêtises entre les morceaux et du coup elle a envie de rire. C'était deux coccinelles qui font la course tout d'un coup et puis il y en a une qui crie « Arrête, stop, j'ai un point de côté ».
0: Oh, que c'est joli ça, c'est voilà. Mignon.
1: Bah, c'est bien.
0: C'est tout mignon.
1: C'est bien,
0: voilà. Ouais, de temps en temps, vous faites des petites glaques.
1: Comme ça, impromptu. Et vous avez vu, je ne préviens pas. C'est sans préliminaire.
0: Ah oui, oui, tout à
1: alors
0: fait.
1: Moi, j'aime bien, sans préliminaire, sec comme ça.
0: c'est moins joli, c'est moins poétique, ça, par contre.
1: Ah non, c'est pour les blagues. Oh, vous voyez, oui, vous avez l'esprit tordu, tout à l'heure, la langue dans l'oreille et tout. Non,
0: oui,
1: vous allez trop loin. Les auditeurs ne vont pas vous suivre, Justine.
0: Non. Allez, on va écouter maintenant une chanson un peu plus grave. C'est Corinne Monnier. Son titre, c'est Elle, et en fait, c'est adressé à son papa.
1: Ah oui, très sentimentale. Cette chanson, elle fait même émouvante, très émouvante. Et c'est du vécu.

0: Corinne Monnier.
1: Une gentille et adorable artiste que vous pourrez retrouver sur Facebook, mais aussi
0: sur Rondomaniaque Musique.
1: Et aussi partout. Voilà. Et puis, vous verrez que c'est quelqu'un de très agréable.
0: Oui, elle est super gentille. Allez, nous allons nous quitter. Bien entendu, nous nous retrouvons la semaine prochaine avec des nouveaux talents et de nouveaux titres. Ciao les amis.
1: Au revoir.
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3: 23h est toujours à l'heure.

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3: Grégoire Morelli.
4: Le sommet de l'Organisation de coopération de Shanghai s'est ouvert ce lundi au Kirghizistan, un outil de la politique étrangère chinoise où ne figure aucune puissance occidentale. Israël expulse un ressortissant britannique, Finn Joglin, avait été arrêté par les colons israéliens en Cisjordanie alors qu'il tentait de protéger une communauté palestinienne. Les autorités turques toujours à la recherche des disparus après le naufrage d'un ferry au large de la République turque de Chypre du Nord. Les circonstances de ce drame qui a coûté la vie à au moins 8 personnes ne sont pas encore déterminées. Et puis, c'était une des figures de la politique française. L'ancien Premier ministre Édouard Balladur est mort à l'âge de 97 ans. Un âge d'or pour les relations avec l'Asie centrale. Xi Jinping, à Bishkek, capitale du Kirghizistan, où a débuté ce lundi le sommet de l'Organisation de coopération de Shanghai, l'OCS. Cette structure fondée sur l'impulsion du duo sino-russe il y a 25 ans pour renforcer les liens avec l'Asie centrale s'est muée en un large forum international sans les Occidentaux. L'Inde, le Pakistan, l'Iran sont présents au sommet d'une organisation de plus en plus marquée par la domination de Pékin, Nicolas Roca.
5: Principal partenaire commercial de 6 États membres de l'organisation, géant géopolitique central pour les nombreux pays partenaires, la Chine a imposé sa mainmise sur ce rassemblement annuel.
6: Clairement, l'objet est devenu puissamment à l'initiative de la Chine. La marge de manœuvre chinoise est importante. La marge de manœuvre des autres États, y compris des pays, des grands pays, type Inde, Russie, on peut même mettre là-dedans l'Iran, dans une certaine mesure, est beaucoup plus réduite.
5: Emmanuel Véron, chercheur associé au Centre HEC de géopolitique.
6: C'est un outil de la politique étrangère chinoise. D'abord et avant tout, dans une perspective géographique eurasiatique, d'avoir un mécanisme de consultation, un mécanisme d'échange, un mécanisme diplomatique qui ne soit pas articulé à des chancelleries européennes, américaines, japonaises, mais qui a vocation à croître géographiquement et dans lequel le poids de la Chine a également vocation à croître.
5: Pékin profite également des difficultés des autres poids lourds. La Russie, engluée dans le conflit en Ukraine et à l'économie affaiblie par les sanctions. L'Inde, dont les tensions avec les États-Unis ont renforcé son isolement et qui se montre particulièrement ouverte aux investissements chinois. Tandis que l'Iran, criblé de sanctions, a un besoin vital du soutien économique et diplomatique chinois. La liste des pays invités ou des partenaires de dialogue reflète également les intérêts stratégiques de Pékin. Avec, par exemple, de nombreux pays du Golfe dont la Chine importe massivement les hydrocarbures.
4: Donald Trump menace de frapper très fort l'Iran. Déclaration du président américain alors que les frappes entre Téhéran et Washington ont repris ce lundi. Après un mois d'accalmie, l'Iran a en effet visé des cibles américaines en Jordanie et aux Émirats Arabes Unis. Après que les États-Unis ont annoncé avoir frappé 2 lanceurs de roquettes iraniens sur l'île de Larak située dans le détroit d'Ormuz. La reprise des hostilités entre les deux pays a fait repartir les cours du pétrole à la hausse. Le baril dépasse à nouveau les 90 dollars. Je vous le disais en titre, un ressortissant britannique expulsé par Israël ce lundi. Finn Joglin avait participé à des opérations de soutien à des Palestiniens attaqués par des colons israéliens en Cisjordanie dans la communauté de Oulm al-Khair. Samedi dernier, il s'était opposé aux colons qui voulaient démonter une clôture visant à protéger des Palestiniens. Ces colons l'ont alors arrêté, l'accusant d'avoir agressé sexuellement des enfants. Son avocate rejette ces accusations, mais la police a ensuite ouvert à son encontre une enquête pour agression. Transféré au service de l'immigration, il a donc été expulsé ce lundi. Pour Anton Goodman, le directeur par intérim de l'organisation israélienne Rabbins pour les droits de l'homme, cette arrestation effectuée par les colons illustre une nouvelle fois l'absence d'état de droit dans le territoire palestinien.
7: Il y a là une réalité quelque peu surréaliste. Au nom de quelle autorité peuvent-ils bien arrêter quelqu'un? C'est là l'érosion de l'état de droit sur le terrain, où des milices non officielles peuvent débarquer et déclarer « nous arrêtons quelqu'un ». Mais sous quelle autorité? En vertu de quelle loi de l'État agissent-ils ainsi? Et la réponse est tout simplement qu'il n'y a pas de loi. Ne vous y trompez pas, les véritables victimes ici sont les communautés palestiniennes qui sont menacées par la violence et n'ont aucun recours juridique. Mais nous, militants israéliens sur le terrain, qui exprimons notre identité juive et israélienne en manifestant notre solidarité avec de nombreuses communautés palestiniennes qui sont nos partenaires, nous sommes actuellement exposés à des niveaux de violence très élevés. C'est la période préélectorale. Il semble que personne ne soit aux commandes. La situation est hors de contrôle.
4: Des frappes israéliennes ont tué 5 personnes ce lundi dans la bande de Gaza. C'est ce qu'indique la défense civile de l'enclave palestinienne. L'armée israélienne affirme pour sa part avoir visé des membres de la branche armée du Hamas. 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Les recherches se sont poursuivies ce lundi pour retrouver les 20 personnes toujours portées disparues après le naufrage d'un ferry au large de la République turque de Chypre du Nord. L'accident a fait au moins 8 morts. Ses causes restent à déterminer, tandis que 14 personnes ont comparu devant le tribunal de Girne, la ville chypriote turque dont était parti le navire. Les autorités turques participent donc aux opérations de recherche sous-marine. Les précisions d'Ankara avec la correspondante de RFI, Anne Andlauer.
8: Dans le port de Girne, les familles des disparus du naufrage du Philojet attendent toujours des nouvelles. 267 personnes étaient à bord de ce ferry quand il a chaviré et finalement coulé par plus de 500 mètres de fond. Les autorités et la justice chypriote turque tentent de comprendre ce qui s'est passé et les éventuelles responsabilités humaines ou techniques. Une centaine de témoignages ont déjà été recueillis dans le cadre de l'enquête, notamment ceux du capitaine et des 7 autres membres d'équipage. Présentés à un juge ce lundi, tous ont été placés en détention provisoire pour 3 jours, ainsi qu'un responsable de la société qui affrétait le navire. 5 autres personnes placées en garde à vue ont été remises en liberté. Selon les déclarations de l'équipage, les vagues auraient provoqué la rupture de la partie avant du bateau. Ce dernier aurait pris l'eau avant de chavirer. Ils ont assuré que les données météorologiques au moment du départ ne signalaient pas de problème particulier et que le navire disposait des autorisations nécessaires. Plusieurs rescapés interrogés par les médias ont eux aussi fait état d'une explosion à l'avant du bateau, juste avant le chavirement. Anne Andlauer, Ankara, RFI.
4: Un contrat à 4 milliards 300 millions d'euros. Il a été signé entre la Suède et la France. Stockholm va acheter à Paris 4 frégates au constructeur Naval Group. La conclusion de cet accord s'est faite en présence du président Emmanuel Macron et du premier ministre suédois Ulf Kristersson. La Suède poursuit son effort de réarmement depuis le début de la guerre en Ukraine en 2022 et son entrée dans l'OTAN en 2024. La livraison de la première frégate est prévue pour 2030. Emmanuel Macron qui salue un seul serviteur exigeant, mesuré et dévoué, les mots du président français pour rendre hommage à Édouard Balladur. Cette figure de la droite française est mort à l'âge de 97 ans. Son parcours politique a débuté en 1964 lorsqu'il est devenu le collaborateur de Georges Pompidou, alors chef du gouvernement. Mais c'est arrivé à son poste de Premier ministre en cohabitation avec François Mitterrand en 1993 qui marque le sommet de sa carrière, Julien Gall.
9: Premier ministre de droite d'un président de gauche, Édouard Balladur se donne pour mission de redresser les finances du pays. Il met en place l'une des plus importantes réformes des retraites en France. Il privatise aussi de grandes entreprises publiques comme Total ou la banque BNP. Même s'il a dû renoncer au contrat jeune face aux manifestations des étudiants, le locataire de Matignon satisfait plus de 2/3 des Français. Porté par les bons sondages, le chef du gouvernement tente alors sa chance à l'élection présidentielle de 1995. Il se présente contre son ami de 30 ans, Jacques Chirac. Un duel fratricide, la droite se divise. Au soir du premier tour, Édouard Balladur n'est pas qualifié. Ses partisans sont furieux, ils sifflent Chirac. Leur candidat leur répond alors une phrase passée à la postérité. « Je vous demande de vous arrêter ». Après cet échec, Édouard Balladur redevient député jusqu'en 2007. Les dernières années de sa carrière sont marquées par des ennuis avec la justice et des soupçons de financement occulte de sa campagne présidentielle. Sa retraite politique, il la passe dans l'ombre, tout en restant une oreille attentive pour l'ancien président Nicolas Sarkozy.
4: Arrêté après 30 heures de traque en Suisse, une personne interpellée après la fusillade de samedi près de Zurich. Cet homme de 43 ans est suspecté d'être l'auteur des tirs qui ont coûté la vie à une femme et blessé 5 autres personnes en marge d'une rave party. Les autorités suisses disent privilégier la thèse selon laquelle l'auteur aurait agi seul. Les autorités qui ont aussi annoncé une conférence de presse pour mercredi après-midi, soulignant qu'aucune information ne sera communiquée d'ici là. En tennis, deuxième jour de l'US Open, Arthur Fils éliminé dès le premier tour. Le numéro 1 français battu par Alexis Tsitsipas. Malgré un bon début de match pour Arthur Fils, le grec s'est imposé en 4-7. Le monégasque Valentin Vacherot, lui, s'est offert son premier succès sur le tournoi du Grand Chelem en battant l'américain Alexander Kovacevic. Enfin, adios Messi, le footballeur argentin prend sa retraite internationale après avoir disputé 6 Coupes du Monde avec l'Albi Céleste et obtenu 8 ballons d'or. Lionel Messi l'a annoncé sur son compte Instagram, déclarant « prendre une décision, je cite, qui fait encore plus mal au plus profond de moi, mais je comprends que c'est le moment ». Messi a inscrit 125 buts lors de ses 207 sélections avec l'Argentine. Il est 9h09 ici à Paris. Le prochain journal, ce sera...
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0: Bonjour à tous, bonjour Jean. Merci d'être au rendez-vous de l'émission Plein Feu sur l'accordéon.
1: Nous commençons aujourd'hui avec L'Insoumise, une valse jouée par Thierry Bonnefous.

0: L'Insoumise par Thierry Bonnefousse.
1: Et nous continuons avec Comment ça va, interprété par Jérôme Richard.

0: Comment je vois, c'est dans le titre des morceaux que vient de vous interpréter Jérôme Richard.
1: Et voici Feria de Burgos, passe au double joué par Domi et Maureen.

0: Feria de Burgos, par Domi et Maureen.
1: Et bien voici une valse, le retour des Hirondelles, interprétée par France Fanon.

0: Eh bien, c'était le retour des hirondelles, interprété par France Parole.
1: Et nous écoutons Maria Elena, un boléro, joué par Jacques Vlecken.

0: Maria Elena par Jacques Vlecken.
1: Eh bien, nous continuons avec le samba Cavaquinho, interprété par Éric Bouvel.

0: Eh bien, c'était Cavaquinho, Samba, interprété par Éric Bouvel.
1: Taxi, mettez un peu d'espace entre vos oreilles.
2: Et nous écoutons le duo Jacques Guillamin et Jean Delon qui interprètent La Roulotte.

0: La Houlotte, par le duo Jean Delon et Jacques Guillamant.
1: Eh bien, place au tango avec Fière Argentine, interprétée par Corrie de Rousselet.

0: Eh bien, vous écoutez Fière Argentine, tango interprété par Corinne Brousselet.
1: Place au passe-double avec Morena de mi Copla, joué par Jacques Demers.

0: Morena Demicopla par Jacques Demers.
1: Eh bien, voici Quand j'ai dans, morceau interprété par Bruno Résolide.

0: Eh bien, c'était quand j'étais interprété par Bruno Loraisoni.
1: Nous passons à la Java avec National 20, joué par Gérard Lamoulaire.

0: C'était Blousette, Samba, interprété par Arba Lassagne.
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0: Et nous continuons avec Fox, Averse, interprété par Jacques Guillemin.

0: Au bal des amoureux par Daniel Rebel.
1: Eh bien, place à la marche avec Vas-y, j'arrive, interprété par Dimitri Sossard.

0: Eh bien, Vas-y, j'arrive était le titre de la marche que vient de nous interpréter Dimitri Sossard.
1: Retour au boléro avec Besame Mucho, joué par Jean Delon.

0: Besame Mucho par Jean Delon.
1: Eh bien, place au cha-cha avec Porque Senora, interprété par Claude Barotin.

0: Porque Sinora était dans le titre de Tcha-Tcha, interprété par Claude Barbotin.
1: Et nous allons terminer l'émission d'aujourd'hui avec Après l'orage. C'est une polka jouée par Éric Bouvelde.

0: plein feu sur l'accordéon est donc terminé pour aujourd'hui. Nous vous donnons rendez-vous pour une prochaine fois. Au revoir Jean.
1: Salut Jacques et bonjour à tous et bonne journée et à bientôt.
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